0: il est bon dans aucun domaine. Mais les quatre doivent être réunis. Il y a la notion de tzibour. Tzibour, ça veut dire communauté, mais ça veut dire aussi rassemblement. Et c'est l'acronyme des différentes catégories de juifs. Donc, tzadikim, les justes parfaits, rechaim, les impies, benonim, les moyens. On ne peut vivre en communauté que si toutes les facettes de la communauté sont rassemblées.
1: Et cette diversité-là d'attitude face aux autres et face à Dieu, ouais. C'est ce que résument les quatre espèces végétales,
0: oui, exactement.
1: Réunies dans un bouquet qu'on ouais. appelle le loulav.
0: Alors le loulav, oui, c'est ça. Le loulav, c'est avant tout la branche de palmier, c'est la plus visible, mais c'est effectivement ça.
1: Et ce loulav, qu'est-ce qu'on fait avec ?
0: On l'agite dans les quatre directions, il y a plusieurs traditions. L'idée, c'est les quatre points cardinaux, et on dit Hosanna.
1: Hosanna.
0: Hosanna, oui, ça veut dire sauve-nous. Sauve-nous, s'il te plaît. Alors, sauve-nous de quoi ? On prie pour la pluie dans cette période-là et on demande à Dieu, et toutes les prières sont explicites là-dessus, donne-nous une pluie qui soit constante, pas de sécheresse, pas de tempête, parce que la tempête, elle détruit tout. Donne-nous ce qui nous permet de faire fructifier nos récoltes, de pouvoir vivre sereinement. Bref, donne à la terre une écologie pacifiée et permets-nous de justement vivre dans une terre qui soit féconde et qui ne soit pas la proie d'intempéries.
1: Il y a un rapport à la création qui est
0: très fort.
1: Oui,
0: mais c'est qui d'ailleurs s'inscrit dans la continuité donc de Rosh Hashanah Yom Kippour. On a prié pour nous et maintenant on continue à prier pour que la création soit féconde. Et d'ailleurs, la spécificité de la fête de Sukkot, c'est d'être la période où Israël prie pour les nations du monde. À l'époque du Temple de Jérusalem, il y a 70 taureaux qui sont sacrifiés pendant cette semaine, en référence aux 70 nations du monde, pour demander à ce que toutes les nations du monde aient la prospérité. Et l'idée, elle est très simple. Quand il y a la prospérité, il y a la paix.
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1: Rabbin Daniel Dahan, les fêtes de Tishri dont nous parlons avec vous s'achèvent avec la fête de la joie de la Torah, Simrat Torah. Mais avant cela, il y a une fête qui est, semble-t-il, peu connue. Il s'agit de Shemini Atzeret. Est-ce que c'est réellement une fête ou est-ce que c'est la fin de la fête de Sukkot ?
0: Les deux ou les trois ensemble. Alors, il faut expliquer qu'en terre d'Israël, les jours de fête, c'est un jour de fête, une demi-journée de fête et encore un jour de fête. À l'époque antique, parce qu'on avait des problèmes de maîtrise du calendrier, on a rajouté un jour de fête supplémentaire pour éviter les problématiques. Et donc, bien qu'aujourd'hui on maîtrise parfaitement le calendrier, c'est l'usage qui a perduré. Simchat Torah, c'est Shemini Atzeret. C'est la même chose. Puisque Shemini Atzeret, ça veut dire quoi ? Le huitième jour, Shemini Atzeret, c'est la clôture. C'est une nouvelle fête, mais c'est une fête de clôture. Et pourquoi est-ce qu'on l'appelle Simchat Torah, la joie de la Torah ? C'est parce que depuis la fin de l'exil de Babylone, c'est la journée qui a été choisie pour clôturer la lecture annuelle du rouleau de la Torah du Pentateuch et commencer le nouveau. Donc on termine par Vezot Abracha, le testament de Moïse, avec les huit derniers versets qui, nous dit la tradition juive, ont été écrits par Josué, qui décrit la mort de Moïse. Et puis, on va dire, on ne va pas s'arrêter là, puis on dit ça. Non, le judaïsme, c'est l'étude. C'est quelque chose qui doit être perpétuel. Il n'y a pas de pause, il n'y a pas de vacances. Un juif n'est jamais à la retraite, il n'est jamais en vacances. Il ne faut pas le dire, mais c'est vrai. Spirituellement, on ne peut jamais être en vacances. Donc, on termine sur une année la lecture de tous les cinq rouleaux de la Torah. Donc, la Genèse, l'Exode, le Lévitique, les Nombres, le Deutéronome. Et on termine ce jour-là de Simchat Torah la lecture et on recommence tout de suite la lecture du texte de la Genèse avec le texte de la création du monde et on s'arrête au Shabbat. Simchat Torah, pourquoi c'est la joie de la Torah ? Parce qu'on termine cela. Les rabbins ont considéré que c'était le moment idoine pour terminer la lecture de la Torah et recommencer une nouvelle lecture. Et c'est un jour de joie où on va terminer avec beaucoup de festivités. C'est une fête pour les enfants aussi. Il y a beaucoup de bonbons qui sont jetés dans les synagogues. On danse avec... On sort tous les livres de la Torah de l'Arche Sainte. On danse avec...
1: Ça, c'est une mitzvah de danser avec la Torah dans la synagogue ?
0: Oui. Oui, on mitzvah, je ne sais pas. En tout cas, c'est l'usage. Et c'est une manière aussi de montrer l'attachement profond du peuple juif avec la Torah. Qu'est-ce qui définit le juif ? Je dirais que l'ADN du juif, c'est son rapport avec la Torah. Parce que la Torah définit notre rapport à Dieu.
1: Sortir les rouleaux de la Torah et danser avec, la symbolique est très forte finalement.
0: Bah, c'est un rapport intime. Quoi. Je veux dire, on danse comme des mariés dansent. Voilà, c'est un mariage. Simchat Torah, c'est le mariage d'Israël avec Dieu, quoi. Et comment on le manifeste? C'est en dansant avec la Torah. C'est un moment d'élévation spirituelle, ouais.
1: Et contrairement à la fête de Shavuot, où on dit que la tradition, c'est d'étudier la Torah toute la nuit, contrairement à cela, à Simchat Torah, on ne lit pas la Torah, on danse avec.
0: Alors, on la lit un peu, mais on danse beaucoup avec, voilà. En fait, c'est différent parce que l'idée d'étudier la Torah la nuit de Shavuot, c'était aussi une partie de réparation. On dit que lorsque Moïse est monté sur la montagne pour accueillir les tables de la loi, bah les enfants d'Israël, ils ont dormi. Au lieu d'être réveillés, on attend. Vous savez, vous attendez une super bonne nouvelle, en général, vous êtes surexcité, dormez pas. Non, ils ont été dormir. Au petit matin, on dit, c'est bon, hein, vous avez reçu la Torah. Ah, mais la révélation sinaïtique. Ah, enchanté. Bon, mais c'est pas sérieux. Donc, voilà, il a fallu un peu. Donc, c'est une réparation. En fait, ce sont des actes manqués qu'il faut réparer. Et Simchat Torah, c'est une conclusion de toute cette période où on a connu donc la période austère de Rosh Hashanah, de Yom Kippour, le mois d'Elul avant, le son du shofar. Et puis, c'est une explosion de joie qui intervient après une période d'austérité très lourde, mais une joie qui reste quand même mesurée, car sans excès.
1: Et aussitôt après, donc on reprend le
0: cours début de l'année. Voilà.
1: On recommence avec le livre de la Genèse.
0: Exactement.
1: Dans quel état d'esprit est-ce que vous serez à ce moment-là?
0: J'espère un esprit serein, j'espère un esprit heureux, j'espère un esprit rempli d'espoir pour la communauté juive en France et partout dans le monde et aussi en Israël. Et d'espoir de paix, de sérénité, aussi de sérénité pour notre beau pays qu'est la France. Il y a une année compliquée qui s'annonce et on espère tous que ce sera une année où la sérénité et la raison l'emporteront sur les excès et sur les dissensions.
1: Un grand merci, Rabbin Daniel Dahan. Je rappelle que vous êtes le grand rabbin de Lyon et de la région Auvergne-Rhône-Alpes. 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

Nous entrons désormais dans le temps de la prière. Juste après la pause musicale, nous vous proposons, chers auditeurs, d'entrer en union de prière avec une communauté monastique.

De l'Épître aux Éphésiens. Béni soit Dieu, le Père de notre Seigneur Jésus-Christ. Il nous a bénis par toutes sortes de bénédictions spirituelles dans les cieux, en Christ. Il nous a choisis en lui, avant la fondation du monde, pour que nous soyons saints et irréprochables sous son regard, dans l'amour, nous prédestinant à être pour lui des fils adoptifs par Jésus-Christ. Ainsi il a voulu sa bienveillance à la louange de sa gloire et de la grâce dont il nous a comblés en son bien-aimé. En lui, par son sang, nous sommes délivrés. En lui, nos fautes sont pardonnées selon la richesse de sa grâce. »

Ô Dieu, source de la charité, donne à tes serviteurs cette paix que le monde ne peut donner, afin que nos cœurs s'appliquent à suivre ta volonté, et qu'étant délivrés par toi de l'ennemi, nous passions notre vie dans la confiance et le repos en toi, par Jésus-Christ, ton Fils, notre Seigneur. Amen.

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1: La fortune donne-t-elle des devoirs et envers qui? Et puis, que veut dire être riche dans l'Ancien Testament? Eh bien, les conseils de Ben Sirac n'ont pas pris une ride et je vous propose de les écouter dans un instant. À tout de suite, restez avec nous.

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2: L'or et l'argent affermissent les pas, mais un sage conseil les surpasse l'un et l'autre. Cette citation vient du livre de Ben Sirac, le sage, une suite de conseils et de maximes qui n'ont pas pris une ride et qui éclairent avec une vigueur incroyable nos affaires quotidiennes. Ce livre, appelé aussi Siracide, vous en avez fait presque votre livre de chevet. Alphonse Vanderette, bonjour.
3: Oui, bonjour Madeleine Vatel.
2: Vous êtes théologien, docteur en philosophie, diplômé de Paris-Sorbonne, spécialiste de Nietzsche et de Saint-Augustin, matière que vous enseignez dans un lycée du Nord, à proximité de Lille, et vous enseignez cette philosophie et vous vous inspirez de Ben Sirac le Sage. Au fil des émissions, vous avez déjà sillonné ce grand livre dont les thèmes sont inépuisables. Et alors, cette sagesse est pourtant très ancienne, hein, date ce livre de 180 ans avant Jésus-Christ. On est dans un contexte oriental, méditerranéen. Il semble que ses écrits étaient destinés à son fils, Alphonse Vanderette. Dites-nous en plus sur le contexte de l'écriture de ce livre.
3: Alors Ben Sirac écrit à son fils, mais il n'est pas le seul à avoir fait, il y a d'autres qui l'ont fait avant lui. Le contexte, eh bien, Ben Sirac, c'est quelqu'un qui a beaucoup voyagé, quelqu'un qui est imprégné de culture grecque, et qui essaie de comprendre les choses. Il introduit un peu de culture étrangère dans son judaïsme, ce qui est une première, et c'est pour ça que son texte est rejeté par les protestants et puis par les juifs, parce qu'ils trouvent qu'il est un peu dénaturé, il ne parle pas tout à fait du judaïsme, alors qu'il est tout à fait, Ben Sirac est tout à fait dans la tradition judéenne. Mmh. Et Ben Sirac, on l'appelle le sage judéen, c'est un très beau nom.
2: Et aujourd'hui, le thème sur lequel nous revenons, c'est celui du travail et de l'argent, et plus précisément, on pourrait dire, du bon usage de l'argent pour soi et pour les autres. Alphonse Vanderette, la tension entre les richesses matérielles et leur utilisation, c'est déjà au cœur du message des prophètes. Ils dénonçaient l'inégale répartition des richesses, l'exploitation des pauvres, parce que ceux qui avaient le luxe et l'argent, eh bien, s'en servaient à des fins contraires au dessein de Dieu. Quelle différence, justement, vous feriez entre les prophètes et Ben Sirac, ou plutôt, comment est-ce qu'ils s'inscrivent peut-être dans la même lignée, finalement ?
3: Ben Sirac, lui, donne des conseils qui sont dans la tradition judéenne, mais il ajoute des choses qui ne font pas partie de cette tradition. Il est le premier sage juif à parler de l'argent de façon assez détachée. Ben Sirac donne des conseils, n'oublions pas, à son fils. Il dit comment utiliser l'argent, comment faire, quelle est l'attitude à avoir. Et il donne tous des conseils précieux. Est-ce qu'il faut rembourser, enfin, est-ce qu'il faut prêter avec intérêt, etc. Il s'en explique. Mmh. Et c'est peut-être pas tout à fait dans une question religieuse.
2: C'est-à-dire, vous semblez dire que, au fond, l'argent est exclu des réflexions religieuses, alors qu'en réalité, elle va habiter presque le quotidien de chacun des croyants.
3: C'est-à-dire que on dit que Dieu et l'argent ne font pas bon ménage. Mmh. Donc, on aime bien Dieu ou on aime bien l'argent. On ne peut pas aimer les deux. Alors, c'est pour ça que, ici, Ben Sirac n'est pas contre les riches. Il dit au contraire que c'est très bien s'ils partagent. Il ne les condamne pas.
2: Non, il ne les condamne pas. Et alors, il dit même à la fin du texte, « Heureux les riches », et on verra pourquoi il dit cela. En tout cas, ce qui est sûr, c'est qu'il met en valeur la façon dont la richesse va donner un pouvoir. Un pouvoir sur soi-même, un pouvoir sur les autres. Est-ce qu'il en critique la possession ? Est-ce que c'est mal de gagner de l'argent, d'être riche ? En tout cas, quel regard il porte sur le fait d'avoir de l'argent ? Mais ici, on comprend que c'est d'avoir beaucoup d'argent.
3: Oui, beaucoup d'argent, mais il dit que ce n'est pas pour acheter du plaisir, pas uniquement. Mmh. Il n'est pas contre le fait d'amasser de l'argent, mais si c'est pour amasser en même temps que du plaisir au détriment des autres, ce n'est pas cela. D'ailleurs, Montaigne dit un petit peu la même chose. Hein. Montaigne dit, si j'amasse de l'argent, ce n'est point pour acheter des terres, ce dont je n'ai que faire, mais pour acheter du plaisir. Or, Ben Sirac, ici, ne nous pousse pas au plaisir, mais il pousse à une répartition correcte des richesses. C'est-à-dire, celui qui est riche, il doit partager ce qu'il a.
2: Voilà, alors, si on s'arrête très concrètement sur certains extraits, donc on part cette fois-ci dans le chapitre 29 du livre de Ben Sirac. L'argent, d'abord, ne doit pas être laissé de sorte qu'il finisse par rouiller. Au verset 11, on lit « Investis ta fortune selon les commandements du Très-Haut, cela te rapportera plus que de l'or ». Qu'est-ce que ça veut dire, investir sa fortune, quand on suit les conseils de Ben Sirac ?
3: Investir sa fortune, c'est investir pour soi, d'accord, mais c'est surtout pour les autres. Ce n'est pas forcément pour en tirer gloire et pouvoir et honneur. C'est surtout pour le partager. Sinon, ça n'a aucun intérêt. Dans le judaïsme, on partage. On partage ce que l'on a. Dans la philosophie aussi, on partage sa nourriture. Peut-être que faire de la philosophie, c'est apprendre à partager ce que l'on a. Mmh. Eh bien, là aussi, dans le judaïsme, on partage. Et c'est cela qu'il veut mettre en valeur.
2: Alors, il parle du partage et de manière très concrète, finalement, de la façon aussi de prêter aux autres. Il dit bien quelque part que, finalement, quand on va prêter, ben, il ne faut pas avoir peur de prêter et de n'être jamais remboursé, en quelque sorte. On comprend dans les lignes de Ben Sirac que cette générosité financière, elle va s'accompagner d'humiliation. Et sa conclusion, sa morale, en quelque sorte, et là, je vais citer le verset 8, « Pourtant, laisse-toi toucher par le malheureux, ne lui fais pas attendre ton aumône. » Il y a un devoir pour le riche de prêter au malheureux, quitte à ne jamais revoir cet argent.
3: D'abord, il faut dire que prêter, ça ne veut pas dire donner, et puis tu auras une dette vis-à-vis de moi. Il n'y a pas de donnant-donnant. Il n'y a pas d'intérêt. Le prêt n'est pas fait qu'intérêt. Le prêt doit être fait avec miséricorde, c'est ce qu'il dit, Ben Sirac. Mmh. C'est-à-dire, presque, il doit être gratuit, quasiment gratuit. Il appelle ça prêt, mais en fait, c'est donné sans compter, c'est donné à la façon de Mère Teresa de Calcutta, c'est-à-dire on donne, on n'attend rien en retour. Mmh. Le sourire, c'est déjà pas mal. Mmh. Et ici, le pauvre, eh bien, il est tout à fait normal de lui donner. Mais sinon, qui va lui donner ?

0: Alphonse Vandered, vous êtes philosophe et théologien, et avec nous, vous nous commentez ces extraits du livre de Ben Sirac, et nous sommes notamment dans les chapitres 29, 27, 29 et 31. On parlait du pauvre à l'instant. Pourquoi, quand on a de l'argent, c'est si difficile de se montrer attentif aux plus pauvres, finalement ?
1: Alors, c'est peut-être parce qu'on est ébloui, on est dans une vie de fête, de plaisir, et donc on oublie les autres. Et finalement, quand on sort de toutes ces fêtes, on n'est pas si heureux que ça, c'est ça que je constate. Et il est bien plus beau de donner que de recevoir. Le père Sirac, que j'avais rencontré en Inde il y a longtemps, il disait que toute vie est une marche vers les autres, c'est-à-dire notamment vers les plus pauvres. Et ici, venir en aide aux autres, aux pauvres, c'est pratiquer les commandements de Dieu. Alors, il est difficile de donner, de prêter, surtout quand on a de mauvaises intentions. Si c'est pour tenir en laisse quelqu'un à qui on a donné un peu d'argent et on lui dit « tu es redevable, tu dois donner », etc., c'est exercer un pouvoir maléfique, c'est exercer un pouvoir qui est tout à fait honteux et qui n'est pas conforme au commandement de Dieu. Alors, ce que je voulais dire, c'est que quand on est dans la pauvreté, évidemment qu'on ne peut pas s'en sortir tout seul si on n'a pas un coup de main. Peut-être que l'ambiguïté de cette question du pauvre et du riche, ou bien de celui qui donne une obole au pauvre, se trouve dans une formule de Nietzsche. Quand Nietzsche dit, quand on voit un pauvre, il dit on est en colère de lui donner et on est en colère de ne pas lui donner. C'est-à-dire que dans les deux cas, on lui donne, on est en colère, on ne lui donne pas, on est en colère. Mais ça, c'est une lecture qui est plutôt païenne de la Bible. Hein. C'est ici, Ben Sirac, la tradition judaïque, demande que l'on donne, que l'on prête sans intérêt, et c'est prêter, c'est donner sans retour. C'est pas du donnant-donnant. Il n'y a pas de dette. Alors voilà ce qui est peut-être l'essentiel, et il y a peut-être une grande joie, certainement, une grande joie à donner. Donner ce que l'on a, donner plus que ce que l'on a, comme cette femme dans les évangiles qui donne beaucoup plus que le riche qui est passé avant, qui donne beaucoup, c'est vrai, mais elle donne, elle s'est privée, tandis que l'autre, il ne s'est pas privé de ce qu'il donne, même s'il donne beaucoup plus.
0: Vous citiez un texte de l'évangile. Je vous propose de revenir 180 ans avant Jésus-Christ, au chapitre 31, et d'écouter ce texte du livre de Ben Sirac, versets 1 à 11.
2: La richesse provoque l'insomnie qui épuise le corps. Elle cause des soucis qui font perdre le sommeil. Les soucis de l'existence empêchent de fermer l'œil, comme une maladie grave éloigne le sommeil. Le riche s'est donné de la peine pour faire fortune, et quand il s'arrête, il prend du bon temps. Le pauvre s'est donné de la peine pour vivre de peu, et quand il s'arrête, il tombe dans la misère. Qui aime l'or ne pourra rester juste. Qui court après le gain se laisse fourvoyer. Beaucoup sont tombés pour avoir aimé l'or, leur perte était inévitable. L'or est un piège pour ceux qui en font une idole. L'insensé s'y fera prendre. Heureux le riche qui fut trouvé sans reproche et n'a pas couru après l'or. Qui est-il ? Nous le dirons bienheureux. Parmi son peuple, il a fait des merveilles. Qui donc fut jugé parfait dans l'épreuve ? À lui la gloire pour toujours. Qui donc pouvait pécher et n'a point péché, faire le mal et ne l'a pas fait ?
0: Voilà un texte qui était lu par Hugo Vincent, un texte extrait du livre de Ben Sirac. Alphonse Vandered, c'est intéressant de voir ici l'or comme un piège, l'argent comme un piège, mais l'argent aussi qui peut faire des merveilles. Là où est le point pour Ben Sirac, c'est vraiment la question de l'idolâtrie de l'argent, c'est quand l'argent prend toute la place.
1: Ce qu'il faut, c'est s'enrichir pour les autres. Et là où est le problème, c'est s'enrichir pour soi, pour ses intérêts, par égoïsme. Et donc, pour Ben Sirac, il condamne pas du tout la richesse, devenir riche. Ce n'est pas tout à fait une abomination si on pense aux autres. Pourquoi penser aux autres ? Parce que l'autre, c'est le frère. C'est celui que l'on doit servir, que l'on doit aimer, que l'on doit regarder, avoir un regard pour lui. Alors, c'est vrai que ici, la question de la richesse, elle est vue un peu de façon peu courante. Celui qui aime l'argent est dans le péché. C'est-à-dire, aimer l'argent, c'est être dans le péché complètement. Parce que
0: si on est égoïste, qui dit ça,
1: c'est Ben Sirac qui le dit. C'est-à-dire que si on aime l'argent, on est dans le péché quand on s'en sert pour soi, quand on est égoïste. Mais pas quand on s'en sert pour les autres. Si on amasse de l'argent, c'est très bien pour les autres. On pourra faire beaucoup.

Nous sommes toujours avec Alphonse Vanderet, professeur de philosophie, et on revient toute cette émission sur un texte de Ben Sirac, et sur plusieurs textes du reste, plusieurs chapitres de ce livre de Ben Sirac le Sage, avec des sentences toujours aussi pertinentes. Je lis par exemple au verset

0: et n'ont pas possédé des biens terrestres, qui s'envoleront après notre mort, en tout cas.
1: Alors, ce qui est intéressant, c'est que Ben Sirac pose une limite, jusqu'où prêter finalement, jusqu'où venir en aide à son prochain. Et pour lui, c'est très clair, je cite, « Viens en aide à ton prochain selon tes moyens, mais prends garde à ne pas t'exposer à la ruine. » Ça veut dire qu'il y a une limite à la générosité. Comment vous le comprenez, vous, ce passage ?
0: On ne peut pas se ruiner. On ne peut pas quand même tout donner sans compter. Il faut quand même compter un petit peu pour soi. Il faut quand même avoir un peu. Mais l'essentiel, c'est l'autre. Mais il faut complètement s'oublier. Il ne faut pas se ruiner. Sinon, on devient pauvre. Alors, dans ce cas-là, on est dans une situation difficile. Il faut qu'on vienne nous aider. Non, il faut faire les choses avec justesse, avec mesure, avec philosophie. Il ne faut pas tout donner. Il faut quand même garder un peu pour soi. C'est tout à fait normal.
1: Oui, alors justement, c'est ce qu'il dit au chapitre 31. « Sois modéré en tout ce que tu fais et tu ne tomberas jamais malade. » La modération, c'est aussi quelque chose qu'on va retrouver dans tous les textes de Ben Sirac, quelque part.
0: La modération, oui. Et souvent, quand on fait une action, quand on parle, à travers la plupart du temps, on dit, tiens, je regrette ce que je viens de dire, on s'est emporté, on a blessé, etc. Bon, après, il y a la confession pour réparer l'affaire, mais la modération dans toute chose, c'est peut-être ça, mettre un peu de philosophie. C'est peut-être pour ça que Ben Sirac est philosophe. La philosophie de Ben Sirac, ici, veut la modération, comme le voudront les philosophes. C'est-à-dire ne pas accumuler les richesses égoïstement, ne pas tomber dans les plaisirs excessifs, et puis essayer d'être juste, moral et réfléchi dans cette vie. Alors peut-être qu'on atteindra la modération. C'est-à-dire que pour Ben Sirac, il est très important, je l'ai vu dans d'autres textes, la question de la raison. Il faut penser par soi-même. Ce n'est pas... C'est l'acte de penser permet que l'on soit modéré, que l'on puisse être modéré dans les propos et dans les actions.
1: Alors, où est Dieu dans toute cette histoire? Parce que depuis le début de cette émission et tout au long de ces textes, c'est vrai qu'il en est moins question que dans d'autres textes. Ici, on ne voit pas de référence à la prière, de référence à Dieu explicitement. Et pourtant, vous l'avez trouvé, j'imagine?
0: Ah, si. Quand il dit « qui fait le mal retombera sur lui, sans même qu'il sache d'où il vient. » C'est-à-dire, le riche, s'il fait mal les choses, ça retombera sur lui. Il faut qu'il fasse attention. Il faut que lui aussi vienne dans le principe de la sagesse, c'est-à-dire de craindre Dieu. Et il faut qu'il fasse attention de ne pas tomber dans le péché. Il n'y a pas de plus grave faute que le péché. Mais alors, il y a la question du pardon après. Mais aujourd'hui, vous voyez, on dissocie souvent la question du péché. Et puis, la question de l'acte, on ne donne plus tellement à nos actes un sens mauvais. On pardonne tout de suite, bon, pourquoi pas. Mais pour Ben Sirac, il y a des choses à ne pas faire. Celui qui aime l'argent n'échappera pas au péché.

0: notamment un volet sur les esclaves. Alors, puisqu'on est dans la question de l'argent, et puis on parlait à l'instant de la modération, quelle est la position de l'esclave à l'époque de Ben Sirac? Et puis surtout, la question qui est posée dans ce texte, qu'est-ce qu'un bon maître?
1: Mais on parle d'esclave, mais en fait, on devrait plutôt parler de serviteur, puisque ceux qui sont serviteurs sont déjà bien contents de trouver un travail, parce qu'ils sont payés pour le service qu'ils rendent. L'esclavage du temps de Ben Sirac existe, mais l'esclave est traité quand même comme un frère et non pas comme une bête. Mais il est au service du maître. Voilà, son domaine de définition, c'est d'être au service du maître.
0: Traite-le comme un frère, ça c'est ce qui est demandé au maître, qu'il soit comme un autre toi-même, l'esclave comme un autre soi-même quand on est maître. Est-ce que ça c'est révolutionnaire de dire ça?
1: Ah oui, évidemment, oui, parce que c'est. Faut pas oublier que ce livre qui s'appelle le Siracide, on l'appelle aussi l'Ecclésiastique, parce que les premières communautés chrétiennes le lisaient. Là, on voit que c'est du pré-christianisme en quelque sorte. Tu n'as qu'un esclave, traite-le comme un frère, car tu en as besoin, comme de toi-même. C'est magnifique. Mais c'est toujours dans la lignée de la philosophie du judaïsme que l'autre est un frère, qu'il faut accueillir l'étranger, il faut lui donner à manger, il faut lui donner le gîte et le couvert, etc. Mais ici, il s'agit de l'esclave. En fait, il n'est en rien inférieur au maître. Et c'est Jésus qui le dira.
0: Et c'est aussi Ben Sirac, du reste, puisque si on regarde à nouveau donc dans ce chapitre 33, au verset 20, « Ni à ton fils, ni à ta femme, ni à ton frère, ni à ton ami, ne donne pouvoir sur toi durant ta vie. » Ça, c'est très fort sur le rappel de ce qu'est la dignité de l'homme. Et puis un peu plus loin, « Aussi longtemps que tu vis et qu'il te reste un souffle, ne te livre pas au pouvoir d'un mortel. » Il y a cette question de la dignité de l'homme et de sa propre liberté qui est assez puissante dans ce texte de Ben Sirac et j'imagine, à l'époque, peu entendue.
1: En fait, là, Ben Sirac, quand il parle des esclaves ici, il fait une sorte de charte des droits de l'homme, notamment pour les esclaves. Les esclaves ont le droit de vivre comme les autres. Mais il ne faut pas trop exiger d'eux. Et il faut être juste envers eux.
0: Et cette justice, cette justesse même, on pourrait dire, elle est aussi dans la juste mesure du travail donné. C'est-à-dire suffisamment de travail pour qu'il n'y ait pas de paresse et de ne pas dépasser la charge de travail, rester dans la mesure. Il est dit au maître, ne fais rien sans discernement. Donc le maître est aussi appelé, quelque part, à tenir une charte des devoirs, on pourrait dire.
1: Oui, mais cette charte des devoirs est un peu noircie par des propos un peu difficiles pour notre époque. Évidemment, fais travailler ton esclave, tu trouveras le repos.
0: Oui, ça c'est aussi Ben Sirac qui le dit.
1: Voilà, mets-le au travail pour qu'il ne reste pas oisif. En fait, il y a, comme chez les Grecs,
0: il y a une tension là.
1: Il n'est pas forcément, il ne participe pas à la maison vraiment. Il est dans sa fonction. Sa fonction, c'est l'esclavage. Ce n'est pas, mais esclavage ne veut pas dire qu'il faut le maltraiter. C'est ce qu'il dit.
0: Ouais.
1: Mais seulement, il distingue la fonction et puis la fraternité. La fonction n'est pas la même que le maître, mais il faut être fraternel. Alors là, c'est pour ça qu'on. Il ne veut pas d'abord accorder la liberté à l'esclave.
0: C'est la limite là.
1: Oui, ouais. Là c'est assez choquant. Et là on n'est pas dans le christianisme, Et donc il n'y a pas de fraternité là-dedans. Donc il restait un petit peu comme de son temps, parce qu'il est quand même de la tradition de son temps. Il n'est pas chrétien puisque le christianisme est venu après lui. Mais il a quand même des choses importantes. C'est la deuxième partie. Où il dit qu'il faut le traiter à égalité, etc. Mais il se contredit, c'est pas trop.
0: Oui, il se contredit un petit peu parce qu'au début, il dit que finalement, pour un esclave, c'est pain, discipline, travail, et point à la ligne.
1: Alors peut-être qu'on peut voir l'influence de l'hellénisme, puisque chez les Grecs, tout le monde n'est pas citoyen, l'esclave n'est pas citoyen. C'est quelqu'un qui est d'une seconde zone, d'un second rang. Et donc, peut-être que là, il a. Il a subi l'influence des Grecs, une mauvaise influence d'ailleurs, mais au moins, bien après Ben Sirac, il y a Sénèque qui va dire que l'esclave est aussi un homme, c'est aussi un frère.
0: Et tout ce que vous nous dites est à retrouver pour nos auditeurs qui souhaiteraient poursuivre la réflexion dans ce livre de Ben Sirac, Le Sage. C'est un livre qu'on trouve dans l'Ancien Testament. Avec nous, nous avons lu les chapitres 33, chapitre 27, chapitre 29 et chapitre 31. C'est très facile à lire et je dois dire que c'est d'une pertinence assez étonnante. Merci Alphonse Vanderet de nous l'avoir fait découvrir encore aujourd'hui, encore cette semaine. Je rappelle que vous êtes docteur en philosophie, diplômé de Paris-Sorbonne, spécialiste de Nietzsche et Saint-Augustin, philosophie, qui est une matière que vous enseignez dans un lycée à proximité de Lille. Et au fil de ces émissions, vous êtes tellement passionné par Ben Sirac que vous sortirez prochainement un ouvrage sur cet auteur. Je rappelle également que vous êtes théologien. On vous retrouvera bien sûr dans d'autres émissions. Un grand merci également à Mathieu Dubois pour la technique et l'habillage de cette émission. À bientôt.

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2: Vote du budget de l'État, inflation des prix, des carburants, des prix du lait, annonce de suppression de postes régulières. On ne peut pas dire que les voyants soient au vert pour l'économie française. Quels principes redonneront une vraie impulsion à notre pays qui s'essouffle? Comment relancer la machine usée, motiver les jeunes générations? Aujourd'hui dans cette émission, alors que nous sommes encore dans l'élan de la visite en France de Léon XIV, celui qui a choisi le prénom du pape à l'origine de Rerum Novarum, Léon XIII, nous vous proposons de prendre un peu de hauteur, une émission au carrefour entre l'histoire et l'actualité économique. Je vous invite à nous décaler dans le temps, direction l'usine de la filature du Val des Bois dans le diocèse de Reims, usine qui a été surnommée la Sainte Usine. C'est ici qu'un homme a transformé un lieu, puis une façon d'envisager l'économie et a vraiment initié ce qu'on appelle aujourd'hui la doctrine, donc pensée sociale de l'Église. Un autre Léon, Léon Armel, 1829-1915, voilà, on fait un petit bond en arrière. Quel héritage les économistes peuvent-ils tirer de la pensée et de l'action de Léon Armel? C'est le sujet que nous allons aborder avec vous. Aymeric Saucourt-Armel, bonjour.
3: Bonjour.
2: Vous êtes un descendant de Léon Armel. Il y a combien de pères entre vous et Léon Armel?
3: C'est l'arrière-grand-père de mon grand-père.
2: Tout simplement. Vous êtes l'auteur de ce livre, Léon Armel, l'origine catholique de la paix sociale dans le monde contemporain, paru chez Salvator. C'était il y a un an, septembre 2025. Un livre qui a toute son actualité encore aujourd'hui. Hein. C'est pas grave de reprendre un livre un an après sa sortie. Ça
3: ne
2: vous choque pas?
3: Pas du tout, au contraire.
2: Au contraire, on le laisse respirer et s'imposer dans nos cerveaux. Didier Beauvois, bonjour.
4: Bonjour.
2: Vous êtes membre des entrepreneurs et dirigeants chrétiens. Vous êtes président de la commission sources bibliques et théologiques des EDC. Vous avez travaillé de nombreuses années comme ancien cadre dirigeant chez Air Liquide. Et aujourd'hui, vous accompagnez entreprises et dirigeants dans le cadre du réseau Cléophas. Vous voulez nous en dire un mot maintenant?
4: Si vous voulez, oui.

0: principes de la doctrine sociale de l'Église. On ne regarde pas uniquement la rentabilité d'une entreprise, mais on regarde également son activité, ses pratiques sociales et sa contribution au bien commun. Cette réflexion, elle se développe depuis des années, avec notamment les journées de la finance intégrale, qui réunissent les professionnels de la finance, qui sont des investisseurs, des entrepreneurs, des directeurs financiers ou encore des économes. L'enjeu, il est très concret, c'est comment choisir ses investissements, quels outils utiliser ou encore comment mettre son patrimoine davantage en cohérence avec ses convictions.
1: Alors pourquoi est-ce si important de s'intéresser à la finance ?
0: Et bien parce que la finance, ça irrigue toute l'économie. Derrière une entreprise qui se développe, derrière un immeuble qui se construit, derrière une innovation qui voit le jour, il y a presque toujours un financement. Et donc orienter l'argent, c'est orienter l'économie. La doctrine sociale de l'Église ne peut donc pas rester cantonnée à quelques textes, quelques entrepreneurs engagés. Elle doit irriguer tous les secteurs économiques, et notamment celui de la finance, parce qu'elle dispose d'un pouvoir qui est considérable. Pour conclure, je reprendrai simplement cette invitation du pape François, que la finance soit un instrument de service, un instrument au service des gens et de la maison commune.
1: Merci beaucoup Marc-Antoine Noiret pour Noiret Patrimoine. Alors cette doctrine sociale de l'Église, on la découvre aujourd'hui à travers l'histoire, à travers un homme qui a vraiment impulsé tout un mouvement, Léon Armel, dont Marc-Antoine Noiret nous parlait à l'instant. Aymeric Saucourt Armel, vous qui avez écrit ce livre qui récapitule vraiment toute sa vie, mais sur tout plein de facettes, hein. Il y a l'aspect, il y a l'homme, il y a le père de famille, il y a le frère, il y a le fils, le patron, l'homme de Dieu aussi, et puis un homme de métier dans un contexte de crise en France. Est-ce qu'on peut déjà jeter un œil sur ce pilier que fut pour lui Dieu ? Je pense que c'est vraiment fondamental. On peut pas parler d'économie façon Léon Armel si on ne parle pas de Dieu.
2: Oui, exactement.
1: J'ai l'impression que c'est ce qu'il y a de premier dans sa vie.
2: En fait, il est tellement passionné de Dieu qu'il envisage d'entrer au séminaire quand il est jeune. Finalement, les circonstances font qu'il discerne que ce n'est pas son appel. Mais tout son désir de servir le Seigneur, en fait, il essaye de le mettre en action dans son usine, en fait, dans son milieu, là où les circonstances et sa famille ont permis qu'il devienne patron de cette usine.
1: Ah, parce que pour la petite anecdote, donc, il était parti pour faire des études en vue d'être prêtre. Et puis un frère tombe malade, donc il va accompagner son frère faire quelques voyages pour se détendre. Il rencontre sa femme, qui est sa cousine en fait. Et là, on va dire que c'est le coup de foudre, mais beaucoup plus profond que ça, parce que cette femme est très enracinée dans sa vocation chrétienne. Et ça correspond exactement au même projet que Léon Armel, et donc leur foyer va vraiment être complètement imprégné de cette priorité qui est Dieu.
2: Exactement.
1: Dieu en fait, à la première place.
2: Voilà, et même, en fait, ils ont donc beaucoup d'enfants, 9, dont un qui meurt en bas âge, et en fait, le drame de Léon Armel, c'est que sa femme meurt en 1870, alors qu'ils ont 18 ans de mariage. Oui. Donc il la laisse avec des enfants en bas âge. Et il se rend compte quelques jours avant le décès de sa femme que sa femme en fait a offert sa vie pour que il aille mieux, parce qu'il avait des graves problèmes intestinaux, et il s'en trouve complètement guéri. Et pour lui, donc, il attribue finalement le fruit de toute son action postérieure au sacrifice de sa femme. Donc c'est vrai qu'il y a un enracinement et une compréhension du mystère de la souffrance, oui, qui lui permet de porter du fruit.
1: Et donc quand on parle de Léon Armel, on peut voir derrière Léon Armel Gabrielle Armel qui veille sur son mari. Je fais un petit clin d'œil pour les épouses d'entrepreneurs ou d'hommes qui sont sur le terrain investis. Ça vaut le coup de le dire. Didier Beauvois, sur cet aspect chrétien de Léon Armel, en découvrant sa vie, est-ce que ça vous a choqué, marqué, interpellé, motivé ?
3: Oui, c'est très marquant parce qu'en fait, c'est un homme qui a complètement aligné sa vie de foi, de famille, d'entrepreneur. Dans une dimension très large, oui. Et c'était vraiment cet exemplaire, parce que quand on est industriel à cette époque, il y a une concurrence effrénée, il y a énormément d'exigences, ça va très vite, et on peut être aspiré par ce tourbillon, et en oublier sa foi, ou la laisser de côté, idem pour la vie de famille, donc c'est vraiment très exemplaire. C'est ce qu'on essaye de faire aujourd'hui quand on est dirigeant chrétien. Ça n'est pas plus simple aujourd'hui que ça l'était à l'époque, mais c'est vraiment un exemple.
1: Oui. On pourrait imaginer qu'à l'époque, c'était facile, parce que tout le monde était pratiquant, avait l'habitude de prier.

0: et de se confesser, mais en fait non. Pas si facile que ça.
1: C'est plus facile d'exprimer sa foi, de la rendre publique, mais c'était pas plus facile d'harmoniser sa vie, d'unifier sa vie entre sa foi, sa vie de famille, sa vie professionnelle. Je pense que c'était pareil qu'aujourd'hui, en fait. Hein. C'est une question de volonté, d'abord, hein, de vouloir unifier sa vie, de pas se laisser apeurer ou entraîner dans des dynamiques excessives de travail, par exemple.
0: Alors, il y a dans votre livre, Aymeric Socour-Armel, j'ai noté un mot, c'est rendons, enfin trois mots, rendons l'usine chrétienne. C'était vraiment la volonté de Léon Armel.
2: Oui, c'est-à-dire qu'il a repris l'usine telle qu'elle avait été bâtie par son père. Et donc, son père, qui était aussi profondément chrétien, avait mis en place des mécanismes de soins, d'école, d'éducation, en fait, parce qu'il n'y avait strictement rien d'obligatoire à l'époque. On était dans une période où la doctrine dominante, c'était le libéralisme, et presque une croyance que le mécanique automatique du libéralisme allait permettre le bonheur de tous. Or, la réalité, c'est qu'il y avait beaucoup de gens qui souffraient, qui avaient un niveau de vie bien inférieur à la décence. Et donc,
0: notamment les ouvriers.
2: Voilà, notamment les ouvriers qui étaient vraiment les
0: derniers maillons de la chaîne.
2: Voilà. Et donc, un grand nombre de patrons chrétiens et aussi de philanthropes inspirés par d'autres religions ou philosophies ont mis en place des structures pour compenser les effets du libéralisme. C'était pas une remise en cause du libéralisme, mais plutôt gérer les conséquences, quoi, atténuer les conséquences. D'où le paternalisme. Et le paternalisme, en fait, Léon Armel, quand il a repris ça, a lui complètement intégré la vision chrétienne qui, en fait, est anti-paternaliste.
0: Alors, de quelle façon ?
2: Alors, le paternalisme, en fait, ça s'appuie sur la charité. C'est-à-dire que la charité, on peut la faire librement et chaque personne, selon sa conscience, décide ou non d'œuvrer au bien-être de ses proches. Enfin, des proches avec qui il est, de son prochain, en fait. Léon Armel, lui, en fait, il explique que ce n'est pas que de la charité, mais que c'est de la justice, et que c'est un devoir, en fait. Donc, il remet aussi en cause le libéralisme pour essayer de trouver une doctrine qui ne soit plus le libéralisme.
0: Vous voulez réagir par rapport à ce changement, Didier Beauvois, on va dire que c'est révolutionnaire. Révolutionnaire, en quelque sorte.
1: Oui, parce qu'à l'époque, le travail des enfants était autorisé et on le faisait travailler plus de 10 heures, 12 heures, 15 heures par jour, et le week-end compris. Oui. Le repos dominical n'était pas quelque chose d'obligatoire. Il n'y avait pas d'allocation familiale, il n'y avait rien de tout ça, en fait. Et donc, en fait, la vision de Léon Armel, c'est d'avoir vu ça, d'avoir détecté, en fait, ce qu'on appelle un signe des temps, que cette industrialisation effrénée, en fait, amener de la peine dans les personnes, dans la population ouvrière, et de s'en emparer, en fait, hein, comme il pouvait, là où il était. Et il a fait des choses qui ont généré des lois sociales sur l'arrêt du travail des enfants, sur les horaires de travail, puis sur les allocations familiales. Tout ça vient d'initiatives de patrons, dont Léon Armel, ce qui est assez incroyable.
0: Oui. D'un patron qui vivait complètement avec ses ouvriers. Il invitait même le contremaître à dîner, il fêtait des événements.
1: Il habitait dans l'usine, j'ai découvert ça aussi. Il demandait à ses cadres d'habiter dans l'usine. Alors bien sûr, pas à l'intérieur de l'usine, mais autour de l'usine, et non pas dans des magnifiques maisons juste à l'extérieur, mais dans des maisons simples, simplement décorées, dans l'enceinte de l'usine. Voilà, comme exemplarité, en fait, hein, vis-à-vis de la population ouvrière.
0: Quelque chose qu'il avait reçu de son père ou son grand-père, je crois. Vraiment, mes enfants ne vivaient pas dans le luxe. Le luxe, c'est le début de la débauche et c'est du gâchis, en quelque sorte.
2: Oui, alors c'est vrai que ça, c'est la mentalité du tiers ordre franciscain qui l'a beaucoup marqué.
0: Dont il faisait partie.
2: Voilà, donc il a découvert par le tiers ordre qu'il pouvait vraiment évangéliser son milieu, quel que soit son milieu, et que donc son désir d'apostolat, il pouvait le mettre en œuvre dans sa vocation d'industriel, finalement. Et le fait de vivre pauvrement, ça fait vraiment partie du tiers-ordre. C'est-à-dire que même si on est riche, on a le droit d'être riche, c'est bien d'être riche, mais on est l'intendant de cette richesse. Et on doit, dans notre mode de vie, ne pas écraser les autres par notre richesse.
0: Oui, donc performance économique et foi catholique ne s'opposent pas, tout en veillant à ne pas entrer dans une espèce de confort qui nous détourne de notre vocation première.
2: Voilà, et puis il y a beaucoup de bon sens, en fait, parce que le fait de conjuguer la richesse et la foi, c'était parfois mal vu. Et en fait, Léon Armel, il dit à un de ses fils, mais comment veux-tu qu'on fasse du bien si on n'a pas d'argent ? Donc c'est normal de gagner de l'argent.
0: Gagnons de l'argent, mais n'entrons pas dans le luxe. Émeric Secours Armel, descendant de Léon Armel, et Didier Beauvois, membre des entrepreneurs et dirigeants chrétiens. On se retrouve dans un instant pour découvrir la fécondité de cette vie que fut celle de Léon Armel sur RCF Notre-Dame.

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2: Et nous poursuivons cette émission consacrée à Léon Armel sur notre antenne, l'un de ses descendants, Aymeric Saucourt Armel, auteur de Léon Armel, l'origine catholique de la paix sociale dans le monde contemporain, un livre paru chez Salvatore il y a un an, et Didier Beauvois, membre des entrepreneurs et dirigeants chrétiens, président de la commission sources bibliques et théologiques des EDC. Alors, l'expérience du Val des Bois. On peut considérer, donc le Val des Bois, c'était le siège de cette usine de filature de laine. C'est un véritable laboratoire social unique en son genre. Expliquez-nous comment fonctionnait ce mécanisme de professionnel, on va dire, qui nous est utile aujourd'hui, Aymeric Saucourt Armel.
3: Alors vraiment, ouais, je voudrais revenir sur le paternalisme en fait. Ah oui. C'était vraiment quelque chose de très bien, parce qu'effectivement, il n'y avait rien d'obligatoire. Donc tous les patrons en fait qui œuvraient en faveur de la lutte contre les conséquences du libéralisme, c'était en soi quelque chose de très bien. Et ce qu'a fait Léon Armel au Val des Bois, et donc j'arrive à votre question, c'est que progressivement, c'est vraiment pas le résultat d'une théorie, hein, c'est progressivement dans la pratique, il a essayé de renverser un petit peu le mode de fonctionnement et de développer le principe de subsidiarité, c'est-à-dire que le principal problème du paternalisme, en fait, c'est que le patron décide tout seul.
2: Oui.
3: Et donc, il y a eu des très beaux exemples, hein, comme Schneider au Creusot, ou Houillères de Blanzy, où il y avait 5000 personnes, avec la création ex nihilo de Monceau-les-Mines. Mais c'était le patron qui décidait tout. Et il y a eu des grèves, et des tentatives de meurtre des patrons par certains ouvriers. Alors que
2: ça a généré une sorte de lutte des classes, en fait.
3: Voilà, c'est ça. C'est-à-dire que le fait d'imposer d'en haut tout ce qu'on estime bon pour l'ouvrier, en réalité, c'est une prison dorée. Et il y avait un certain nombre de patrons paternalistes qui étaient suspectés, alors à tort ou à raison, d'utiliser des mécanismes paternalistes pour tenir en laisse la population. Et certains patrons comptaient les ouvriers qui allaient à la messe.
2: Oui.
3: Voilà, alors que Léon Armel, lui, progressivement, il a évolué là-dedans. Il s'est rendu compte que l'âme humaine était d'une éminente dignité et qu'on ne pouvait pas forcer la conversion. Donc, par rapport à la foi, c'était vraiment que ceux qui le souhaitaient qui pouvaient aller à la messe. Et en fait, un des éléments, par exemple, c'est qu'il y avait des ouvriers qui témoignaient qu'eux n'avaient toujours pas la foi et que pour autant, ils avaient eu des promotions au sein de l'usine. Mmh. Voilà, donc respecter la liberté de conscience. Et puis, tous les mécanismes de gestion des loisirs, de gestion des à-côtés de la vie de l'usine, c'est-à-dire une coopérative d'achat de matières premières pour les familles, permettait d'acheter moins cher que dans les boutiques, bah, tout ça, c'était confié à la gestion d'ouvriers délégués par leur père. Et donc là, on a vraiment une mise en œuvre progressive du principe de subsidiarité, où Léon Armel, en fait, leur dit, bah, finalement, vous êtes vous-même capable de gérer les mécanismes pour compenser les effets du libéralisme. Vous êtes en capacité de le faire. Donc moi, je vous aide au début, et puis ensuite, c'est vous qui décidez par vous-même.
2: C'est un changement de mode de gouvernance, en quelque sorte, Didier Beauvois.
4: Oui, exactement.
2: Qui trouve quel écho aujourd'hui?
4: Aujourd'hui, on a tendance, en France en tout cas, à opposer patronat et syndicat,
2: oui,
4: même assez fortement, hein, et c'est une réalité. C'est une dérive par rapport à ce que Léon Armel a mis en place. Ça ne s'appelait pas des syndicats à l'époque, ça s'est appelé des syndicats après. Mais ce que votre ancêtre a mis en place, c'est un petit peu ça, hein, c'est des syndicats ouvriers dans l'usine. Donc c'est en laissant cette subsidiarité qui laisse à chacun toute l'autonomie dont il ou elle est capable pour prendre des décisions, les mettre en œuvre, avec ou sans réussite, hein, mais en laissant cette autonomie. Aujourd'hui, c'est un petit peu opposé dans le monde patronal syndical quand même, hein, parce qu'il y a un petit peu de camp. Alors, il y a des entreprises dans lesquelles le dialogue est vraiment très établi, réel. Je pense aux petites et moyennes entreprises en particulier, certains grands groupes, hein, où il y a vraiment un dialogue très fort entre les syndicats et les patrons. Mais ça n'est pas à l'image de ce que c'était, je pense, à l'époque de Léon
2: Qu'est-ce
4: Armel,
2: qui s'est passé ? C'est la perversion d'un système qui était bien fondé et qui s'est laissé dégrader par l'esprit de l'idée classe.
4: Je pense que sans avoir un avis arrêté, mais ce qui a pu se passer, c'est que la dignité du travail s'est effritée avec le temps.
2: Oui.
4: La dignité de la personne humaine au travail s'est abîmée. Hein. On est revenu... D'ailleurs, il y a des entreprises qui n'ont pas quitté ça dès le 19e siècle. Les cadences infernales, l'exploitation de l'homme par la machine. Quand on lit les écrits de Simone Veil, par exemple, dans les années 30-40, elle dénonce
2: avec
4: ça très fortement.
2: Hein.
4: Voilà, Simone Veil avec un W. Elle dénonce ça très fortement. Elle donne des exemples qui sont terrifiants. Donc il y a eu ces dérives existent toujours parce qu'elles sont de la nature humaine. Hein. Si la nature humaine se désintéresse profondément de l'homme, ou de l'homme avec un grand H,
2: de sa vocation,
4: on arrive à ces dérives-là parce qu'on est entraîné par des mécanismes qui nous invitent à ça, en fait, si on ne résiste pas. Hein. D'ailleurs, on en revient au signe des temps, d'être capable d'identifier quand un système, en fait, vient faire souffrir une personne, comment on y répond. Et dans l'économie, évidemment, si on se laisse entraîner, il n'y a pas tellement de limites, en fait, à la vitesse. Hein, voilà. Et donc, quand c'est l'homme qui en souffre, il faut s'interroger. Toujours aujourd'hui. C'était vrai dans le passé, c'est vrai aujourd'hui, ce sera vrai demain.
2: C'est lié, en préparant cette émission, il y avait un mot que vous avez évoqué, et donc je pense que c'est lié à la structure de péché, des systèmes.
4: Oui, alors c'est
2: les systèmes de structure de péché.
4: C'est le pape Jean-Paul II qui a énoncé ce mot-là en premier, hein, ça a été repris par le pape François, par d'autres papes, c'est quand une structure dans une entité, dans une entreprise par exemple, invite des hommes à pécher. Hein. Alors c'est des structures, mais on peut prendre par exemple aujourd'hui qu'une entreprise qui met trop d'indicateurs ou qui met trop de process en place. Voilà. Si on met trop de process en place, on va en fait brider la créativité des personnes qui sont capables de faire le travail différemment et mieux qu'en suivant le process, mais on va leur imposer de suivre le process. Et donc là, ça abîme la personne, ça touche sa dignité en fait de co-créateur. On est tous co-créateurs. Hein. La création nous a été confiée et le travail est un lieu de co-création. Et donc, quand on est affecté dans cette dignité de co-créateur, on est blessé. Voilà. Donc, une entreprise qui met trop de process en place, met en place, en fait, sans le savoir, hein, une structure de péché, c'est rarement intentionnel. Hein. Mais ce que disent les papes là-dessus, c'est que quand on l'identifie, quand on est dirigeant, par exemple, quand on identifie une structure comme celle-là, on ne peut pas dire « Ah oui, c'est en place, donc bah, voilà, c'est comme ça ». On a le devoir de se remettre en question et d'agir, hein, dans la mesure de nos possibilités, pour corriger ça.
2: Vous l'avez expérimenté. Si vous en parlez bien aujourd'hui, c'est parce que vous l'avez vécu personnellement
4: en 2009. Oui, je l'ai expérimenté. Enfin, tout le monde l'expérimente. Alors moi je l'ai vécu effectivement en 2009. Vous citez cette année-là. C'est l'année de la crise des subprimes. Moi, j'étais dans un grand groupe. Et comme beaucoup d'entreprises, il a fallu se sécuriser de cette très grande crise. C'était la première grande crise. Hein. Depuis, il y en a à peu près tout le temps.
2: On est habitué là maintenant.
4: On est habitué. Mais c'était vraiment la première très grande crise de cette époque-là. Et donc, voilà. Et dans les entreprises, il y a eu une certaine tendance à un peu tout fermer les vannes, fermer les financements, etc. Et donc, quand on était dans des postes créatifs, on était brimés dans notre créativité. Moi, j'ai vécu ça. Et donc, j'en ai souffert.
2: Qu'est-ce qu'on peut appeler comme poste créatif dans des grands groupes? Parce
4: Alors, moi, j'étais
2: vous
4: en charge.
2: Vous n'étiez pas peintre, vous n'étiez pas artiste.
4: J'étais directeur marketing pour une branche du groupe dans lequel je travaillais,
2: oui.
4: Au niveau mondial. Donc, j'avais plein de projets, plein de choses à faire avec des gens partout dans le monde. Il fallait les voir, il fallait dépenser de l'argent pour faire avancer ça.
2: Avoir plein de bonnes idées.
4: Et un jour, on a dit, non, c'est fini. Et donc, c'était très, très, très frustrant, très brimant. En fait, je ne comprenais pas pourquoi j'étais aussi blessé. En fait, c'était vraiment cette dimension de la dignité.
2: Alors,
4: et comme par hasard, c'est à ce moment-là que j'ai été invité à suivre le parcours Zachée, qui était à l'époque lancé par la communauté de l'Emmanuel, et qui est un parcours qui invite à vivre la doctrine sociale de l'Église comme une transformation personnelle. Donc j'ai eu cette chance-là, et j'ai découvert en fait pourquoi justement j'étais affecté par ces situations, qui n'étaient pas des situations mauvaises en soi, hein, mais elles touchaient. Et j'ai compris pourquoi, en apprenant les six principes de la doctrine sociale de l'Église, on peut identifier quand on est affecté par un manque de subsidiarité, de dignité, de bien commun, de participation, voilà, de destination.
2: De destination, voilà. Bien. Nous allons... Pardon, je vous ai coupé la parole. Et donc, vous avez réussi à vous relever,
4: à nommer ce
2: manque.
4: Alors, j'étais pas à terre,
2: prise en
4: tout,
2: compte.
4: J'ai réussi à comprendre, en fait. Ça m'a permis de comprendre pourquoi, en fait. Et donc, après, ça m'a permis de me former.
2: Oui. Hein.
4: D'ailleurs, votre aïeul parle de l'importance que les dirigeants se forment.
2: Oui.
4: Parce qu'on a beaucoup de travail, on n'a pas de temps pour se former. Et se former à la doctrine, il la cite, hein, cette doctrine sociale de l'Église. qui était toute nouvelle.
2: Qui était encore un peu invisible,
4: qui était encore en train de se construire. Il estime que c'est un devoir du dirigeant, et je confirme, c'est vraiment un devoir des dirigeants chrétiens de se former, parce que c'est un trésor, cette pensée chrétienne, et elle est un outil à la fois de discernement et d'action. C'est comme ça que c'est cité dans les écrits des papes aussi.
2: On poursuit avec vous dans un instant, Aymeric Secours-Armel et Didier Beauvois.

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2: Et dans l'écho en commun, aujourd'hui, nous essayons de découvrir l'héritage et voilà la vocation encore, enfin qui porte encore beaucoup de fruits de Léon Armel. Léon Armel, l'origine catholique de la paix sociale dans le monde contemporain, paru chez Salvatore. C'était il y a un an. Aymeric Saucourt Armel, vous en êtes un descendant et vous êtes l'auteur de ce livre. Ça vous parle cette question de la co-création et du discernement grâce à la formation?
3: Oui, tout à fait, parce que bien souvent, et moi le premier, hein, quand j'ai commencé à m'intéresser à Léon Armel, j'avais des bonnes notions de catéchisme, j'avais une vie de prière, mais j'étais strictement nul et incompétent dans la doctrine sociale de l'Église. C'est-à-dire que j'avais l'impression d'être un bon chrétien, je l'étais probablement, mais j'avais aucune connaissance de ce que dit l'Église par rapport aux problèmes sociaux. Et donc, je me suis formé à Sciences Po, en école de commerce. Et donc, j'ai finalement développé mon cerveau avec les mécanismes actuels de l'économie, mais sans trop me poser la question de ce que l'Église en pensait. Or, l'Église a vraiment quelque chose à dire. Et ce que nous montre Léon Armel, c'est qu'en étudiant vraiment la pensée chrétienne par rapport à la société... Parce que la doctrine sociale, en fait, c'est un terme un peu galvaudé. C'est pas social au sens charité, c'est social au sens sociétal.
2: Oui, c'est ça. Dans votre livre, vous dites, vous montrez bien cette subtilité sociale. Ça peut vite être politique.
3: Oui, puis ça peut être considéré comme quelque chose qui est un petit peu sur le côté annexe, quoi.
2: Ah oui.
3: Voilà.
2: Oui.
3: Alors que, la réalité, c'est que la doctrine sociale de l'Église, ça régit les rapports dans la société. Mm. Donc ça a certains rôles dans l'économie, dont on parle aujourd'hui, mais ça a aussi un rôle sur l'ensemble des corps intermédiaires, notamment la famille, qui est le principe quand même de base, le corps intermédiaire le premier et le plus important dans la doctrine sociale de l'Église. Et en ça, ça intéresse en fait l'ensemble de la vie et pas que la vie économique. Et c'est vrai qu'un patron, ou tout homme finalement, qui aurait une formation chrétienne liée à sa vie de foi, mais pas liée à son activité humaine, sociale, dans sa société, dans la société, et bien en fait c'est un manque, et c'est presque un péché en réalité de ne pas se former. Parce que là où on est, chacun dans notre métier, chacun dans nos activités quotidiennes, on a vraiment le devoir de se dire « je dois agir publiquement en tant que chrétien ». Pas forcément dire « je suis chrétien », mais avoir un comportement qui soit pas un contre-témoignage. Or, il arrive souvent d'avoir des gens très très intelligents qui ont fait des brillantes études, qui ont des postes extrêmement importants, mais qui n'ont absolument aucune idée de ce qu'est le bien commun, de ce qu'est la subsidiarité.
2: Il y a vraiment un manque. Comment vous expliquez ce manque, Didier ?
4: Au sujet de la formation, la doctrine sociale de l'Église en particulier,
2: oui.
4: Moi j'explique par le fait qu'elle n'est pas connue en fait dans l'Église. Un chrétien, un catholique, pratiquant, la plupart d'entre eux ne connaissent pas cette doctrine, n'ont pas beaucoup entendu parler. Et donc c'est pour ça, je pense qu'il y a un manque de connaissances, parce qu'à partir du moment où on rentre dans cette connaissance-là, c'est tellement éclairant, c'est un tel trésor, qu'après on ne peut plus s'en passer en fait. Hein.
2: C'est sûrement lié au cloisonnement aussi, le travail d'un côté, la famille et la foi de l'autre. Surtout, ne mélangeons pas les deux dossiers, ce serait une atteinte à la laïcité.
3: Ça, c'est assez français.
2: Ouais, hein. Oui. D'ailleurs, on parlait de ça juste avant cette émission. Léon Armel a été vraiment mis à l'honneur d'une façon incroyable il n'y a pas longtemps, hein, en août, devant le pape Léon XIV, lors d'une exposition en Italie.
3: Oui, c'est ça. Alors, j'ai été contacté en avril par le mouvement Communion et Libération, que je ne connaissais que de nom, qui organise chaque année à Rimini, donc à l'est de l'Italie, un énorme meeting pour l'amitié entre les peuples. Donc ils définissent ça comme un rassemblement culturel et non pas religieux.
2: Oui.
3: Donc effectivement, pendant la journée, il n'y a pas de célébration. Mais après, j'ai découvert qu'en réalité, avant l'ouverture, tous les membres de Communion et Libération ont la messe. En tout cas, quand ils ouvrent, c'est culturel, c'est gratuit. Il y a des centaines de milliers de personnes qui viennent. C'est le plus grand événement culturel d'Italie. Ça dure une semaine. Et ils avaient décidé donc de mettre en place à l'intérieur de cet énorme parc des expositions Il y a des sous-expositions, il y en avait une quinzaine, dont une sur Léon Marmel.
2: Et alors, quel retentissement a-t-il eu,
3: alors,
2: ce Léon Marmel?
3: En fait, ils ont fait ça parce que un des membres de Communion Libération, donc celui qui m'a contacté en avril, m'a dit, en réalité, quand Léon XIV a dit qu'il avait choisi le prénom de Léon pour se positionner à la suite de Léon XIII,
2: oui,
3: ça m'a rappelé que quand j'étais jeune, j'avais entendu le fondateur de Communion et Libération, qui est un prêtre avec un procès de béatification en cours, ce fondateur avait dit que Léon Marmel était celui qui avait le mieux compris la pensée de Léon XIII et qu'il avait le mieux mis en pratique. Donc j'ai décidé d'organiser une exposition sur Léon Marmel et j'ai lu votre livre et du coup, je me demande si vous n'avez pas des éléments que vous pourriez passer pour l'exposition. Et donc, il m'a invité en Italie. Et une semaine avant le début, ils ont appris que le pape Léon XIV viendrait visiter deux expositions. Donc, une sur Saint-Augustin, parce qu'il est augustinien, et une sur Léon Marmel. Voilà, donc on était aux premières loges de la visite du pape, qui a duré un quart d'heure. Et on a pu vraiment vivre ce moment assez extraordinaire.
2: Est-ce que vous pensez que la prochaine étape sera l'annonce de la béatification de Léon Marmel?
3: Alors, pour la béatification, en fait, il y a plusieurs étapes.
2: Oui.
3: C'est-à-dire qu'il y a un procès qui a été lancé en 1939 par le cardinal Suard, avant, oui, qu'il ne devienne archevêque de Paris. Et dans les années 50, ça s'est bien développé. Et ensuite, il y a eu toute une période où l'Église devait se montrer proche du peuple, proche des ouvriers. Et donc, c'était malvenu de mettre en évidence un patron.
2: Sauf que c'est complètement à l'encontre de la vie de Léon Marmel, qui était extrêmement proche des ouvriers.
3: Exactement, mais en fait, Philibert Vaux, dont on parlait au début de l'émission, oui, c'est le même souci, c'est-à-dire que le procès avait été ouvert même bien avant la Deuxième Guerre mondiale. Et en fait, ces deux procès ont été mis en sommeil. Voilà, donc il n'y a pas d'élément contre la béatification, c'est juste que ce n'était pas opportun à cette époque-là. Et là, pour Philibert Vaux, donc ça a été réouvert par le diocèse de Lille. Et à Reims, Mgr de Moulin-Beaufort est très intéressé pour réouvrir le procès de béatification.
2: Alors, c'est fou parce que voilà, il y a le temps qui prend son temps et puis sans doute que les choses arrivent à la bonne heure. Probablement que Léon Marmel a quelque chose à nous dire, à nous, aujourd'hui, peut-être plus qu'il y a 50 ans. Vous en pensez quoi, Didier Beauvois?
4: Ah oui, il a beaucoup de choses à nous dire, en,
2: oui,
4: fait. Enfin, pour moi, c'est un homme qui a en fait vu des choses, qui l'interpellaient. Qui était un grand entrepreneur, donc ça ne l'a pas empêché d'entreprendre. Hein, mais pour entreprendre, il a entrepris dans le respect de la dignité des personnes. Il a identifié des choses à faire, il les a faites humblement, dans son périmètre. Ça s'est su, il en a un petit peu parlé, ça a fait tache d'huile, si je puis dire, ça s'est répandu. C'est sorti de la région de Reims pour aller dans d'autres régions de France, il a été invité à en parler. Il y a des gens qui ont copié ce qu'il a fait, c'est arrivé jusqu'au pape. Il a organisé des pèlerinages ouvriers pour aller voir le pape. Et de fil en aiguille, en fait, la doctrine sociale de l'Église est née. Je ne sais pas à quel point il a contribué à cette naissance-là, mais certainement beaucoup.
2: Peut-être hein,
4: beaucoup.
2: À 70%.
4: Oui, je ne sais pas, mais en beaucoup. Voilà, et donc c'était le début de cette magnifique aventure de la doctrine sociale de l'Église, qui aujourd'hui rassemble, je n'ai pas compté, mais une quinzaine d'encycliques, probablement, des lettres apostoliques, énormément d'écrits de papes. Il y a aussi énormément de travail qui est fait par l'Église protestante, hein, sous d'autres formes. Mais ils ont une contribution très forte aussi à cette doctrine que, aux EDC, on appelle la pensée sociale chrétienne, du coup, puisqu'on est œcuménique.
2: Oui.
4: Il y a aussi des choses très importantes, très belles chez les orthodoxes. Voilà, donc cette pensée sociale chrétienne s'étoffe au fil du temps. Elle grandit avec le temps, elle s'actualise. Hein, la dernière encyclique du pape Léon, la première en l'occurrence, c'est sur l'IA, hein, oui, magnifique humanité. Donc un signe
2: d'état. Il y a un parallèle à voir entre ce que disait Léon Marmel sur... le développement, le lien à la technologie,
4: oui,
2: et ce qu'on vit aujourd'hui avec l'IA.
4: Bien sûr, il y a un parallèle qu'on peut faire qui est peut-être un raccourci, mais à l'époque de l'industrialisation de Léon Marmel, la machine venait en fait transformer le travail de manière rapide et majeure. Aujourd'hui, l'IA vient remplacer le travail aussi, modifier le travail sur d'autres métiers, c'est plus les cols bleus, entre guillemets, c'est plutôt les cols blancs,
2: oui,
4: mais c'est très majeur, c'est beaucoup plus rapide, ça a des impacts immédiats. Et donc oui, il y a un parallèle très fort avec ce qui s'est passé au XIXe siècle.
2: À votre avis, que dirait Léon Marmel aujourd'hui voilà, face à une page d'un journal économique, devant l'actualité économique, devant toutes ces annonces, que pourrait-il nous dire ?
3: Justement, en préparant l'émission, en fait, j'ai relu un petit peu l'encyclique de Léon XIV. Et donc, cette encyclique est parue exactement jour pour jour, 135 ans après Rerum Novarum. Donc il y a vraiment une volonté...
2: Rerum Novarum de Léon XIII.
3: Voilà, il y a une volonté claire de situer dans la lignée de la doctrine sociale. D'ailleurs, pendant toute la première partie, en fait, il retrace l'évolution de la doctrine sociale et il donne des idées pour aujourd'hui. Et du coup, je me dis que bah forcément, Léon Marmel, en fait, il ferait sienne ses idées. Oui. Il y en a quelques-unes que j'ai notées, notamment sur le fait d'être intendant du bien commun, où le pape, en fait, déplore que certains brevets sont propriétés d'entreprises, alors ce qui est normal, mais qu'elles en font un tel usage que finalement personne ne peut savoir ce qui se cache dans les algorithmes de l'IA. Mmh. Et ça, pour lui, clairement, c'est quelque chose qui n'est pas admissible. Donc il y aurait un effort à faire soit de transparence, soit d'offrir en fait à moindre coût certains brevets. Également, la notion de corps intermédiaire, c'est-à-dire que là, on a vraiment des énormes multinationales, hein, c'est ce que dit le pape, qui ont le pouvoir aujourd'hui. Et face à ces multinationales, en fait, il y a une multitude d'individus. Donc, il manque des corps intermédiaires. Et dans les corps intermédiaires, bah, pour moi, un exemple en tant que parent, ce serait qu'on ait une obligation de mettre sur les téléphones de nos enfants des applications sérieuses et qui fonctionnent bien pour tous les logiciels et pour tous les sites. Là, moi, je sais que je dois payer une appli et cette appli, elle ne marche pas pour YouTube. Mmh.
2: Bon, voilà. Donc, en fait, elle ne fonctionne pas, finalement.
3: Bah, elle fonctionne sur certains sites, mais pas sur d'autres. Oui. Et en fait, voilà, je pense que c'est le genre d'éléments qu'on pourrait faire pour valoriser les corps intermédiaires afin de un peu se liguer, quoi. Se liguer contre un abus de position dominante.
2: Mais encore faudrait-il que tout le monde ait conscience de la nécessité du bien commun.
3: Ben, en fait, à la suite de Rerum Novarum, ce qui est assez frappant, c'est qu'aujourd'hui, ça nous paraît évident, tout ce qui est marqué dans Rerum Novarum, mais il faut se souvenir que dans les années 1890, il y a très peu de patrons chrétiens qui se sont appropriés les textes, hein, et même très peu de chrétiens, tout simplement. Donc là, en fait, la doctrine sociale de l'Église, pour moi, c'est un combat de tous les jours. Et je me souviens qu'avant de travailler sur Léon Marmel, quand je voyais dans les librairies les livres sur la doctrine sociale, ça me paraissait énorme. Le compendium, c'est un recueil de textes, il n'y a pas d'image, c'est très compliqué.
2: C'est comme
3: ça
2: si on disait, je vais ouvrir un dictionnaire. Bon, d'accord, mais...
3: Voilà, c'est
2: bon
3: ça.
2: Courage.
3: Et donc, l'intérêt, je trouve, de rentrer par Léon Marmel, oui, ou par un autre exemple, c'est que ça incarne, finalement, comment lui, à son époque, a fait. Et du coup, on se dit, bah, et moi, comment je peux faire à mon époque ?
2: Oui. Didier Bouvois, ça confirme vos intuitions.
4: Oui, la question que vous posiez tout à l'heure, qu'aurait fait Léon Marmel face à l'IA ? Je pense qu'il se serait émerveillé d'abord.
2: Ah parce qu'en fait, oui, c'est vrai qu'il était...
4: Il était émerveillé des technologies qu'il mettait en œuvre dans ses usines. Il était très, très inventif. Il avait plaisir à ça. Il trouvait l'usine belle. Hein, il a même la sainte usine. Il voulait que l'usine soit un lieu de la présence de Dieu. Oui. Que l'homme puisse s'y épanouir par le travail. Toute technologie peut amener à ça. Une technologie n'est jamais ni toute bonne ou toute mauvaise ou toute neutre. Elle est ce qu'on en fait, en fait. Et l'IA, c'est une technologie merveilleuse. Ça fait des choses incroyables. Mais l'important, c'est quel usage on va en faire. Comment on va en faire. Est-ce que vous dites sur les corps intermédiaires, comment est-ce qu'elle va être régulée? Comment est-ce qu'elle va être brevetée? Comment est-ce qu'elle va être utilisée? C'est très important. Parce qu'effectivement, on peut se laisser embarquer dans un flot par cinq multinationales géantes qui, en fait, sont là pour... n'ont pas que des bonnes intentions, on va dire ça comme ça, mais elles ont aussi des bonnes intentions. Comment faire en sorte que tout ça soit tourné vers le bon, hein, et qu'est-ce qu'on doit mettre en place comme structure pour que justement ce soit piloté de cette manière-là?
2: Alors pour ça, qu'est-ce qu'il faut? Il faut des hommes qui se lèvent, des hommes qui créent et qui imaginent un investissement dans la création de corps intermédiaires vraiment reconnus.
3: Bah, à titre personnel, déjà, je pense que c'est un devoir de lire l'encyclique Magnifique Humanité. Alors, elle est un peu aride, mais il n'empêche que quand on lit cette encyclique, on arrive à se dire, bah oui, en fait, quel est, moi, mon propre usage de l'IA ? Est-ce que j'en fais, moi, personnellement, un bon usage? Et c'est un début.
2: Déjà, une remise en question de nos actions pour ensuite peut-être créer quelque chose de nouveau. On poursuit sur la découverte de Léon Harbel sur RCF Notre-Dame dans un instant.

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2: Et dans l'écho en commun, aujourd'hui, nous découvrons cette incroyable figure que fut celle de Léon Armel et sa fécondité aujourd'hui, à travers notamment un livre, Léon Armel, l'origine catholique de la paix sociale dans le monde contemporain, livre que vous avez écrit, Aymeric Secours Armel, et avec vous également Didier Beauvois qui découvrait ce livre. Vous êtes membre des entrepreneurs et dirigeants chrétiens et président d'une commission qui a vraiment pour mission de faire se répandre le message de la doctrine sociale de l'Église, commission source biblique et théologique des EEDC. Vous vivez dans une bibliothèque avec plein de recueils.
3: En fait, c'est une commission qui rassemble une dizaine de personnes qui sont théologiens, philosophes, entrepreneurs, dirigeants, protestants, catholiques, hommes et femmes. Et notre rôle, c'est de produire pour le mouvement des EEDC des écrits, où on prend notre temps d'écrire, oui, et on écrit pour la durée. Et effectivement, notre colonne vertébrale aux EEDC, c'est la pensée sociale chrétienne, donc la doctrine sociale de l'Église catholique enrichie des doctrines protestantes et orthodoxes. Et donc c'est à partir de ça qu'on travaille. Donc là, les dernières publications, il y en a eu 6 sur les 6 principes de la pensée sociale chrétienne.
2: Que vous pouvez rappeler, parce que ça ne parle pas à tout le monde. Hein.
3: Oui, alors il y en a 2.
2: Même si on
3: croit
2: que tout le monde les connaît.
3: Peut-être rapidement, la pensée sociale chrétienne, elle a pour vocation à répondre à la civilisation de l'amour. Hein, ce n'est pas une théorie fumeuse de théologiens, de philosophes. Et elle s'appuie
2: sur... Certains se disent peut-être drôle d'économiste, quand même, civilisation de l'amour.
3: Exactement, mais c'est ce que Léon Armel voulait faire, rendre ses usines harmonieuses, heureuses, oui, saintes. Voilà. Et donc, il y a 2 principes socles dans la doctrine sociale de l'Église. Il y a le bien commun et la dignité. Oui. Le bien commun qui est de respecter le bien de tous et de chacun, de ne pas s'intéresser qu'à des individus ou des collectivités, mais dans la globalité. La dignité, c'est le respect de la dignité de la personne, la dignité infinie de l'homme. C'est un écrit récit du pape François. Et les 4 autres principes sont la subsidiarité, la destination universelle des biens, l'option préférentielle pour les pauvres et la participation. Donc je ne vais pas développer parce que ça prendrait du temps. Mais à partir de ces 6 principes, on peut articuler en fait le déploiement de l'évangile dans la vie sociale, au travail, en famille, dans le monde associatif. Voilà. Et donc on revient à la commission source des EEDC. Elle publie ses livrets qui s'appellent les cahiers des EEDC. Il y en a eu 6 sur les 6 principes. Il y en a eu un qui a visité la pensée sociale chrétienne à travers le monde, par les membres d'essai qui sont expatriés ou qui vivent à l'étranger.
2: Et comment est-ce que vous avez vécu, vous, en Roumanie?
3: Ce que j'ai vécu, moi, en Roumanie, au Canada et ailleurs. Et en fait, elle explore comment un chrétien vit cette pensée chrétienne dans des environnements qui ne sont pas forcément chrétiens, qui sont de cultures très différentes. Très intéressant de voir qu'en fait, elle est universelle. C'est une pensée très universelle qui s'applique partout. Voilà. Et puis, la dernière publication de notre commission, c'est un livret sur le travail qui s'appelle « Travail, sens et unité de vie ». Il s'intéresse à la question du sens au travail et de l'unité de vie, donc de la personne au travail, en particulier du dirigeant, à la lumière de la pensée chrétienne.
2: Alors, qu'est-ce que ça veut dire, l'unité de vie? Et vous nous en parlerez façon Léon Armel aussi, Aymeric Secours Armel.
3: L'unité de vie, c'est vous savez, moi je rencontre beaucoup de dirigeants dans mon travail, parce que j'accompagne des dirigeants. Il y en a beaucoup qui sont écartelés entre leur vie professionnelle et leur vie, normale, familiale. Ils sont écartelés parce qu'ils n'arrivent pas à être la même personne dans ces 2 lieux. Et alors qu'on n'est qu'une personne, en fait. Donc c'est vraiment un écartèlement. Et donc l'unité de vie, c'est d'arriver à être la même personne dans tous ces domaines de vie. Et quand on est chrétien, c'est d'arriver à vivre en chrétien dans son travail, que ce soit en entreprise, en association, en administration. Être chrétien dans son travail.
2: Vous avez exemple de personne qui a fait cette bascule, qui était vraiment tiraillé et qui, grâce à ce travail que vous avez fait avec lui, a pu retrouver une unité de vie.
3: Alors moi,
2: c'est un peu délicat, peut-être.
3: Mon entité, le réseau Cléophas, est aconfessionnel, on ne prêche pas la doctrine sociale de l'Église. On s'appuie dessus en tant qu'acteur, mais on ne la prêche pas.
2: Vous utilisez d'autres mots pour même réalité.
3: Oui, d'autres mots. Voilà. Oui. Puis si jamais la discussion vient, on aborde cette discussion. Oui. Mais c'est peut-être un petit peu ça l'unité de vie. Vous voyez, c'est d'être chrétien dans son travail, sans faire du prosélytisme, sans l'afficher comme un étendard. C'est être chrétien dans son travail. Donc moi, j'ai beaucoup d'exemples de dirigeants qui vivent vraiment leur foi au travail, et j'ai des exemples de dirigeants qui vivent écartelés parce que

0: ils n'ont pas réussi à réconcilier, à se réconcilier là-dessus. Peut-être poussé
1: par peur,
0: parfois
1: par la pression économique.
0: C'est plutôt par injonction économique. Vous voyez, ouais. quand on est beaucoup formaté dans le monde aujourd'hui, le monde économique, ouais. sur la croissance, la performance. Il y a des entreprises, ouais. qui font 15% de résultats, qu'il faut qu'ils montent à 17%. Voilà, donc c'est sans fin. Donc si on met pas un petit peu de sa foi là-dedans, c'est compliqué. Voilà. Donc alors quand on met de la foi là-dedans, quand on unifie sa vie, en fait, ce qui est intéressant, c'est qu'on travaille mieux, on dort mieux. On est plus performant et on est plus heureux. Voilà, donc c'est un
1: réellement plus performant.
0: Oui, on peut être. Oui, bien sûr, on est plus performant parce que oui. on respecte en fait des principes qui, oui. sont la mise en œuvre de l'Évangile dans la vie économique. On est performant. Voilà. Voilà, l'exemple de Philippe, de Léon Armel ou de Philippe Hervault sont des gens qui ont pleinement vécu ça, oui. dans un environnement ultra concurrentiel à l'époque. Hein. C'était vraiment très très concurrentiel. Leurs entreprises ont performé, je pense, mieux que les autres. Hein. Vous nous direz, Émeric, mais. Ils n'ont pas été mis en danger de liquidation ou de fermeture.
2: Alors ils ont traversé des épreuves. Il y a eu la crise du marché de la laine en 1900. Il y a eu aussi d'autres entreprises avec des prix de revient plus faibles. Mais c'est vrai que le fait d'intégrer les ouvriers à certaines décisions. Ça a permis les innovations. Par exemple, il a mis en place un système où le conseil d'usine, donc qui est l'équivalent du comité d'entreprise d'aujourd'hui, hein, oui. c'est vraiment l'initiateur du conseil d'usine. Ce conseil d'usine, en fait, avait un rôle d'encourager les innovations. Et donc, un ouvrier qui voyait sur son métier affilé quelque chose qui pourrait améliorer soit la sécurité, soit la production, pouvait disposer de plusieurs jours pour mettre son invention, tout en étant payé. Et si son invention était jugée correcte et intéressante par le conseil d'usine, à ce moment-là, il avait une prime.
1: Oui.
2: Voilà, et ensuite, ça générait des brevets.
1: Ouais, c'est hyper stimulant.
2: Voilà, donc l'usine, en fait, faisait beaucoup, beaucoup de dépôts de brevets.
1: Beaucoup de dépôts de brevets, et puis on imagine une immense fierté de la part des salariés, des ouvriers qui pouvaient développer leur créativité, dont on parlait tout à l'heure. Émeric Secours-Armel, sur la question de l'unité de vie, est-ce que vous voulez dire un mot sur la façon dont Léon Armel a pu semer cet appel à vivre dans une véritable unité de vie ?
2: Ben ça, en fait, c'est vrai que c'est profondément actuel. En fait, c'est de tous les temps. C'est-à-dire que l'unité de vie pour un chrétien, en fait, c'est un combat permanent. Enfin, c'est pas forcément un combat, c'est aussi une joie permanente. Et moi, j'ai toujours en tête, en fait, un dirigeant qui se profondément catholique, mais en fait, dans la réalité, il ne s'intéressait pas aux gens qui dépendaient de lui. Et donc. Oui. Une personne de son équipe lui avait dit que elle avait un enfant qui allait vraiment pas bien. Et en fait, 3 jours après, le dirigeant revient et fait comme si de rien n'était. En fait, il avait complètement oublié que la personne lui avait confié ce problème intime.
1: C'était un tiroir, et il avait refermé le tiroir et hop, on passe à la suite.
2: Voilà, c'est ça. Et du coup, ça donne l'impression que on peut considérer du coup ces employés comme des pions, alors oui. que c'est vraiment des êtres humains. Et en fait, c'est un ensemble de petites choses qui fait que chaque jour, en réalité, moi je vois bien dans ma propre équipe, il y a des sujets, je me dis, en fait ça, je sais que si je confie un tel, ça va pas déboucher, quoi. Mm. Ça va mettre trois jours, alors que moi je pourrais le faire en une heure. Et en fait, je dois lutter contre moi-même en me disant, je lui laisse faire, et tant pis si ça prend 3 jours.
1: Alors j'allais dire, comme une mère va confier une tâche un peu laborieuse à un de ses enfants, mais alors là, du coup, est-ce qu'on est dans le paternalisme? Non, pas du tout.
2: Pour moi, c'est la subsidiarité.
1: C'est vraiment le principe de la subsidiarité.
2: On essaye en fait de faire à celui qui peut le faire des tâches qui vont le faire progresser, en fait. Parce que si la personne apprend par elle-même, la première fois, elle va mettre 3 jours, puis après 2, puis après 3 heures, et puis après, elle sera plus efficace que moi.
1: Elle sera autonome.
2: Alors que si c'est moi qui fais tout, certes, je vais répondre à la demande immédiate, mais je ne prends pas mon rôle au sérieux d'éduquer les gens à progresser sur certains sujets où je peux les faire progresser.
1: Alors, le temps file. On arrive à la fin de cette émission. Malheureusement, j'aurais bien aimé discuter encore 3 heures avec vous, mais vous reviendrez. Est-ce que vous avez un mot de fin pour encourager les entrepreneurs qui vous écoutent aujourd'hui ou les ouvriers qui peinent face à un entrepreneur pénible? Didier Beauvois, vous qui êtes membre des entrepreneurs et dirigeants chrétiens.
0: Ben moi, je dirais sur ce thème que le travail est la principale source de dignité de la personne. C'est là qu'on exprime toute sa dignité. Donc, faisons en sorte que le travail soit digne. Et pour cela, outillons-nous de la doctrine sociale de l'Église.
1: Très bien. Et ben, ce sera le mot de la fin. Aymeric Soucour-Armel, la conclusion, c'est d'aller acheter le livre Léon Armel, l'origine catholique de la paix sociale dans le monde contemporain. C'est vraiment un trésor. Il a en plus côtoyé énormément de saints, de figures saintes françaises. Merci beaucoup à tous les deux de nous avoir ouvert ces horizons. Voilà, l'économie qui se plonge dans le cœur de Dieu aussi. Merci beaucoup.

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1: Il est 4 heures.
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2: Les temps de mémoire consacrés aux 80 ans de la libération des camps d'Auschwitz sont importants pour l'histoire, ils le sont aussi pour la théologie. Les horreurs des camps de concentration et d'extermination ont posé une question vertigineuse. Dieu peut-il exister et laisser faire de telles atrocités? Et c'est une question qui vous a particulièrement intéressé. Père Michel Denecken, bonjour.
3: Bonjour.
2: Vous êtes théologien à l'Université de Strasbourg. Vous vous êtes penché sur cette question de vie et de mort et vous êtes président de l'Université depuis deux mandats. La Shoah a bouleversé la théologie, on peut le dire. Peut-être pour commencer, dans quelle mesure le nazisme est venu heurter ce qu'il y avait de plus profond chez l'homme et de ce fait, qui vient proposer une théologie tout à fait différente des convictions chrétiennes. Qu'est-ce que vous diriez que c'est venu bouleverser ?
3: Auschwitz, ça, la Shoah en général, c'est une barbarie particulière. Il y a toujours eu dans l'histoire des génocides, des actes barbares. On pense au génocide de 1917 des Arméniens. Ce qui est nouveau et particulier dans la Shoah, c'est que l'on s'attaque de manière politique et idéologique au peuple juif. Et ça, c'est un programme, c'est une thèse que beaucoup soutiennent, j'en fais partie, que le programme d'Adolf Hitler et de ses idéologues était un programme, certes, qui visaient les juifs parce que, soi-disant, ils avaient l'argent, le pouvoir, etc. Ça, c'est les ritournelles d'antisémitisme qu'on connaît. Mais je crois que fondamentalement, notamment Rosenberg, qui a théorisé la politique religieuse, allait jusqu'à dire, hein, c'est un peuple. Alors, évidemment, déicide, mais ça, c'était les catholiques le disaient aussi. Mais c'était que ce peuple est un peuple qui, au monde, disait le nomadisme, disait l'inattendu de Dieu. Et pour quelqu'un qui veut faire un Reich de 1000 ans, c'est insupportable. Et le meurtre d'Abel par Caïn, par exemple, c'est la matrice de cette histoire-là. Caïn, en hébreu, ça veut dire construire, ça veut dire établir. Et l'histoire de Caïn et d'Abel, c'est l'histoire où le judaïsme passe du nomadisme à la vie pastorale sédentaire. Et Abel, ça veut dire la vapeur, celui qui est insaisissable, qui n'est pratiquement pas atteignable. Et donc, Caïn doit tuer Abel, pour établir la civilisation. Et ce qui est formidable, c'est que Dieu interdit que l'on se venge de Caïn. Enfin oui, qu'on s'en prenne à Caïn pour se venger d'Abel. Donc il y a, depuis l'origine du monde, l'idée qu'une civilisation ne peut se construire qu'en tuant le nomade. D'ailleurs, le deuxième peuple massacré par les nazis, après les juifs, c'est les tziganes. C'est-à-dire qui sont eux aussi des nomades. Donc il y a un projet politique. Et donc la Shoah à cela de nouveau et de particulier, c'est que c'est bien sûr l'antisémitisme traditionnel, mais qui va jusqu'à la disparition même du peuple juif. Mmh. Israël n'existe pas encore à l'époque. Donc c'est vraiment le peuple juif qui est attaqué. Pour les chrétiens, ça va être un choc, parce que beaucoup de catholiques étaient quand même dans l'ambiance traditionnelle, des juifs déicides, ou en tout cas il y avait un antisémitisme culturel qui n'était pas forcément violent, mais qui était quand même reçu. Ouais,
2: les juifs étaient ceux qui avaient tué Jésus, et qui, voilà, alors, par extension, avaient tué Dieu.
3: Peut-être pas consciemment pour tout le monde, mais dans la liturgie, ça apparaissait. Hein, bon.
2: Aujourd'hui, ça c'est inaudible.
3: C'est inaudible, mais à l'époque, je pense que beaucoup de chrétiens ont pris conscience de cela. Je rappelle que Pie XI, dès les années 30, avait attiré l'attention sur le fait que la doctrine hitlérienne, prenant le pouvoir en 1933, Pie XI et d'autres avaient averti les chrétiens en disant « l'antisémitisme n'est autre qu'un antichristianisme et nous sommes tous des sémites ». Donc la prise de conscience commence en 30, 31, 32 et 10 ans après, les juifs sont massacrés à Auschwitz. Donc beaucoup de chrétiens découvrent, au fond, que inconsciemment, un certain catholicisme a participé à cette banalisation du mal, comme dirait Hannah Arendt. Ne faisons pas d'erreur historique, les catholiques n'ont pas promu la Shoah. Il y a eu, contre Pie XII, énormément de calomnies. Les chrétiens n'ont pas promu la Shoah. En revanche, qu'ils aient par induction, par infusion culturelle, pendant des siècles, participé à l'antisémitisme, c'est clair.
2: Alors, on parle justement du paganisme nazi, on pourrait presque dire, mais dans ce qui existait dans le nazisme et qui a pu heurter l'homme et le chrétien. Il y a aussi la question du temps. Il y a cette accélération, cette production de l'homme par l'homme qui est proposée par le nazisme, là où la religion dit qu'il faut du temps, qu'il y a une maturation, qu'il y a une pédagogie, qu'il y a une lenteur.
3: Le judaïsme est une religion, c'est probablement la première religion au monde qui est une religion de l'histoire. Le récit biblique de la création affirme qu'il y a un début et une fin. Donc, la religion de l'histoire, c'est un Dieu qui crée, qui promet et qui donne rendez-vous dans l'histoire. L'extraordinaire invitation que Dieu fait à Moïse dans le buisson ardent, c'est « tu vas voir qui je suis ». Hein, on peut traduire la fameuse définition de Dieu comme ça. Va voir dans l'histoire, va chez Pharaon, va dans l'histoire. Et c'est insupportable pour un constructeur de Reich, pour un constructeur d'empire, d'avoir l'idée qu'il y a une histoire qui se termine. Parce que, par définition, les grands dictateurs, les grands fous qui dominent l'histoire, et il y en a encore aujourd'hui, considèrent qu'avec eux, l'histoire s'arrête. Et donc le judaïsme et le christianisme, nous en sommes les héritiers, nous sommes une religion historique, on est né dans l'histoire, mais on est aussi une religion qui a quelque chose à dire sur l'histoire. Et cela est insupportable à celles et ceux qui veulent établir des empires éternels.

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2: Père Michel Deneken, on parle avec vous du nazisme et de ce que cela a pu heurter dans l'anthropologie chrétienne, dans l'anthropologie juive aussi. Vous avez évoqué le nomadisme et vous avez évoqué le temps. Quand on parle aussi de la faute et du péché, dans le nazisme, le péché n'existe pas, le nazisme nie le péché, mais il parle de faute que l'homme pourrait lui-même réparer en étant en quelque sorte un surhomme. Ça aussi, c'est choquant.
3: Alors, dans la doctrine nazie, il y a du péché contre le peuple. C'est-à-dire qu'il n'y a plus de Dieu, il n'y a plus de Christ, puisque c'est le Führer qui remplace le Sauveur. En revanche, il y a eu dès les années 34-35 des tracts distribués à la sortie des universités, par exemple, hein, ou sur les chantiers, qui dit la nouvelle religion, c'est la religion du sang et du sol. Blut und Boden, hein, c'est une expression terrible. Et donc, le péché, c'est péché contre le sang. C'est tout le mythe de la pureté. C'est-à-dire, les pécheurs, celui qui mélange le sang pur des Ariens au sang impur des non-ariens et encore pire des juifs. Donc d'où l'espèce de folie de rechercher des racines ariennes qui sont complètement bidons. On le sait qu'au niveau de la recherche ethno-historique, il n'y a pas d'ethnie arienne qui tienne à l'origine de l'Allemagne, par exemple. Mais c'est ce mythe de la pureté du sang et de l'appartenance au sol, et on sait qu'aujourd'hui, on revient aux questions d'immigration sur le droit du sol, par exemple, hein, c'est pas innocent. Mais l'idée, c'est qu'effectivement, le vrai péché, c'est de pécher contre la pureté de la race allemande.
2: Alors, vous parlez de la pureté, finalement, où est aussi le paradoxe, ou en tout cas, ce qui ne va pas avec le christianisme?
3: Le mythe de la pureté, qui a beaucoup, beaucoup de résurgence, hein, il y a une certaine idéalisation aujourd'hui de l'écologie, qui est un mythe de la pureté, hein, il faut être propre, pur, pas polluer. Le christianisme est à l'encontre du mythe de la pureté, puisque là, par définition, le péché pour un chrétien, ce n'est pas l'impureté au sens racial ou ethnique, mais c'est au sens moral. Hein. Donc, cette idée de pureté raciale est une importation païenne en Europe. Mmh. Alors, il y a eu des théoriciens français, on peut penser à Gobineau, par exemple, hein, qui a théorisé aussi cette idée de pureté raciale, qui va contre notre histoire. Hein. On sait que la France ou d'autres pays sont marqués par la présence des Juifs depuis très longtemps. On a, depuis des décennies, des siècles, eu en France ce melting pot religieux qui n'est pas assimilable à une pureté. Le catholique, c'est pas une race. C'est pas une race. Le judaïsme, c'est autre chose, puisque l'appartenance au peuple juif vient entre autres d'une filiation maternelle. Mais il n'empêche que tout ce discours de la pureté, qui s'est tenu, encore une fois, bien avant le nazisme, a été répercuté dans les doctrines nazies jusqu'à la Shoah, jusqu'à il faut éliminer l'impur. Et on sait que le gaz Zyklon B, c'est un gaz qui a été utilisé pour les rats, c'est-à-dire on va jusqu'à nier l'humanité même des juifs.
2: L'humanité même des juifs. On nie aussi son salut par Dieu, aussi, puisque le salut vient par rejeter les nazis de la nation du Vaterland, on pourrait dire. D'où vient le salut pour les nazis ?
3: Il n'y a pas de salut en dehors du nazisme qui a structuré la société du berceau, où tout le monde est pris en charge, jusqu'à la tombe. En éliminant donc les juifs, évidemment, on les a mis dans les camps de concentration, mais aussi les enfants trisomiques, mais aussi les tziganes, les femmes qui avaient accouché sans père, reconnaissant l'enfant. Et puis, on a fabriqué aussi, aussi chaud que ça paraisse, des usines à reproduire les nazis. C'est-à-dire que des femmes blondes aux yeux bleus étaient dédiées à la reproduction de la race. Donc on cherchait des jeunes gens blonds aux yeux bleus pour perpétuer la race allemande. On sait que beaucoup de femmes étaient obligées, notamment d'avoir des relations sexuelles avec des officiers, pour que ces enfants définitivement établissent le Reich des Ariens.

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2: Les atrocités perpétrées dans les camps de concentration et d'extermination au cours de la Seconde Guerre mondiale ont imposé d'abord le silence, et puis c'est la question du mal qui s'est dressée avec ce thème du silence, cette fois de Dieu. Auschwitz vous interpelle encore aujourd'hui, Père Michel Denecken.
3: Oui, ça reste un moment dans l'histoire. C'est les 80 ans de la libération d'Auschwitz cette année, qui interpelle et qui doit rester pour nous comme une plaie ouverte, hein, qui ne peut pas se refermer. Et il y a derrière cette question celle effectivement du silence de Dieu qui a beaucoup interpellé les gens qui étaient à Auschwitz ou ailleurs. La question aussi du silence de ceux qui sont revenus. Il y a des témoins qui ont mis très longtemps à écrire un livre ou à témoigner. Par exemple, Georges Semprún, qui a été ministre de la culture espagnole, il a mis 40 ans à écrire un livre sur son expérience dans les camps. Primo Levi s'est suicidé après avoir écrit. C'est-à-dire qu'il a attendu très longtemps, et puis quand il a fini son bouquin, il s'est suicidé. C'est-à-dire qu'il y a quelque chose qui est de l'ordre de l'indicible. Et beaucoup de témoins, bon, qui malheureusement maintenant sont la plupart d'entre eux morts, et je renvoie là aux interpellations qui avaient été faites au cardinal Lustiger, qui lui-même, donc juif, avec une famille qui a connu l'opprobre d'Auschwitz et qui a parfois dû se justifier dans la communauté juive de sa conversion au catholicisme, qui parlait que quand il est à Auschwitz, il est dans le silence des juifs. Hein, il est dans le silence du juif qui était Jésus, c'est-à-dire devant Dieu lui-même. Et là, je crois que c'est un élément important. Il ne faut pas trop vite dire des choses devant le scandale de la mort à Auschwitz. Mais il faut dire aussi que parmi les rescapés des camps en général, des femmes et des hommes sont revenus en nous disant qu'ils avaient gardé la foi, qu'ils avaient continué à prier. Elie Wiesel est un exemple caractéristique. Il a, lui, continué à être émerveillé par le fait que des gens priaient les prières juives, les psaumes, le Notre Père, et que, pour lui, c'était une résistance, non pas de Dieu lui-même, mais de ceux et celles qui croient en Dieu. Donc le mystère terrible du mal qui se déchaîne à Auschwitz a en face de lui le mystère de quelques-unes et de quelques-uns, finalement assez nombreux, qui ont gardé la foi.
2: Père Michel Denecken, on a beaucoup parlé du livre de Job, de l'Ancien Testament, donc, et de cette question du mal, de cet homme qui ne comprend pas pourquoi ça lui arrive, et de la permanence de Dieu en quelque sorte. Pourquoi on a fait ce rapprochement entre les deux ?
3: Parce que pour beaucoup de juifs ou d'autres incarcérés dans les camps, le livre de Job était l'actualité même. C'est-à-dire à la fois des femmes et des hommes qui avaient une vie parfois très belle, riche, et qui se retrouvent, rien que parce qu'ils étaient juifs, ou tziganes, ou homosexuels, dans un camp de concentration, et qui disent « Mais pourquoi ? Pourquoi y a-t-il des femmes et des hommes qui s'en prennent à nous, simplement à cause de ce que nous sommes ?» Et très naturellement, en tout cas, pour la culture juive et pour beaucoup de chrétiens, c'est le livre de Job qui vient, parce que Job est exactement dans la même situation. Dans la tradition biblique, avoir de l'argent, des enfants beaux et grands, un grand cheptel, beaucoup de blé à rentrer dans les granges, c'est un signe de bénédiction de Dieu. D'ailleurs, cette idée a perturbé jusqu'à présent dans certaines traditions chrétiennes de la performance. Et donc, quand tout cela s'effondre, quand les enfants meurent, quand les bestiaux meurent, quand la récolte devient indigente, on se dit « Mais moi j'ai toujours été un type bien avec toi, Seigneur, et pourquoi ça ?» Et donc on passe par la totale nudité, hein, c'est Job qui s'assied sur son fumier, qui convoque des gens comme moi, qui convoque quatre théologiens, qui ne racontent que des âneries, et à la fin il les congédie en disant cette folle phrase: je crois que mon Rédempteur est vivant. Parce qu'à un moment donné, c'est l'acte de folie de la foi contre même les arguments des théologiens. On a la même chose dans le psaume 22, qui est repris donc par Jésus sur la croix. Mon Dieu, pourquoi m'as-tu abandonné ? On sait que quand quelqu'un cite les premiers mots d'un psaume, il faut comprendre qu'il cite tout le psaume. Dans ce psaume 22, Il y a l'expérience donc, que Jésus fait sienne d'un homme qui est mis au banc de l'humanité. Je suis un ver, les chiens me mangent. Et puis tout d'un coup, je rendrai grâce dans la grande assemblée. C'est-à-dire qu'à un moment donné, le psaume bascule vers l'action de grâce. On ne sait pas pourquoi. Mmh. Et c'est exactement ce mouvement qu'il y a dans Job et ce mouvement qu'il y a eu chez pas mal de témoins des camps de concentration.

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2: Père Michel Denecken, vous êtes l'un de ces théologiens qui se sont saisis de ce drame, de cette tragédie de la Shoah infligée à l'homme et de ce que ça pouvait interroger. Et dans la Genèse, il est écrit que Dieu créa l'homme à son image, à sa ressemblance. Alors, après tant d'horreurs, est-ce qu'on peut quand même dire que le soldat nazi est une créature de Dieu? Comment on a résolu cette question, j'allais dire, difficile à résoudre?
3: Elle reste ouverte, cette question. On ne peut pas la résoudre si facilement. Dire que les bourreaux sont de la même essence humaine que les victimes, ça tombe sous l'évidence. Enfin, imaginez un bourreau, ça va peut-être être un très beau bébé, aimé par ses parents. Un petit garçon adorable, que ses parents choyaient, qui a eu tous les cadeaux du monde, qui semblait épanoui, et puis qui, au secret de son cœur, pour des tas de raisons, psychologiquement, avait caché une violence, une haine, qui n'a demandé qu'à s'exprimer. Donc, oui, nous devons tenir de la part de notre révélation chrétienne, judéo-chrétienne, que nous sommes de la même pâte que les saints et que les bourreaux. Ça appartient à la même humanité. Et cela nous interroge certainement sur Dieu, mais encore plus sur l'impératif évangélique de reconnaître dans l'autre une créature de Dieu. Alors que nous avons nous-mêmes un mal de chien à le faire, et que je comprends que des gens qui ont été victimes d'atrocités puissent ne pas voir dans l'autre un humain. Mais le problème, c'est que justement, dans tous les génocides et le nazisme et la Shoah particulièrement, on a dénié à une partie de l'humanité d'être humain. Contre la preuve physiologique qu'entre l'ADN, entre l'ADN d'un Allemand et d'un Chinois, c'est la même humanité. Donc l'idéologie va contre l'ADN.
2: Père Michel Denecken, on voudrait vous entendre sur cet échec que peut présenter à Auschwitz quand on dit que le christianisme est venu libérer l'homme, est venu l'épanouir, est venu le rendre à lui-même, en quelque sorte. C'est un échec?
3: C'est un échec pour l'humanité, c'est clair. Mais ce que nous avons quand même perçu d'Auschwitz et d'autres drames de l'humanité, plus récents peut-être, c'est que là où les femmes et les hommes s'emparent du sérieux de l'Évangile, il y a un rempart contre cette barbarie. Et il y a tous les jours des témoignages de gens qui, par le pardon, en tout cas par leur engagement pour la réconciliation, pour la paix, montrent que le christianisme n'est pas toujours en échec et qu'il est, à mon avis, toujours gagnant. Il met l'homme du côté de Dieu et Dieu du côté de l'homme, et qui met en œuvre cet adage médiéval « Homo capax Dei », l'homme est capable de donner vie à Dieu. La preuve, c'est que Marie a donné vie à Jésus. Donc, il y a toujours à jouer cette carte-là contre la barbarie. Elle n'est pas majoritaire. C'est-à-dire qu'il n'y aura jamais 6 millions de saints face à 6 millions de martyrs d'Auschwitz. C'est pas une arithmétique. Mais nous le voyons bien. Enfin, regardons les quelques femmes et hommes qui ont été canonisés autour d'Auschwitz. On parle beaucoup du père Kolb. C'est typique. Hein. Il y a aussi les 80 ans. Il y a un anniversaire, non, il y a 40 ans du décès d'Anne Frank. Hein. Pareil, il y a cette résistance de quelques-uns, qui est d'ailleurs dans la Bible, quand Abraham négocie, tel un bon marchand de tapis avec Dieu, le salut de Sodome et Gomorrhe. Bon, si on se dit, ok, est-ce que tu sauveras s'il n'y en a que 50, et s'il n'y en a que 20, est-ce que tu sauves Donc il y a une espèce de on refuse une arithmétique. Saint Augustin avait un peu fantasmé là-dessus en disant, il y aura autant de sauvés que d'anges déchus. La comptabilité d'Abraham, elle est, il y a un juste qui peut sauver tout le reste. Et pour les chrétiens, ça se concentre dans la personne de Jésus.
2: Mais est-ce que ces actes de solidarité, ce qu'on pourrait dire comme parfois même des petits miracles, est-ce que c'est suffisant pour dire la présence de Dieu?
3: Alors, théologiquement et spirituellement, oui. Parce que le christianisme n'est pas la loi du nombre. Et on voit bien aujourd'hui, notamment en Europe, où nos églises se réduisent en termes de fidèles et de pratiques, on voit bien que dans des quartiers, dans des associations, ou dans des paroisses, on n'est plus dans la masse, mais on est dans, si prendre une métaphore médicale, on est dans le principe actif, dans un grand excipient. C'est-à-dire qu'il y a quelques témoins qui vont dans le sens de ce que Jésus avait prévu. Vous êtes le levain, vous êtes le sel, c'est-à-dire que vous n'êtes pas la majorité. Vous êtes juste dans la pâte.

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2: Et nous évoquons cette semaine ce que la Shoah est venue bouleverser dans la théologie et la question même de Dieu tel qu'il était pensé, tel qu'il était lu aussi dans les Écritures. Et cette tragédie a posé la question du mal, la question de l'homme comme créature de Dieu. Les camps d'extermination interrogent aussi la nature de Dieu. Des thèmes vertigineux sur lesquels vous vous êtes penché, Père Michel Denecken. Vous êtes théologien et vous enseignez à l'Université de Strasbourg. Alors c'est une grande question qui parcourt à la fois tout l'Ancien et le Nouveau Testament, à la fois à travers les prophètes et puis le Christ. Et cette question, c'est celle de l'intervention de Dieu dans l'histoire des hommes. C'est aussi une question qui traverse nos contemporains. Est-ce que Dieu intervient dans nos vies et comment ? De quelle manière ce qui s'est passé durant la Seconde Guerre mondiale, l'extermination des hommes à Auschwitz notamment, de quelle manière cela interroge la présence de Dieu à l'homme, mais aussi plus loin son intervention ?
3: L'intervention de Dieu dans l'histoire a toujours été, en tout cas du côté du récit biblique, donc du judaïsme et du christianisme, incarné, médiatisé par des femmes et des hommes. C'est-à-dire que la révélation judéo-chrétienne commence avec Abraham, et c'est toujours Dieu qui parle à des femmes et des hommes. Donc c'est jamais des choses qui viennent du ciel, c'est jamais un ovni qui descend, c'est pas E.T., c'est des femmes et des hommes qui entendent une voix. Alors, on s'est moqué de Jeanne d'Arc parce qu'elle a des voix, hein, c'est l'exemple type. Donc il y a des femmes et des hommes qui entendent Dieu et qui rendent cet appel crédible par leur engagement. Pour moi, la matrice, c'est vraiment Abraham et c'est Marie. Abraham, qui est au soir de sa vie, hein, on dit dans la Bible qu'il avait 700 ou 800 ans, vous connaissez ses comptabilités extraordinaires, il arrive au soir de sa vie, il est à l'âge des charentaises et du sonotone, donc de la retraite. Sarah, elle est à l'âge où on n'a plus d'enfants. Et voilà que Dieu lui dit, ben mon vieux, tu vas prendre tes sandales, tu quittes tes charentaises, et puis tu m'entends bien. Non, c'est pas un sonotone, c'est bien moi qui te parle, tu vas y aller. Je te promets une descendance plus nombreuse que le sable de la mer. Et Sarah qui rigole, parce que tu vas avoir un enfant, mais enfin, tu te fous de moi, je suis quand même à l'âge que j'ai. Donc c'est impossible de Dieu qui s'incarne dans des vies. Et d'ailleurs, il se passe des choses pas très propres, parce que Sarah va répudier le premier enfant. Donc c'est des histoires extraordinaires, parce que c'est très humain, y compris des choses qui nous choquent, que finalement, il y a une infidélité d'Abraham pour avoir tout simplement l'enfant qu'il voulait, Sarah qui se moque, et toute l'histoire est pleine de ça. Et quitte à ce qu'on prenne les gens pour des fous. L'autre appel qui est formidable, c'est Moïse. Moïse qui garde le troupeau de son beau-père, qui voit un buisson et qui entend Dieu. Et il dit, mais attends, moi je suis incapable. Mais non, mais tu vas voir qui je suis, va voir le pharaon et tu vas voir... Je vais te donner la force de libérer le peuple. Et donc, on voit que dans l'histoire, Dieu parle à des hommes, et les hommes à qui il parle et qui relèvent le défi de Dieu, ce sont des libérateurs. Ce qui est fondamental dans la foi chrétienne, c'est que le salut se dit en termes de libération. Libération d'Égypte, et si je regarde du côté de Jésus, Jésus qui libère les hommes de la mort et du péché. Donc, il y a des femmes et des hommes qui entendent Dieu, qui sont suffisamment libres pour aller contre leur histoire. Jeanne d'Arc, on l'a quand même prise pour une folle. Elle va voir le roi de France, excusez du peu. Ces gens sont libres par rapport à leur famille, et en disant, ben, les enfants, ok, je dois être médecin ou avocat, ben non, je vais être Saint-Yves et je vais défendre les pauvres, ben non, je vais être Jeanne d'Arc, je vais être missionnaire, ou Sainte-Thérèse d'Avila, qui va dire au pape, ben, il faut réformer l'Église. Donc, pour moi, l'intervention de Dieu dans l'histoire, elle est avérée pour moi. Mais dès lors que je crois que les femmes et les hommes qui ont bousculé l'Église et qui ont écrit son histoire sont possédés par l'Esprit de Dieu. On sait très bien qu'au Moyen-Âge, l'Église institutionnelle était en danger de disparaître. On parle beaucoup aujourd'hui de Big Crunch de l'Église catholique en Europe. Au temps de Saint François d'Assise, on n'était pas loin de la catastrophe. Saint François, sur la place d'Assise, dit à son père, il fait un striptease en disant, je veux pas d'habits, je veux pas être marchand, je veux être moine. Donc, il y a chaque fois eu des femmes et des hommes que Dieu a appelés, il les a libérés de leur famille, de leurs préjugés, de leur histoire, de leur maladie, et ils sont devenus libérateurs.
2: Alors, vous me dites que c'est affirmé, c'est avéré que Dieu est intervenu dans l'histoire. Et que dire à tous ceux qui vous diront, mais la Shoah a eu lieu, les camps de concentration ont été menés, comme le disait la solution finale. Quelle est cette part d'intervention ?
3: Ce que je viens de vous dire, des femmes et des hommes que j'appelle providentiels, où il y en a dans toute notre histoire, y compris aujourd'hui, je ne vois en eux des femmes et des hommes providentiels qu'aux yeux de la foi qui est la mienne. Bien entendu, je ne peux pas obliger un incroyant d'y adhérer. En revanche, pour Auschwitz, laissons le mystère du côté de Job, qui, en dernier ressort, dit « J'avais entendu parler de Dieu par oui dire, maintenant je crois qu'il est vivant. Mon rédempteur est vivant. » Je pense que le mystère d'Auschwitz, c'est que Dieu a résisté, c'est qu'au retour d'Auschwitz, nous ne sommes pas tous devenus athées. C'est, pour moi, le mystère de la résistance de Dieu, il est là. Je ne veux pas dire que c'était très bien ce qui s'est passé à Auschwitz. Bien entendu que non. Mais pour moi, le mystère absolu du mal n'est pas le fin mot de l'histoire, dès lors que je vois qu'après, on continue d'avoir des femmes et des hommes qui croient.

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2: Père Michel Deneken, est-ce que Dieu a pu souffrir pendant ces années d'extermination de centaines de milliers d'hommes?
3: C'est une question qui a beaucoup préoccupé les théologiens, qu'ils soient chrétiens ou juifs. En Europe chrétienne, on pense surtout à Jürgen Moltmann, à Eberhard Jüngel par exemple. Au Japon, il y a eu Kitamori. C'est la question fondamentale de la souffrance de Dieu. Dans nos racines juives, cette idée des larmes de Dieu, de la souffrance de Dieu, existe. Dans le judaïsme, il y a, dans la Bible, il y a une tradition qui, alors elle n'est pas majoritaire, mais elle envisage une souffrance de Dieu comme un père qui souffre de ses enfants qui ne sont pas fidèles à leur héritage. Vous avez le philosophe allemand Hans Jonas qui a beaucoup réfléchi au principe de responsabilité dans l'histoire, qui dit Dieu peut se retirer à un moment donné d'un des quatre qualificatifs qui sont les siens, tout puissant, éternel, etc., pour laisser la liberté de l'homme s'exprimer jusqu'à l'horreur. C'est-à-dire que la liberté que Dieu met dans notre ADN d'humain et d'humaine va jusqu'à être mise à l'épreuve dans les épreuves, y compris celle de la Shoah.
2: C'est-à-dire que Dieu se limite.
3: Une tradition mystique juive nous permet d'affirmer qu'il y a une autolimitation de Dieu pour laisser à l'homme la chance, ou au contraire l'horreur, d'être complètement libre. La première liberté de l'homme étant de dire non à Dieu. Et ça, c'est un élément que nous avons redécouvert, je crois, dans le drame d'Auschwitz. Il y a eu, pendant des siècles, notamment à partir du XVIIe siècle, de Spinoza, mais on pense à Leibniz, par exemple, tout ce qu'on appelle la théodicée, c'est-à-dire ce discours sur la justice de Dieu par rapport au destin tragique des hommes. Il a toujours été répondu que cette théodicée, cette justice de Dieu mise à l'épreuve de ce que les hommes et les femmes vivent d'injustice, était cet interstice de liberté que nous avons d'être à l'image de Dieu ou pas. Et au Moyen-Âge, même déjà à Saint-Augustin, on s'écharpait pour savoir si le péché nous privait de la ressemblance ou de l'image de Dieu. Est-ce qu'on garde l'image mais on a perdu la ressemblance, etc. Bon, en tout cas, la mise à l'épreuve de l'humain suppose un retrait de Dieu de notre sphère pour que s'exprime cette liberté fondamentale des enfants de Dieu dont parle saint Paul.
2: Vous rappelez aussi dans un texte que vous avez écrit qu'on a beaucoup été finalement sous l'influence grecque d'un Dieu sans souffrance. Est-ce que c'est ça aussi le tournant que marque à Auschwitz, c'est-à-dire que désormais on ne peut plus affirmer un Dieu qui serait à l'écart de la vie des hommes et sans souffrance?
3: Dans l'histoire de la théologie chrétienne, nous avons résolu, si je puis dire ainsi, la question de la souffrance de Dieu en regardant Jésus comme fils de Dieu. Et là, évidemment, entre guillemets, je veux dire, c'est plus facile parce que il y a l'humanité de Jésus qui nous permet de comprendre qu'il peut souffrir et il a souffert, puisque la représentation traditionnelle de Jésus sur la croix, c'est un Jésus souffrant. Au cours de l'histoire, on a toujours mis en scène, en musique et en peinture, la souffrance du Christ comme évidemment étant aussi celle de Dieu, puisque Dieu pleure un fils ou Dieu souffre lui-même dans son fils. On a eu au Moyen-Âge toute la tradition des beaux dieux, c'est-à-dire, on pense à Amiens par exemple, ce Christ extrêmement à la fois hiératique et souffrant. Au moment des grandes pestes, va naître dans l'Est de l'Europe, en Alsace, en Allemagne, la tradition des Pietà. Les Pietà, ce sont des mères qui conduisent leurs garçons, leurs filles à la fosse commune pour être brûlés dans le chaux vif pendant des grandes épidémies de peste. Mmh. On a pris la souffrance humaine comme modèle, la souffrance de Dieu. Et c'est souvent ça qui joue. Quand vous regardez le retable d'Isenheim, les portraits de Jésus ont été faits pour des malades, notamment du mal des ardents. On représente Jésus mourant de la peste bubonique. C'est-à-dire qu'on a toujours compris que ma souffrance
2: Contemporaine.
3: Contemporaine était celle de Dieu. Et quand on voit les Christ de Rouault, un peu splineux, là, au XXe siècle, quand on voit Germaine Richier, autour des drames du XXe siècle, fait un Jésus extrêmement décomposé, quand on voit Nova Uta, le Christ que Jean-Paul II a inauguré, on voit que toute époque a représenté la souffrance de Dieu, mais certainement du côté de Jésus. Parce qu'on a plus de mal à la représenter du côté de Dieu. Mais le Dieu apathique, c'est fini depuis Auschwitz.
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2: La tragédie des camps de concentration et d'extermination ont posé une question à l'humanité. Peut-on affirmer que Dieu existe, qu'il est tout-puissant, alors que sous nos yeux, les plus grandes atrocités semblent dire le contraire? Père Michel Denecken, la pensée chrétienne a toujours cherché à comprendre qui était Dieu et comment il était présent à notre temps. Après la Shoah, il n'était plus possible de penser comme avant, et dans ce bouleversement, il y a la place de la croix. Le sens du Christ crucifié, pour vous, est-ce que ce temps post-guerre mondiale, on pourrait dire, est un temps aussi pour revenir aux Écritures et comprendre ce Christ crucifié autrement peut-être?
3: Dans la théologie chrétienne et particulièrement catholique, la fin de la guerre 39-45 a aussi marqué l'émergence de l'exégèse des sciences bibliques, qui était plutôt dans les églises protestantes, et de revenir effectivement au Jésus juif, parce qu'il y a eu ça comme reconnaissance que nous avons été pour quelque chose dans l'antisémitisme qui a produit lointainement le nazisme. Et donc tous les efforts qui ont été faits, y compris sous Pie XII, qu'on a souvent mal jugé et qu'on continue de mal juger, et puis qui s'est évidemment accéléré sous Paul VI et Jean-Paul II, a consisté à dire d'abord nous sommes un peuple dont la religion mère est le judaïsme. Nous sommes des juifs, amis de Jésus, est convaincu que Dieu est trois fois saint, Père, Fils, Esprit. Donc, de découvrir la judaïté ou la judéité de Jésus a été un événement salutaire qui a produit de magnifiques essais de christologie dans le monde entier et qui a permis aussi de travailler à la réconciliation des mémoires, notamment à la repentance de l'Église catholique quant à son antisémitisme endémique, et que dans cette histoire, nous avions découvert que Jésus était à Auschwitz aussi sous la forme de juif. Je prends un exemple d'une sainte qui m'est proche pour des tas de raisons, qui est Edith Stein. Edith Stein est une juive, grande philosophe, et qui découvre au Carmel la foi chrétienne. Elle se convertit. Elle devient religieuse et elle est raflée par les nazis. Et en fait, elle l'est parce que les nazis ont considéré que, quelle que soit la conversion, son habit de religieuse, pour eux, elle restait juive. Et pour moi, ce destin, et qu'on a aussi un peu vu à travers l'histoire extraordinaire de Jean-Marie Lustiger, c'est que on a découvert que notre christianisme était un terreau de la fécondité du mystère d'Israël. Et Paul, dans l'épître aux Romains, n'arrive pas à résoudre le problème. Vous savez que Paul, il se dit, mais est-ce que le peuple juif a été sourd, n'a pas reconnu le Messie? Et en même temps, lui, comme juif, il dit, mais non, mais la souche, c'est Israël. Et au jugement dernier, Israël gardera un sort privilégié, c'est-à-dire qu'on découvre avec stupeur que l'antisémitisme des chrétiens était à rebours de la foi chrétienne, et notamment de Paul, qui ne veut pas résoudre le problème. Paul ne dit pas « le christianisme remplace », et ça a été le grand drame pendant des siècles, c'est que nous nous sommes compris comme religion de substitution.
2: Oui, alors l'idée c'était de convertir finalement le juif.
3: Et donc, nous découvrons après Auschwitz, notre judéité, si je puis me permettre de dire ça, et nous refusons de considérer que le salut d'Israël est en dehors du plan de Dieu quand on est chrétien.
2: Et alors, dans quelle mesure on a réinterprété la croix, si on peut dire comme ça?
3: Alors, je ne vais pas dire que pendant des siècles, on l'a mal interprété, mais je pense qu'on l'a définitivement compris que le mystère de la mort de Jésus était non pas la source unique de la rédemption, parce qu'on a aussi eu tout un discours, il faut que Jésus est né pour mourir, point barre, on oublie ce qu'il a dit dans l'évangile. La croix de Jésus est le résultat de son enseignement. Elle n'est pas simplement un sacrifice qu'un dieu qui a besoin d'hémoglobine, hein, comme les dieux païens. La mort de Jésus, elle est la conséquence de son engagement. Et ce que j'aime dire quand on célèbre, et notamment le Vendredi Saint chez nous en Alsace qui est férié, j'aime dire aux paroissiens, il faut pas, parce qu'on aime embrasser la croix, on fait, il faut pas aimer la croix c'est dégoûtant, c'est détestable, c'est un instrument de torture. Et il faut même pas aimer la croix comme telle. J'aime Jésus en tant que crucifié. C'est-à-dire que la croix est vénérable pour les chrétiens parce que c'est celle de Jésus. C'est-à-dire, elle est le prix, le résultat de son engagement. En faisant bon accueil à la femme adultère, à Zachée, aux prostituées, en renversant la logique pharisienne hypocrite. C'est-à-dire que la croix n'est pas aimable, elle est un résultat. Est-ce que toi, tu veux aller jusque-là, jusqu'où j'ai jusque été? Donc, pour moi, on a aussi réinterprété la croix comme celle du courage de celui qui s'engage au nom de Dieu.

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2: Père Michel Denecken, vous évoquiez la croix du Christ. La croix n'a pas de sens sans la résurrection. Ça veut dire quoi pour cette tragédie de la Shoah ?
3: La croix est un scandale, si je suis dans les pas de saint Paul. Elle est une folie. Mais, quitte à choquer ici, il y a une certaine paresse intellectuelle à se contenter de la mort de Jésus. Parce que ça, c'est compréhensible. Au fond, Jésus est comme moi, il souffre, il a été victime d'injustice comme moi, je peux m'identifier à lui, il s'est engagé pour les plus pauvres, et voilà le prix à payer d'une société capitaliste, injuste, etc. Mais le plus grand scandale n'est-il pas que Dieu d'abord s'identifie à ce repris de justice, crucifié, et qu'il le ressuscite. C'est-à-dire que pour moi, le plus grand scandale, c'est pas la souffrance de Dieu, c'est la résurrection de Jésus. C'est-à-dire que Dieu se dit définitivement solidaire de Jésus de Nazareth. Et que je suis convaincu, en essayant d'être le moins mal chrétien possible, que si je vais dans les pas de Jésus un tant soit peu, si je suis proche des plus pauvres, des malades, des exclus, si je prêche la justice, le pardon, la tolérance, la paix, ce qui me vaudra probablement d'être lapidé, d'être exclu de la société, mais ça me met du côté de la résurrection. L'autre mystère, c'est au matin de Pâques, Jésus aurait pu dire à Pierre et à sa bande, vous m'avez renié, allez en enfer. Il n'y a pas de parole de pardon. Je ne sais pas si beaucoup le savent, relisez les récits de Pâques, il n'y a pas de pardon. Jésus ne dit pas, Pierre, je te pardonne. Il dit, avant sa mort, quelqu'un va te mettre un vêtement, tu iras là où tu veux pas aller. C'est le martyr de Pierre. Et après la résurrection, il dit, paix mes brebis, m'aimes-tu ? Il dit pas, t'as été un salopard, maintenant j'exige que tu me demandes pardon. Jésus ne veut pas expliciter le pardon. Il punit Jésus comme punit Dieu lui-même, c'est-à-dire en faisant confiance. Maintenant, tu es celui qui va porter l'Église, avec un autre qui est Paul, qui est lui qui a pourchassé les chrétiens. On a exagéré, il a tué aucun chrétien, hein, mais on en a rajouté, parce que Paul a aussi été une figure de l'antisémitisme, hein, on le sait. Donc Pierre et Paul sont deux piliers vacillants, ce sont deux hommes qui ont failli, à qui Dieu ne dit pas pardon, à qui Dieu, maintenant vous allez être mes piliers de mon Église. Et c'est comme ça que ça va marcher. Et je pense que ce mystère de la naissance de l'Église après la mort de Jésus, c'est le mystère du pardon. C'est le mystère de l'histoire qui peut continuer. Et quand Hannah Arendt va réfléchir sur la Shoah, elle a fait cet extraordinaire bouquin sur ce qu'elle appelle la banalité du mal. Elle dit au fond, elle est juive, hein, elle dit, au fond, face à Auschwitz, je découvre moi comme philosophe juive qu'il n'y a que deux manières de faire entrer dans l'histoire du nouveau. Sinon l'histoire se répète. Il n'y a que deux actes de nouveauté dans l'histoire. Alors, en bonne philosophe juive, elle dit, un, la naissance d'un enfant. Parce que c'est toujours la possibilité que le Messie apparaisse, puisque elle est juive. Et deux, le pardon. Elle dit, c'est le seul événement qui peut changer l'histoire. Et qui peut apporter de la nouveauté. La naissance d'un enfant et le pardon. Et comme par hasard, dans le christianisme, on a la naissance d'un enfant et l'institution du pardon. On a Noël et on a Pâques. Je crois que c'est cette idée que nous sommes une religion née de l'histoire d'un prophète que nous confessons comme fils de Dieu qui s'appelle Jésus et qui, au fond, réalise, encore si je reste dans les catégories de Hannah Arendt, l'idéal historique du judaïsme, la naissance d'un enfant et la promesse du pardon.
2: Père Michel Denecken, vous interprétez la résurrection comme quelque chose de scandaleux ? Qu'est-ce que vous en tirez comme conclusion pour ce qu'il en est d'Auschwitz, puisque c'est ça le thème de notre émission. Où est le scandale après Auschwitz ?
3: Moi, je n'ai que le récit d'Ézéchiel. Quand on visite un camp, bon, je suis strasbourgeois, donc en Alsace, nous avons le seul camp de concentration qui a été construit en France, qui s'appelle Schutzhof. Quand je suis là, ma famille a été touchée par ça. Je pense au magnifique texte du prophète Ézéchiel sur les ossements. Je n'ai que ça à dire. Je suis convaincu que sur ces ossements desséchés, Dieu va mettre des ligaments, de la chair et va insuffler une âme comme au premier jour de la création. On est dans la foi, on n'est pas dans la démonstration. Mais on est dans cette tradition dans laquelle je me situe. C'est-à-dire que je me dis, les pères dans la foi me donnent des raisons de croire que ce que je crois n'est pas complètement fou. Et donc, nous avons dans le christianisme un petit problème. Moi, je le vois. J'appelle ça le syndrome du vicaire du dimanche. J'ai fait un petit sondage, puisque je travaille aussi sur la prédication. 95% des prêtres ne prêchent pas sur l'Ancien Testament. Ou alors un petit bout. Parce que je suis chrétien, donc il faut que je parle de l'Évangile. Or, notre peuple a besoin d'être enraciné dans l'Ancien Testament. C'est ce que beaucoup d'évêques sous Hitler ont compris. Il y a des évêques qui ont parlé de Jésus.

deux maladies de la mémoire. Il y a l'amnésie, ceux qui oublient, et il y a l'hypermnésie, c'est-à-dire ceux qui restent complètement englués dans le passé et qui n'ont plus de mémoire présente. Nous essayons de vivre, depuis 80 ans, entre ces deux écueils. Ne pas oublier, hein, mais ne pas oublier non plus tout ce qui s'est fait depuis 80 ans dans la réconciliation, dans la reconsidération, après, à partir de Vatican II, des chrétiens par rapport au judaïsme, à notre judaïté, comme j'aime à dire. Et ensuite, il y a l'autre élément, qui est une catégorie juive, biblique, qui s'appelle le Zikaron, qui est la mémoire, celle qu'on met en œuvre pour l'Eucharistie. L'Eucharistie, nous appelons ça un mémorial en français, c'est les pères conciliaires ont redécouvert une catégorie juive qui s'appelle le Zikaron. C'est-à-dire l'idée que l'événement que nous célébrons dans l'Eucharistie est éternellement présent. C'est-à-dire que Jésus continue de célébrer la scène au présent. C'est le Zikaron. Donc, ça veut dire clairement que le passé émerge toujours dans le présent. Et j'ai une collègue qui est professeur aux États-Unis, qui est juive, et qui raconte que son grand-père, qui était rabbin, qui avait un pied beau, donc il boitait, il marchait très mal, mais quand il racontait la libération d'Auschwitz, il se mettait à danser sur la table, il avait oublié qu'il avait un pied beau. Et donc, cette théologienne dit, mais c'est le Zikaron, c'est-à-dire que la mémoire fait que, quelque part, quelque chose du passé se réveille et montre l'origine de la bénédiction dont nous sommes l'objet, de par notre naissance, de par le salut de Dieu. Et donc, le mémorial n'est pas un ressassement du passé pour les chrétiens et les juifs. C'est une mise au présent d'un passé, mais qui ne passe pas, mais dans le bon sens du terme. C'est-à-dire que ce n'est pas le passé de la vengeance, où je veux absolument la peau de celui qui m'a agressé. C'est le drame de Roméo et Juliette. Hein. C'est-à-dire on ne veut enfermer nos enfants que dans leur passé. Ils n'ont pas le droit d'aller l'un vers l'autre. Et donc, cette maladie de la mémoire, on la dépasse entre juifs et chrétiens par cette modalité du Zikaron juif, qui est une catégorie mentale propre à un peuple qui est le peuple de l'histoire. Le judaïsme, et donc nous les chrétiens, c'est un peuple qui est né d'une promesse faite à Abraham vers un accomplissement. Et c'est toute l'histoire du christianisme. J'ai promis et j'accomplis. Et donc, c'est pour ça que saint Paul, par exemple, a parlé de Jésus comme du nouvel Adam, de Marie comme d'un nouvel Ève. C'est-à-dire qu'il y a des catégories de l'Ancien Testament qui ne vont pas être abolies, mais qui vont être accomplies dans l'histoire. Donc, nous devons assumer l'histoire. C'est-à-dire nous devons assumer ce que nous avons fait pendant l'Inquisition, par rapport au programme juif, mais aussi par rapport à ce que nous avons été capables de faire dans la réconciliation des peuples, dans la doctrine sociale de l'Église. Donc ce n'est pas une mémoire qui ressasse. Oui. C'est une mémoire du présent qui rend l'acte de salut. C'est-à-dire, pour nous, la libération du peuple d'Israël, elle est d'aujourd'hui. Quand les Juifs célèbrent la Pâque, le père de famille ou le patriarche dit le récit du salut, notamment la mer Rouge, les psaumes de la sortie d'Égypte. Et à la fin, il y a un petit garçon, enfin le plus jeune de la famille, qui dit « Mes pères, quand est-ce que c'est arrivé ?» Donc il dit « Il y a 5600 ans, mais c'est aujourd'hui. » Et dans la liturgie chrétienne, les antiennes de la liturgie commencent par « Hodie ». À Noël, nous chantons « Hodie Christus natus est ». Le Christ est... On sait bien qu'il n'est pas né aujourd'hui, mais nous disons hodie, hodie Christus factus est. Aujourd'hui, le Christ est mort. Donc nous actualisons, non pas comme des anciens combattants, mais comme étant éternellement contemporains de l'acte de salut. C'est la matrice du salut. Et c'est pour cela que Auschwitz a libéré la haine, mais a peut-être aussi libéré les forces de libération. Et aujourd'hui, nous ne pouvons plus accepter que des évêques ou des patriarches bénissent la guerre au nom de l'âme russe ou de l'âme je sais pas quoi. Donc aujourd'hui, nous avons passé un cap. Nous ne pouvons plus accepter qu'une religion, et encore moins les chrétiens, prônent la guerre, quelle qu'elle soit, pour faire triompher, soi-disant, l'évangile.

0: quel était le rapport des nazis à l'histoire? Est-ce qu'en voulant exterminer les juifs, ils ont aussi voulu exterminer cette part de l'histoire sainte, celle des chrétiens, mais aussi celle des juifs, évidemment? Est-ce que c'était aussi une manière d'ôter Dieu de l'histoire des hommes?
1: Comme tous les totalitarismes, que ce soit Staline, Pol Pot, Mao, dans une certaine mesure, Hitler, c'était la fin de l'histoire. C'est-à-dire que l'histoire est finie. Le Reich va être établi sur 1000 ans, sur le sang des juifs, des tziganes, des homosexuels, des anormaux, des attardés, enfin, tous les noms dont on a affublé les personnes handicapées. Et donc, on va construire ce Reich, et donc, il n'y a plus d'histoire. Et on trafique l'histoire, évidemment, puisque le peuple de Dieu, ce n'est pas les juifs, c'est les Ariens. Voilà. Et donc, oui.
0: Ça a été dit comme tel, le peuple de Dieu, ce sont les Ariens.
1: Le peuple élu, ce sont les Ariens.
0: Est-ce qu'il disait le peuple de Dieu?
1: Non.
0: Non, le peuple élu.
1: Le peuple élu, le peuple qui doit construire le monde nouveau. Ouais. Et regardez toutes les statues nazies, notamment aux Jeux Olympiques de Munich, de Berlin. Ça a été des statues d'hommes et de femmes fantasmées, athlétiques, blonds aux yeux bleus. C'est-à-dire la nouvelle race. Donc on parle de race, on parle de peuple choisi, mais évidemment pas de Dieu. On parle du peuple des Ariens, dont Hitler d'ailleurs n'était pas, puisqu'il avait une ascendance juive, il faut le savoir. Mais c'était la matrice de tous les génocidaires. Pol Pot, il ne faut pas l'oublier, on a un peu oublié ce dictateur. Staline, qui a quand même massacré 4 millions d'Ukrainiens en les faisant mourir de faim. Qui a la vieille revendication de Moscou contre Kiev, qui se reproduit aujourd'hui, d'ailleurs.
0: Bon. Et qui est formulée comme telle.
1: Et qui est formulée comme telle, bien sûr. Et aujourd'hui, visiblement, par Donald Trump. C'est l'éternelle tentation du Messie avec son peuple messianique. Et qui est un peuple qui exclut la rencontre, qui exclut le métissage, qui exclut l'interculturalité, qui exclut le dialogue.
0: L'altérité n'est pas possible, finalement.
1: Non, l'altérité est une mise en danger de la pureté doctrinale, raciale, ethnique, tout ce qu'on veut.
0: Alors, qu'est-ce qu'il en est, justement, de la parole chez les nazis? Et en quoi elle n'est pas du tout la même telle qu'elle est vue par les chrétiens, en quelque sorte? C'est-à-dire cette parole hypnotique, cette emprise aussi par les mots. Et en quoi, à l'inverse, je dirais, même si on peut tenter une comparaison, mais et en quoi est-ce que, justement, chez les chrétiens, la parole est libératrice?
1: Alors, le nazisme, notamment avec la théorisation par Rosenberg de la nouvelle religion, c'est une religion païenne, un néopaganisme avec des rituels qui remontaient soi-disant à la nuit des temps.
0: On réinvente l'histoire.
1: Pseudo-celtisme, pseudo, les runes, enfin toutes ces fables. Mais l'idée, c'était de créer une religion de l'homme pur et de l'Arien. Qui va contre, d'ailleurs, toute une réflexion chrétienne qui commence dès Pie XI, qui affirme que nous descendons d'Adam et d'Ève, donc nous sommes une seule humanité. Les papes, à partir du XXe siècle, quand ils sont confrontés à Darwin, disent, bon, il y a peut-être un couple dont on descend, on peut-être descendre de plusieurs couples, ce qu'on appelle le polygénisme, mais nous affirmons que nous descendons d'un seul couple, dit le pape, parce que nous ne sommes qu'une seule race. Et donc, le racisme est impossible pour celles et ceux qui croient comme les juifs et les chrétiens, que nous sommes enfants de Dieu.
0: Ouais. Donc, c'est pour autant pas une lecture littérale de la Bible.
1: Non, ouais. La lecture, elle est utilisée, entre guillemets, pour expliquer qu'il n'y a pas de différence raciale qu'on pourrait instituer sur la Bible.
0: Ouais.
1: Et la Pentecôte, c'est cette formidable histoire. La Pentecôte, c'est pas l'invention du latin ou de l'anglais aujourd'hui. C'est l'invention de l'inculturation. Chaque peuple dans sa langue, entend Dieu lui parler. C'est-à-dire, c'est l'inverse du mondialisme, l'inverse de l'unification par l'anglais ou par le latin ou par tout rouleau compresseur idéologique. C'est la joie d'être différent, d'entendre chacun Dieu parler dans sa propre langue. Et Saint-Pierre est obligé d'expliquer, il est 9h du matin, j'ai pas bu. Hein, parce que le premier sermon de l'histoire est suspect d'ébriété. Non, je ne suis pas saoul, je suis rempli d'Esprit Saint. Et ce que je raconte, ben, les Mèdes, les Parthes, les Élamides, enfin tous les peuples qui sont présents le comprennent dans leur langue. Et c'est cela qu'un nazi ne peut pas accepter. La tour de Babel, Dieu la refuse. Pourquoi? Un seul peuple, une seule langue, un seul Dieu. Ben, un peuple, une langue, un fureur, ça donne le nazisme. tous les totalitarismes, c'est le 1. La tour de Babel, Dieu met le joyeux foutoir dans nos langues, Dieu nous demande de continuer à faire de l'histoire, parce que la tentation de la tour de Babel, c'est on arrête l'histoire. Dès lors qu'on monte au ciel, qu'on ne parle qu'une langue et qu'on n'est qu'un seul peuple, il y a une fusion, et la fusion, c'est la mort. Donc la punition, elle est positive, on doit essayer de s'entendre jusqu'à la fin de l'histoire.
0: Et c'est bien de le réentendre aujourd'hui particulièrement. Merci beaucoup Père Michel Denecken, je rappelle que vous êtes théologien à l'université de Strasbourg et je rappelle que vous êtes président de l'université de Strasbourg. Merci beaucoup.

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2: Aujourd'hui, dans Incarnation, je reçois un homme qui a plus de 25 ans de vie politique derrière lui. Un homme qui a connu tous les échelons de l'engagement politique, de maire à celui de ministre. Charles Millon, bienvenue sur RCF Notre-Dame. Un grand merci d'avoir accepté mon invitation.
3: Bonjour.
2: Avocat, mais aussi homme politique, vous avez longtemps été une des figures principales de l'UDF, l'Union pour la démocratie française, un parti qui regroupait alors diverses tendances de la droite non gaulliste, d'inspiration de la démocratie chrétienne, libérale. Vous avez été maire de Belley pendant 24 ans, à partir de 1977, député de l'Ain dès 1978 pendant 23 ans, président du conseil régional de Rhône-Alpes en 1988, puis réélu en 1992. En 1995, vous avez soutenu Jacques Chirac et vous avez été nommé ministre de la Défense sous les deux gouvernements Juppé. Et à cette occasion, vous avez été en charge de la transformation de l'armée française, alors fondée sur la conscription, et vous l'avez transformée en une armée de métier. En 1998, vous êtes réélu président de la région Rhône-Alpes avec le soutien du Front National, ce qui vous vaudra d'être exclu alors de l'UDR. Finalement, l'élection sera invalidée, non pas pour ce soutien, mais pour le non-respect du règlement électoral, une histoire de débat qui n'aurait pas dû avoir lieu. Enfin, vous êtes nommé représentant de la France auprès de la FAO, l'agence de l'ONU pour l'alimentation et l'agriculture, à Rome. Et depuis le début des années 2000, vous vous êtes mis en retrait de la vie politique, mais sans rester totalement inactif, avec notamment des initiatives comme Phoenix, l'Avant-Garde, ou encore le think tank Thomas More que vous avez... Et vous avez activement participé à la campagne de François Fillon en 2017. Depuis, vous avez créé une école de formation à l'engagement politique, associatif et civique, l'école Thomas More. Difficile, je dois l'avouer, de résumer en quelques minutes 25 années de vie politique, mais je serais incomplète si je ne disais pas que vous êtes aussi un mari, un époux, celui de la philosophe Chantal Delsol, le père de 6 enfants et le grand-père de nombreux petits-enfants. Alors Charles Millon, avant de commencer notre discussion, je dois vous poser la question devenue traditionnelle de cette émission Incarnation. Quel est votre épisode de la Bible préféré? Est-ce que vous pouvez nous le raconter et nous dire pourquoi vous l'avez choisi?
3: La parabole du bon samaritain. Pourquoi? Parce que c'est une parabole qu'on vit quasi tous les mois, dans une vie normale. Tous les mois, on rencontre une personne qui est méprisée par le politiquement correct, qui est ignorée par les voisins, qui est même méprisée par certains. Et on doit en fait, à ce moment-là, réfléchir et surtout s'inspirer en fait de cette parabole du Christ et d'aller auprès de lui, parce que c'est sans doute là que l'on donne tout ce qu'on doit donner.
2: Est-ce que la vie politique, c'est d'abord un don ?
3: Oui.
2: Oui.
3: Alors, la politique, c'est d'abord un don.
2: Alors nous allons explorer ça. Vous avez plus de 25 ans de vie politique. Et alors pourquoi ? Le jeune avocat que vous êtes, qui est quand même passionné par les idées, au tout début de votre vie professionnelle, vous appartenez au cercle Charpédi, vous êtes aussi tenté par l'entrepreneuriat pour la liberté que ça vous aurait offert. Pourquoi est-ce que vous avez choisi d'entrer en politique ?
3: D'abord parce que depuis l'âge de raison, j'espère rentrer en politique. Parce que je pense que c'est le plus beau des services à son pays, que c'est là où on peut donner, j'allais presque dire gratuitement, tout ce qu'on doit donner à la société dans laquelle on est. D'abord à ses parents, ensuite à ses voisins, ensuite à ses amis, et puis ensuite à son pays. Et j'avais en fait envie de me mettre au service de la collectivité. C'était pour moi déjà, j'allais dire, un objectif de ma vie étudiante. Je me suis engagé au moment de mai 68... Et j'ai créé un mouvement d'étudiants pour pouvoir défendre l'autonomie des établissements, pour pouvoir défendre déjà le principe de subsidiarité, en disant que l'État n'a pas à tout faire, mais qu'il a créé les conditions favorables à, on y reviendra sans doute tout à l'heure. Et puis après, j'ai continué à réfléchir à mon engagement. Je suis allé créer mon cabinet de conseil juridique qui est devenu un cabinet d'avocat. Et après cela, et en même temps d'ailleurs, j'ai créé une association avec quelqu'un que certains auditeurs connaissent, qui s'appelle Pierre Cormorèche, qui était un grand dirigeant agricole, mais qui était surtout pour moi un élu du département de l'Ain, et puis un garçon qui était chargé des logements sociaux. On a créé une association pour pouvoir accueillir les travailleurs émigrés, non pas pour les mettre à l'écart, mais au contraire, pour les aider dans leur assimilation. Car à l'époque, on pensait que la meilleure méthode pour pouvoir refaire nation, pour prendre des expressions, c'était de les aider à s'assimiler. Cette association a très bien réussi. Elle existe actuellement encore. Elle a 2000 salariés. Elle a des dizaines d'activités qui vont de l'accueil du logement jusqu'au patronage. Et ça a sans doute été ma première action politique importante. C'était déjà le bon samaritain qui apparaissait, si je peux utiliser l'expression. Et puis après, à partir de là, j'ai commencé à m'intéresser à ma commune, la commune où je suis né, la commune que j'ai aimée, la commune où je m'étais engagé déjà à travers le mouvement scout.
2: La commune de Belley.
3: La commune de Belley, oui.
2: Dans l'Ain.
3: Et ça a été, on m'a demandé d'aller me présenter aux élections municipales, j'y suis allé, on m'a choisi comme maire, et j'ai eu un bonheur d'être au service de ma collectivité et de ma commune durant près de 24 ans. C'est là où d'ailleurs j'ai fait les premières expériences de ma vie politique. Je le raconte souvent, la commune de Belley devait créer une école primaire, on parlait toujours en fait d'utiliser la tradition d'un pays, mais en même temps de le moderniser. Et j'avais une école qui était en pierre de taille, qui avait été abandonnée dans une commune environnante, qui était à 3 km de la ville de Belley. Et comme c'était aussi la mode des classes vertes, j'ai pris la décision de refaire cette école avec le maire d'à côté, d'aménager le jardin pour en faire l'ouverture sur la nature, de prendre une institutrice qui était du village d'à côté et de demander aux enfants de Belley de faire les 3 km le matin et l'après-midi pour faire vivre en fait la région et empêcher que la petite commune se désertifie et qu'on soit obligé de construire dans ma ville. Eh bien, c'est une expérience intéressante parce que tout marchait bien, sauf une chose, c'est que le règlement du Conseil Général ne permettait pas de financer les transports scolaires de la grande commune à la petite, et donc il fallait que je trouve un financement, et que deuxièmement, la directrice de l'école de Belley, elle, a tout fait pour que ça échoue, parce que si elle avait 4 classes, elle avait une décharge. Si elle n'avait que 3 classes, elle n'avait qu'une demi-décharge. Et c'est là où on voit comment les règlements peuvent bloquer des améliorations. C'est très triste, mais l'expérience a duré 2 ans et on était obligé de revenir au système classique.
2: Vous racontez votre arrivée dans une campagne électorale à Belley, comme si c'était tout simple. On est venu vous chercher, puis vous avez été élu maire. Mais avant même d'être maire de Belley, d'être un élu municipal, vous vous êtes construit. Quelles sont les grandes figures qui ont construit l'homme politique que vous devenez et qui aura tout un parcours?
3: Mais comme je vous le disais tout à l'heure, moi j'ai toujours vécu dans ce milieu-là parce que c'était ma passion. Et quand j'étais étudiant, j'ai fait partie de ceux qui ont créé un cercle de réflexion politique et d'action qui s'appelait le Sartre Charles Péguy. C'est là où j'ai découvert toute la doctrine sociale de l'Église. C'est là où j'ai découvert tous les grands auteurs des politiques qu'il faut connaître. C'est-à-dire, ça commence à Aristote et ça se termine par Gustave Thibon. C'était les deux bouts de la chaîne.
2: Vous êtes très marqué aussi par la lecture de Mounier et de Maritain, si je ne me trompe pas.
3: J'ai été très marqué.
2: D'une partie de l'œuvre de Mounier.
3: La première partie de l'œuvre de Mounier, quand il était en fait personnaliste. Et quand il n'était pas tenté par les aventures communistes. Et puis j'ai lu avec attention l'œuvre de Maritain, qui est variable d'ailleurs, parce que là, lui aussi a fait des allers-retours. Et c'est tout le mouvement personnaliste qui m'a passionné. Parce que le mouvement personnaliste, d'abord, était divers. Il a un tronc commun, c'est la personne, c'est un tronc chrétien. C'est la dignité de la personne, le respect de la personne, l'épanouissement de la personne. Et après, ça se décline d'une manière diverse en fonction des auteurs. Mais j'allais dire que l'épanouissement de ce courant, ça a été les non-conformistes des années 30, où on a vu les fédéralistes faire des propositions, où on a vu les gens réfléchir au mode éducatif, où on a vu en réalité les gens réfléchir aussi aux ateliers autonomes d'entreprise dans les entreprises, donc à une sorte de principe de subsidiarité interne aux entreprises, etc. Et il y a un auteur qui s'appelait Jean-Louis Loubet Delbel, qui vient de mourir d'ailleurs, et à qui je rends hommage, qui avait écrit un ouvrage extraordinaire. Et j'allais dire, le cercle Charles Péguy s'est mis à rêver de recréer un courant du type non-conformiste des années 30. Ça a été un peu fait, parce que on s'aperçoit qu'à travers tous les mouvements qui ont animé la vie politique chrétienne de ces dernières années, on rencontre pas mal de responsables qui, comme moi, ont été impressionnés par l'action des années 30.
2: Alors Charles Mion, vous avez été maire, député, conseiller régional, président d'un conseil régional, ministre. Avec le recul, quel est l'échelon de l'engagement politique que vous avez préféré ?
3: Sentimentalement, c'est Belley, c'est ma ville.
2: Le fait d'être maire.
3: C'est le lieu où j'ai été. Non, mais c'est surtout le lieu que je connais le mieux. J'ai été chef scout, j'ai été, comme je vous le disais, j'ai même créé l'association des personnes âgées dans les années qui ont précédé mon accession à la mairie.
2: Vous étiez tout jeune quand vous créez l'association des personnes âgées. Hein. Je le précise pour les auditeurs de.
3: Exactement, j'étais
2: tout jeune. 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
3: C'était en fait des personnes âgées qui étaient venues me voir en me disant tu peux en fait nous aider à organiser tout ça. On te demande d'être président, comme ça on en sera sûr que tu le feras. Et je les ai accompagnés. On a construit une maison d'accueil. Et puis après, je me suis occupé de l'accueil des travailleurs immigrés. Et après, j'étais chez moi, je suis chez moi. Mes parents, mon père y a exercé son activité économique et en même temps était premier adjoint. Ma mère est née là et nous a élevés ici. Donc ça a été sans doute sentimentalement, et c'est toujours, le premier échelon que j'ai préféré. Ensuite, le deuxième échelon, c'est évidemment la région. Parce que j'ai pu, à ce moment-là, mettre en œuvre des choses ou des actions qui étaient, par certains côtés, révolutionnaires et très novatrices. J'en donnerai une seule illustration, c'est j'ai créé les chèques culture, alors qu'à l'époque, personne n'y pensait. On avait en fait des associations culturelles qui venaient frapper à la porte de la région continuellement en nous faisant du chantage et en nous expliquant que si on ne les subventionnait pas, on était en fait intolérant parce qu'on choisissait la culture qui nous intéressait et non pas toutes les cultures. Alors pour leur répondre et empêcher qu'on rentre chaque fois dans les débats impossibles, on a initié les chèques culture, c'est-à-dire qu'on donnait des chèques aux étudiants aux fins d'études. Ça allait de 18 ans à 25 ans. On donnait des chèques et ils choisissaient les lieux où ils voulaient aller. Alors ça allait des bibliothèques, en passant par l'opéra, en passant par des cinémas d'art et d'essai, en passant par des livres et donc des librairies. Et ça passait aussi par du théâtre, etc. Ça a très très bien marché. Et on a vu que les jeunes étaient très clairvoyants. Tous les spectacles qui étaient un peu fumistes ont disparu. Et on a eu, en fait, des spectacles qui étaient de parti pris, dans certains cas, mais qui étaient qui permettaient, en fait, une éducation à la culture très intéressante. Ça a tellement bien marché que cette expérience C'est celle-là où on a inventé un nouveau mode politique, que M. Huchon, qui était président de la région Île-de-France, est venu me demander s'il pouvait... Du Parti Socialiste, est venu me demander s'il pouvait reprendre cette initiative. Il l'a reprise, et il l'a mise aussi en place à Paris à l'époque, quoi, à Paris en Île-de-France. Après, ça a continué, ça a été détourné. Parce que ça demande chaque fois d'être...
2: C'est pas tout à fait le passe culture d'aujourd'hui.
3: Ouais, ça a été il faudrait réadapter. Il faut respecter, là aussi, la liberté de choix de la part des usagers, c'est-à-dire de ceux qui sont demandeurs d'une éducation culturelle.
2: C'est quand même étonnant, parce que vous m'avez cité comme échelon préféré les échelons dans lesquels vous étiez au service des collectivités locales, régions et municipalités. Vous ne pouvez pas citer le fait des députés. Il y a quand même quelque chose d'un peu galvanisant de pouvoir voter la loi, ni même d'être ministre. Ministre, on peut laisser ça dans l'histoire.
3: Non, mais si vous voulez me demander, je vous dirais que j'ai aimé...
2: Vous avez tout aimé.
3: Tous les échelons. Ouais. Mais vous me demandez ce que j'ai préféré. Ouais. J'avais un lien charnel avec ma ville, je l'ai toujours d'ailleurs. J'avais un lien quasi charnel aussi avec la région, puisque c'était la région dans laquelle j'avais vécu toute mon adolescence et tout le début de ma vie d'adulte. Et après, député, c'est on va déjà dans un combat idéologique. C'est complètement différent. Il y a les pour et il y a les contre. Il y a l'opposition, il y a la majorité. Et on n'a pas, en fait, cette démarche, en fait, de rassemblement qui inspire une commune. Récemment, j'ai rencontré un candidat à l'élection présidentielle qui avait une démarche très clivante. Et il m'a demandé pourquoi j'étais pas favorable à sa démarche. J'ai répondu parce que, en fait, la politique, c'est pas d'installer des clivages, c'est de provoquer le rassemblement. Et que dans une commune, par exemple, dans ma commune de Belley, la plupart des décisions étaient prise à la quasi-unanimité ou à l'unanimité, que j'ai rarement vu, en fait, un clivage, sauf sur une ou deux questions en une dizaine d'années. Au niveau de la région, c'était un peu pareil. Et je rappelle souvent que j'avais le soutien des écologistes pour des mesures qui étaient en faveur de l'aménagement de la nature. J'avais le soutien du Front National pour ce qui était, en réalité, le respect de la liberté de choix de l'école par les parents, etc. On voyait, en fait, se constituer soit des majorités de thèmes, soit même des unanimités. Et que c'est là aussi que c'est très intéressant, parce que quand on se connaît, on n'a pas, en fait, du tout les mêmes réactions que lorsqu'on est dans un combat idéologique.
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2: Vous disiez que la politique s'était rassemblée. Et en plus, c'est ce qui vous avait tenu à cœur. Il y a quelques semaines, Édouard Balladur est décédé. Et je trouve qu'en relisant cette période où il était homme politique, Premier ministre notamment, il m'est apparu de façon très violente la dégradation du paysage politique entre l'époque d'Édouard Balladur et aujourd'hui. Qu'est-ce qui, à votre avis, explique cette dégradation de la vie politique ? Est-ce que ce ne serait pas aussi en partie dû, je dis bien en partie, à la fin du cumul des mandats justement entre maire et député ?
3: Non, je crois que c'est dû surtout à... Je crois qu'il y a une sorte de professionnalisation de la vie politique qui est apparue. Moi, j'ai fait partie, je pense, des dernières générations où on était très influencé par le courant de pensée dans lequel on avait été éduqué, dans lequel on avait milité. Je raconte souvent que lorsque je me suis présenté aux élections législatives dans l'Ain, dans ma circonscription, j'ai fait une déclaration en disant pourquoi je voulais y aller. J'ai fait référence à mes engagements politiques, culturels, philosophiques, religieux, etc. Et le jour même, quand je dis jour même, c'est dans les 6 mois qui ont suivi, j'ai vu plein de militants arriver, qui étaient des militants qui avaient été formés à la JAC, la Jeunesse Agricole Catholique. Et j'étais étonné. Et ils venaient... parce que j'avais parlé du personnalisme à ce moment-là, que j'avais parlé de l'engagement familial, que j'avais parlé du respect de la propriété, quand la propriété était au service de tous, etc. Et qu'ils avaient retrouvé, en fait, des points communs, que je crois que c'était très beau, à cette époque-là, l'engagement politique. Puis après, c'est devenu très, très vite, avec le développement de l'individualisme et du matérialisme, un système plutôt au profit d'une vie très mécanique, très au service, j'allais dire, pas de l'argent, mais du confort.
2: Pourtant, vous avez des paroles quand même assez dures sur la vie politique actuelle, presque amères, et pourtant vous avez le souci, depuis même, avant même votre retrait de la vie politique, de faire émerger une nouvelle génération politique. Ouais, donc tout n'est pas fichu.
3: Non, parce que je crois qu'il y a plein de gens comme ceux que je souhaite, qui ont des convictions et des idées. Simplement, ils n'ont pas été mis en valeur parce que le mouvement individualiste et matérialiste les a quasi marginalisés et même étouffés. Alors que je crois qu'il faut qu'ils reprennent leur place. Et pour reprendre leur place, il faut d'abord savoir que l'engagement politique au sens noble du terme, il n'est pas simplement électoral. C'est l'engagement dans le patronage pour servir les enfants, c'est l'engagement dans la vie économique au niveau des coopératives, au niveau de l'organisation de l'éducation, etc., etc., dans les communes, c'est l'engagement qui peut être fait dans le niveau culturel et la mise en place de structures de culture. Tout ça, c'est dans l'engagement, bien évidemment, dans le domaine social au service des plus pauvres. Tous ces engagements-là, c'est des engagements politiques au sens noble du terme. Car ce n'est pas à l'État de tout faire, c'est en fait à des communautés autour des personnes réunies de prendre en charge un certain nombre de missions sociales et de missions collectives. Et que là, je crois qu'il y a plein de jeunes qui sont prêts à le faire. Simplement, ils ont été un peu dégoûtés par la vie politique. Et on a eu une vie politique qui a été trop dure par certains côtés, mais qui a surtout été une bagarre idéologique parfois insupportable. Et on le voit aujourd'hui, d'ailleurs. Qui a envie maintenant d'aller à l'Assemblée nationale quand on voit les bagarres, les injures, les menaces dans l'hémicycle? Donc je crois qu'il faut véritablement créer en fait une nouvelle génération qui ait d'abord du courage, de la volonté et surtout qui ait au bout du chemin une espérance.
2: Alors c'est sur cette intuition de la complémentarité entre action politique au sens politicien et de l'action civique que vous avez fondé une école de formation, l'école Thomas More. Alors je dois l'honnêteté aux éditeurs de dire que je collabore avec vous à cette école et que je fais partie de ceux qui ont pensé avec vous cette époque, cette école. Est-ce que vous pourriez nous expliquer ce que c'est que l'école Thomas More?
3: L'école Thomas More, c'est simplement une école pour pouvoir permettre à celles et à ceux qui ont envie de s'engager, donc il faut déjà au départ avoir envie de s'engager, au service des autres. Alors ce service, comme je viens de le dire il y a deux minutes, ça peut être un service culturel, ça peut être un service social, ça peut être un service éducatif, ça peut être un service politique, ça peut être un service économique, etc. Ils sont de tout genre. Et durant six week-ends, eh bien ils vont rencontrer un groupe qui cherche eux aussi à se former, un petit groupe, parce qu'il faut que les liens entre eux soient des liens d'amitié, des liens de reconnaissance et de partage, et que ces 25 à 30 personnes vont recevoir trois choses. Un, une formation philosophique, anthropologique, revenir pourquoi on s'engage, et c'est là où on retrouve notre formation personnaliste. Le deuxième pilier de l'école, c'est d'avoir des approches économiques, sociales, environnementales, écologiques, etc., pour savoir comment on peut s'engager au service d'une cause, car partout il y a des causes, hein. Il y a la cause de la nature, il y a la cause de l'éducation, il y a la cause de la lutte contre l'handicap, etc. Donc je donne quelques exemples. Et puis le troisième pilier, c'est peut-être le plus important d'ailleurs, le troisième pilier c'est des témoignages. c'est des personnes qui viennent dire, moi je me suis engagé, voilà ce que j'ai fait. Et c'est là où d'ailleurs l'école, j'allais dire, est originale, parce que je pense que ça se fait nulle part, et que c'est très intéressant de voir des gens qui sont engagés dans le domaine éducatif, et vient expliquer comment ils ont créé leur école, comment ils ont réuni des jeunes pour aller rénover des monuments dans des villages de France, pour que les monuments, j'allais dire, qui font le caractère de ces villages ne disparaissent pas, et en même temps qu'ils rénovent la pierre, ils essayent de créer, de revitaliser la communauté villageoise dans laquelle ils sont. C'est des personnes qui viennent nous expliquer comment ils ont participé à la sauvegarde de Notre-Dame, non seulement par leur métier, puisque ce sont le métier de pompier, mais aussi en même temps, parce qu'en fait, ils avaient envie de participer à cette âme de la France qui est là, dans Notre-Dame. Voilà, c'est ça, cette école. Cette école, elle est sur six week-ends, donc c'est pas beaucoup, hein, mais c'est fort. C'est des week-ends de 2 jours et demi. Ça permet, en fait, de bien se connaître. On déjeune ensemble, on dîne ensemble, on prend le petit déjeuner ensemble, on discute, on partage, et à la fin, ben, on devient amis, et on se dit, ben, dans les engagements qu'on va prendre, pour les uns politiques, pour les autres sociaux ou autres, eh bien, on continuera à travailler ensemble.
2: Charles Millon, ce projet d'école, de formation, mais peut-être aussi toute votre action politique, vient de cette intuition profonde que chacun d'entre nous devons être un acteur dans la société dans laquelle nous sommes, par l'engagement, qu'il soit politique ou civique. Est-ce que finalement, de tout ce que nous dit l'enseignement social de l'Église, la doctrine sociale de l'Église, ce ne serait pas la subsidiarité qui serait le maître mot de votre pensée et de votre action politique ?
3: Ben d'abord, il faut relire la dernière encyclique du pape. La dernière encyclique du pape, le pape remet au centre de la doctrine sociale de l'Église, auquel il fait référence par rapport à son grand ancêtre qui était Léon XIII, le principe de subsidiarité. On l'avait un peu oublié.
2: Est-ce que vous pouvez le définir en 2 phrases? Vous avez dit l'État ne peut pas tout, mais c'est peut-être pas suffisant.
3: Mais le principe de subsidiarité, c'est tout simple. C'est tout ce qui peut être fait au plus proche de la personne, au plus proche de la famille, au plus proche de la communauté de base, doit être fait à ce niveau-là. Et c'est lorsque cette communauté de base, qu'elle soit la famille, la commune ou la petite communauté de base, ne peut plus, puisqu'elle n'a pas les moyens intellectuels, elle n'a pas les moyens matériels, elle n'a pas les possibilités, qu'on passe au stade du dessus. Ça peut être le département, ça peut être la région, ça peut être simplement une communauté locale. Et puis que ces communautés locales ont le même problème, et on va jusqu'à la nation, et c'est la nation ne prend que ce qui ne peut pas être fait au niveau proche de la personne et des communautés. Et ça, on l'a oublié en France, on l'a même renversé, on l'a même oublié, et on l'a oublié en Europe, on l'a là renversé. C'est-à-dire que on dit c'est la collectivité d'en haut qui doit choisir ce qui doit être décentralisé. Non, c'est plutôt l'inverse. On monte, nous. On part d'en bas et on remonte. Alors que ce qui se fait la plupart du temps, c'est qu'on installe un système où on part d'en haut et on descend. Voilà, c'est tout simple.
2: Charles Millon, il nous reste à peine 1 minute pour celui qui voudrait s'engager plutôt en politique. Est-ce que vous auriez un conseil en 1 phrase à nous donner, s'il vous plaît ?
3: Qui vienne à l'école de l'engagement. Tout se passera bien, on l'attend. Il le regrettera pas, puisque je pense qu'on arrive à la 4e promotion, et la 4e promotion sera aussi belle que les 3 autres. Et parmi les 3 autres, je n'ai pas trouvé une personne qui ait regretté.
2: Alors Charles Millon, un très grand merci d'avoir accepté mon invitation, et j'espère que votre appel à ne pas déserter l'engagement, qu'il soit politique ou civique, suscitera de nombreuses vocations. Visiblement, vous êtes là pour accompagner ces nouvelles vocations. Merci beaucoup.
3: Merci, c'est moi qui vous remercie.

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1: Être sans concession tout en aimant le monde, c'est peut-être la liberté et même la liberté intérieure à laquelle nous invite l'écrivain Georges Bernanos. Dans quelques instants, en compagnie de Mgr Chauvet, nous entrerons dans la spiritualité de cet écrivain catholique en quête toute sa vie de l'esprit d'enfance. À tout de suite.

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2: Le temps que nous vivons est un temps de combat, de désespoir parfois, mais aussi un temps de grandeur, d'émerveillement. Et pour lire notre monde contemporain, l'éclairage d'un écrivain considéré par beaucoup comme prophétique et salutaire, voir notre époque avec le regard de Bernanos, c'est ce que vous proposez, Monseigneur Patrick Chauvet. Bonjour.
3: Bonjour, oui, effectivement, c'est ce que je propose. C'est comment Bernanos, à travers ses écrits, peut nous donner au moins du discernement. Des nouveaux points de repère. C'est pas quelqu'un de passéiste, donc il est pas là pour me dire ah de mon temps, mais plutôt de dire comment vous allez faire pour avancer dans ce monde qui est un petit peu difficile, inquiet, qui traverse des périodes de guerre de nouveau, qui est un monde où la morale bouge, où ce qui était permis devient interdit, ce qui était interdit devient permis, donc les gens sont un peu perdus. Et je pense qu'on a besoin d'un homme comme Bernanos pour pouvoir nous redire, attention où tu mets les pieds et quels sont les enjeux.
2: Alors Bernanos, c'est un écrivain que vous connaissez bien. Vous avez étudié ses écrits, vous en avez donné des conférences. Et puis vous venez de publier Bernanos sans concession aux éditions Fayard. Vous êtes vous-même curé de l'église de la Madeleine, on le précise, dans le diocèse de Paris, ancien recteur archiprêtre de la cathédrale de Paris. Et dans ce livre, vous proposez de vous arrêter sur notre temps, vous le disiez. C'est un de vos écrivains préférés. Est-ce que vous iriez jusqu'à dire que c'est un de vos prophètes préférés ?
3: Moi, je pense que c'est un écrivain que j'aime beaucoup. Je pense que nous avons besoin de retrouver ces auteurs chrétiens qui ont quelque chose à nous dire et qui ne soient pas simplement des vieux schnocks pour nous dire voilà, de mon temps, c'était si bien. Non, de notre temps, c'était pas si bien. C'était pareil. La preuve, c'est qu'il dénonce il y a 80 ans. Alors, on pourrait se dire, mais tout ça, ça se répète. C'est pour ça que je pense qu'il faut aussi répéter un certain nombre de choses.
2: Mais qu'est-ce qui vous fait penser que, justement, la lecture de Georges Bernanos, qui est né à la fin du 19e siècle, mort en 1948, qu'est-ce qui vous fait penser que Bernanos peut justement nous aider à comprendre ce qu'est la liberté, à rester libre, à mieux vivre, à mieux discerner, au final ?
3: La question, effectivement, chez Bernanos, c'est celle de la liberté. Mais je saute 80 ans et j'écoute le pape François. La question du pape François, c'est celle de la liberté. C'est normal, d'ailleurs, pour un jésuite. Ce qui déroute, d'ailleurs, un peu les gens. C'est-à-dire que les gens, ils aiment bien dire grand un, petit alpha. Voilà. Le pape dit non. Non, moi, je propose un chemin, et c'est à vous de faire ce chemin. Et donc, Bernanos est aussi un homme qui est un homme libre, profondément libre. D'ailleurs, le sans concession est clair, c'est un homme entier qui ose voir des choses et qui ose le dire. Et je trouve que son analyse peut éclairer ce que nous sommes en train de vivre aujourd'hui. Le rapport aux médias, le rapport à l'Internet, le rapport, enfin bref, au numérique en tout cas, qui n'existait pas à son époque. Mais de se dire, voilà, qu'est-ce qu'il y a de beau, qu'est-ce qu'il y a de bon et qu'est-ce qui est dangereux ?
2: Alors pour le discerner justement, vous appelez à ne pas fuir ce monde parce que vous dites que le chrétien, il est l'âme de ce monde. Qu'est-ce que vous voulez dire ? De quelle manière est-ce que le chrétien peut être l'âme du monde, envers et contre tout, je dirais ?
3: Cette expression, je la prends dans une lettre du IIe siècle, l'épître à Diognète. Et effectivement, on présente le chrétien comme l'âme du monde. C'est-à-dire, ça reprend au fond l'évangile. On est la lumière, le sel de la terre, on est la saveur, et ça serait dommage que les chrétiens n'aient plus la parole, et que les chrétiens n'aient plus quand même quelque chose à dire dans ce monde. L'âme de ce monde, mais Bernanos se pose la question, est-ce qu'il y a encore des gens qui parlent de l'âme ? Ah oui, est-ce qu'aujourd'hui, si on interrogeait les gens dans la rue, on dirait qu'est-ce que c'est que l'âme ? Est-ce qu'il faut lier l'âme au corps ou il faut séparer ? Voilà, donc c'est vrai que dans le vocabulaire aujourd'hui, le mot âme a disparu. Et il y a 80 ans, il avait déjà disparu.
2: Vous le définiriez comment ? C'est quoi être l'âme du monde ? Qu'est-ce que c'est venir redire à nos contemporains, à ceux qui nous entourent ?
3: Alors, l'âme du monde, on doit être au cœur de ce monde. On ne peut pas fuir le monde, puisque le Seigneur nous y a mis. Mais on est là pour essayer de peut-être redécouvrir la saveur de ce monde. Il y a des choses belles dans ce monde. Et puis, il faut défendre peut-être effectivement quelques valeurs. Il faut les défendre. Mais les défendre en justifiant pourquoi on veut, par exemple, l'espérance. Voilà.
2: Oui.
3: Très bien. Une vertu théologale. Comment on peut être des signes d'espérance ? Comme disait Saint Jean-Paul II, il nous disait « soyez des sentinelles de l'espérance ». Bah, je pense qu'il a dû piquer ça à Bernanos. Enfin, je lui demanderai quand j'arriverai là-haut. Mais Bernanos ne parle pas des sentinelles de l'espérance. Mais il dit la grande tentation de notre monde, c'est effectivement celle du désespoir. Et on risque d'y succomber. Et quand je vois notre monde aujourd'hui, avec tout ce que nous vivons, de dramatique aussi, hein, de beau aussi, mais on parle surtout du drame. C'est ça qui est embêtant. Eh bien, on risque de sombrer dans cette désespérance, alors que le chrétien, lui, doit être une sentinelle de l'espérance. Comment, dans notre monde, on est, quand les gens viennent vous voir et vous dire « Oh là là, ce monde, c'est effrayant, tout casse, les murs tombent, il y a la guerre, il y a tout. »
2: Certains disent « Je ne veux plus entendre parler de ce
3: qui se passe. » Oui, parce qu'ils prennent sinon un cachet à la fin du journal, donc c'est très mauvais. Non, non, il ne faut pas prendre de l'exomile. Non, non, alors il y en a certains, mais moi, je ne veux pas me couper
2: mais
3: du monde.
2: Mais c'est difficile, Monseigneur Chauvet, d'aimer malgré tout, d'aimer quand même, d'aimer justement son temps, comme on y est appelé. Alors, où trouver justement cette espérance dont vous parlez ?
3: Eh bien, je me dis, vous savez, quand je regarde, moi, les informations, où je suis un peu ahuri de tout ce qui se passe, et d'un autre côté, je me dis, mais attends, quel regard tu portes là-dessus ? Est-ce que tu vas porter un peu un regard de foi ? C'est-à-dire, je vais essayer de repérer quand même des petits signes qui me font dire que la petite flamme, ou comme dit Peggy, la petite espérance, elle est encore là. Elle est encore là. Et donc, si je devais faire le 20h, eh bien, je présenterais tout ce qui se passe en vérité. Mais aussi, j'essaierais de donner cette petite lumière. Malgré tout, notre monde va mal, et pourtant, il y a des gens qui se donnent. Il y a des gens qui s'occupent des plus pauvres. Il y a des gens qui sont des artisans de paix. Il y a des gens qui travaillent par en dessous pour essayer de voir comment on peut de nouveau retrouver la concorde. C'est merveilleux. Il faut en parler peut-être un peu plus.
2: Et ça, c'est un regard qu'il faut porter.
3: Un regard. Changement de regard. Mais l'espérance, c'est quand même un regard. Quand on regarde le catéchisme de l'Église catholique, l'espérance chrétienne, c'est effectivement de ne pas mettre son nez dans le guidon. Enfin, c'est pas mis comme ça tout à fait dans le catéchisme, mais ça veut dire ça. Ne pas rouler avec le nez dans le guidon, mais de regarder au loin. Qu'est-ce que je regarde au loin ? Eh bien, je regarde effectivement le royaume, là où je suis attendu. Mais je me dis, il faut pas attendre d'être dans le royaume. Ce chemin que je suis en train de prendre et d'emprunter, eh bien, je dis, si je pédale dur sur mon vélo, pour être écologique, eh bien, qu'est-ce que je veux faire ? C'est que je veux voir tous ces signes d'espérance autour de moi pour me faire grandir ce désir de voir Dieu. Quand je cherche des signes d'espérance, eh bien, il y a pour moi, en tout cas, une joie intérieure, parce que voir quelque chose de beau, c'est déjà voir Dieu. C'est habituer nos yeux à voir Dieu et non pas passer notre temps à voir la guerre, le mal, les gens qui se tuent, ceux qui ont des armes blanches maintenant, on s'entretue. Je me dis, mais c'est pas possible.

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2: Alors Georges Bernanos va jusqu'à dire que l'espérance est un risque à courir, c'est même le risque des risques. L'espérance n'est pas une complaisance envers soi-même, elle est la plus grande et la plus difficile victoire qu'un homme puisse remporter sur son âme. Vous complétez en disant que c'est un acte héroïque.
3: Oui, c'est un acte héroïque. La petite espérance, c'est un acte héroïque et d'autant plus héroïque aujourd'hui que on nous présente un monde où il n'y a plus d'espérance. Vous voyez, et moi je pense pas, naturellement, je pense qu'il y a de l'espérance, hein. Heureusement d'ailleurs, ça serait terrible, mais je rencontre, mais même parfois, des chrétiens engagés qui baissent un peu les bras en disant, mais à quoi bon? C'est terrible de dire à quoi bon, parce que ça veut dire, c'est comme pour ceux qui font de la prière, qui prient, s'il y a à quoi bon, ça ne sert à rien, j'obtiens rien, à mon père, je prie, mais j'obtiens rien, à quoi bon? Ben, moi, je leur dis, comme Thérèse d'Avila, qui disait à ses sœurs, vous restez 5 minutes de plus. Et vous verrez que dans les 5 minutes de plus, eh bien, le Seigneur va vous parler. Ben, ça encourage, vous savez. Donc, se dire, alors, ceux qui font 2 heures, ils disent, 2h05, c'est quand même dur. Mais ben, même ceux qui font que 10 minutes, je leur dis, allez, passez au quart d'heure. Vous verrez.
2: Acceptez aussi que on a une forme d'impuissance et qu'elle est comblée par Dieu, est-ce que c'est aussi ça l'espérance, c'est que notre volonté ne suffit pas?
3: On commence à espérer quand on a vu notre fragilité. Si quelqu'un se trouve fort et qu'il n'a pas besoin de Dieu, il n'a pas besoin d'espérance, hein. Il s'auto-suffit. Le problème, c'est que on n'est pas fort, on est tous fragiles. Mmh. Mais il faut oser voir notre fragilité, il faut oser voir nos limites. Un père du 4e siècle, un père du désert, vous savez, ces moines qui vivaient dans le désert, un peu des sauvages, ils avaient des idées. Et il y en a un qui dit, on devient adulte dans la foi quand on a vu ses limites et qu'on les a acceptées. Eh bien, notre monde doit accepter qu'on a des limites. Parce que si on veut dépasser ses limites ou faire comme s'il n'y avait pas de limites, on déclenche la guerre. C'est ce que nous vivons.
2: Merci, Monseigneur Patrick Chauvet, auteur de Bernanos sans concession. On vous retrouve demain.

0: Dans quelques instants, nous poursuivons notre programme spirituel avec le psaume du jour.
1: 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Écoutons le psaume 112. Béni soit le nom du Seigneur, maintenant et pour les siècles des siècles.
2: Louez, serviteur du Seigneur, louez le nom du Seigneur. Béni soit le nom du Seigneur, maintenant et pour les siècles des siècles. Du levant au couchant du soleil, loué soit le nom du Seigneur. Le Seigneur domine tous les peuples, sa gloire domine les cieux. Qui est semblable au Seigneur notre Dieu? Il abaisse son regard vers le ciel et vers la terre. De la poussière, il relève le faible, il retire le pauvre de la cendre.

1946 à Monza, en Italie, d'une leucémie foudroyante à peine 15 ans. D'une grande piété et très engagé dans l'église dès son plus jeune âge, Carlo est un virtuose de l'informatique, ce qui pourrait le réduire à son image de geek. Mais le limiter à cela serait méconnaître sa vie et sa spiritualité. Car si l'on ne parle pas de l'Eucharistie, on passe à côté de sa vie. Ce qu'il a toujours voulu, c'est faire connaître et aimer Jésus dans l'Eucharistie. C'est pour cela qu'il réalise à 14 ans une exposition virtuelle sur les miracles eucharistiques. « Être toujours uni à Jésus, tel est le but de ma vie », aimait-il à dire. C'est pourquoi l'Eucharistie occupait une place centrale dans sa vie. Elle était, selon son expression, son autoroute pour le ciel. Le plus grand risque de la vie est de la gaspiller hors du projet de Dieu, disait le pape Léon XIV dans son homélie le jour de la canonisation de Carlo. Le pape nous invitait tous, et spécialement les jeunes, à ne pas gâcher la vie, mais à l'orienter, comme Carlo, vers le haut et à en faire un véritable chef-d'œuvre.

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1: En ce temps-là, comme les foules s'amassaient, Jésus se mit à dire « Cette génération est une génération mauvaise. Elle cherche un signe, mais en fait de signe, il ne sera donné que le signe de Jonas. Car Jonas a été un signe pour les habitants de Ninive. Il en sera de même avec le Fils de l'homme pour cette génération. Lors du jugement, la reine de Saba se dressera en même temps que les hommes de cette génération, et elle les condamnera. En effet, elle est venue des extrémités de la terre pour écouter la sagesse de Salomon, et il y a ici bien plus que Salomon. Lors du jugement, les habitants de Ninive se lèveront en même temps que cette génération, et ils la condamneront. En effet, ils se sont convertis en réponse à la proclamation faite par Jonas. Et il y a ici bien plus que Jonas.

Cette génération est mauvaise. Pourquoi une telle qualification de la part de Jésus à la foule des gens qui viennent l'écouter? Il n'existe rien de pire dans la vie chrétienne que de commencer à exiger des signes et des miracles à Dieu sans une réelle conversion. Jésus cite Jonas. Il dit « 3 jours et 3 nuits dans le ventre de la baleine signifie mort et résurrection. » Jésus est le grand signe de l'amour de Dieu pour l'humanité. Jonas prêchait

aux habitants de Ninive, et ceux-ci se convertirent sans chercher des signes. Jésus est présent, plus puissant que Jonas, mais les gens ne veulent pas se convertir. Ils cherchent plutôt des signes et des miracles. Salomon était sage, mais sa sagesse n'était qu'une goutte d'eau par rapport à celle de Jésus. La reine de Saba s'est convertie en écoutant la sagesse de Salomon, mais la génération de Jésus refuse d'écouter le maître de la sagesse. Aujourd'hui, il existe encore, au nom de l'objectivité, du savoir, du rationalisme, ceux qui attendent des preuves de l'existence de Dieu. La racine de cette exigence erronée n'est autre que l'égoïsme, le cœur impur qui attend uniquement de Dieu le succès personnel, l'aide nécessaire pour faire de l'absolu son propre moi. Cette forme de religiosité représente le rejet fondamental de la conversion. Jésus n'est pas un médecin ou un guérisseur où on va chercher la guérison corporelle. Il ne demande que de croire en lui et de se convertir.

Notre Père qui es aux cieux, que ton nom soit sanctifié, que ton règne vienne, que ta volonté soit faite sur la terre comme au ciel. Donne-nous aujourd'hui notre pain de ce jour. Pardonne-nous nos offenses, comme nous pardonnons aussi à ceux qui nous ont offensés. Et ne nous laisse pas entrer en tentation, mais délivre-nous du mal. Car c'est à toi qu'appartiennent le règne, la puissance et la gloire pour les siècles des siècles. Amen.

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1: Bonjour à tous. Les diocèses normands vivent actuellement des transformations et au-delà des changements au niveau des paroisses, les services diocésains sont eux aussi amenés à revoir leur organisation et leur emplacement. Illustration à Coutances où tous les services diocésains viennent de s'installer dans un unique et même lieu.
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3: Veillez avec foi à faire de cette maison une demeure de paix qui répande loin autour d'elle le parfum du Christ.
1: Jeudi dernier avait donc lieu à Coutances la bénédiction du village diocésain appelé Béthanie. En effet, la maison diocésaine située auparavant entre la cathédrale et l'évêché a emménagé dans la maison Jacques Fillet, la maison des prêtres aînés, fermée en 2025. Et il ne s'agit pas seulement d'un changement de lieu, comme nous l'explique le père Régis Rollet, vicaire général du diocèse.
4: Ça s'inscrit dans tout le renouveau du diocèse. On dit qu'on transforme la vie pastorale de nos paroisses et la vie d'un diocèse, c'est lié aussi à des services, à des mouvements. Et le diocèse est en train de vivre une vraie transformation puisque dans son histoire, c'est rare que tous les services se soient rassemblés en un lieu. Or aujourd'hui, les services, c'est-à-dire les services diocésains, quand on s'occupe de l'initiation chrétienne, du catéchuménat, des jeunes, de la santé et de tant d'autres choses, on avait déjà l'habitude de travailler un peu ensemble, mais c'est de travailler sur un même site, y compris avec les services presque, comme on dit, du temporel, les questions économiques, les finances, l'immobilier. Les questions aussi du droit de l'Église, qui fait qu'il y a des actes officiels qu'on appelle des actes canoniques, selon le droit canonique, le droit de l'Église. Et bien là aussi, c'est des services importants. Hein. Vous savez, les registres dans les paroisses, tout ce qui est signé du chancelier du diocèse, les bureaux sont aussi dans la même maison. Et en plus, la réalité de l'enseignement catholique, qui est une grande réalité en elle-même, eh bien, n'est pas à part dans un autre coin de la ville, mais elle a rejoint ce fameux village diocésain et cette maison diocésaine. Tous les services vraiment d'un diocèse sont réunis. C'est une belle rencontre, à mon avis, à venir.
1: Pour nos auditeurs normands qui connaîtraient moins bien Coutances, les trois entités enseignement catholique, économat, services pastoraux étaient sur des sites différents auparavant.
4: Oui, tout à fait. Et ils sont maintenant réunis dans une même maison. Pour pas seulement des questions fonctionnelles, mais pour développer une culture de la rencontre, du dialogue entre tous. Quand on parle des écoles et qu'on se met à parler de la catéchèse ou des catéchuménats, il y a des liens à faire. Quand il faut faire certaines choses, il y a des questions économiques derrière. Et quand on fait des choses officielles, telles que la célébration d'un sacrement, il y a des registres. Et bien justement, tous ces gens qui sont derrière ce travail sont dans un même site, et un site un peu large. C'est-à-dire qu'il y a à la fois une grande maison, la maison Monseigneur Jacques Fillet, qui est la maison diocésaine. Mais on parle d'un village diocésain parce qu'il y a trois autres maisons. Une maison réjouitoire avec une grande salle aussi, la salle Saint-Jean-Eudes qui permet de se rassembler quand on est en grand nombre. Et puis l'avenir d'une autre maison qui devrait permettre d'accueillir des jeunes, d'accueillir un peu plus de personnes quand il faut loger sur un week-end, qui est la petite maison Don Bosco qui petit à petit va se faire une beauté.
1: Alors, ça fait déjà deux, trois mois que la maison est en fonction. Il y a déjà quelque chose qui se vit à l'intérieur de ces murs.
4: Ben oui, déjà, alors il y a un événement au même moment qu'on a créé tout cela. Il y a eu le grand événement du voyage apostolique du pape en France. Il fallait s'y préparer. Eh bien, en fait, je crois que l'unité du lieu a servi à des multiples collaborations. C'était un peu un coup de chaud quand même, en si peu de temps, de réaliser tous ces déplacements en car. Et en fait, tout le monde s'y est mis. Plus facilement peut-être qu'avant, parce qu'on n'était qu'à un ou deux bureaux de distance. Et d'emblée, c'est presque un peu naturellement et simplement que les gens se sont mis à travailler ensemble. On va relire ça parce que ça peut peut-être d'ailleurs porter du fruit dans pas mal de choses qu'on a à faire dans l'année.
1: Le village diocésain Béthanie bénéficie de la présence de la vie consacrée sur le site. Christine Rowe est vierge consacrée, elle vit dans ce lieu depuis 44 ans.
5: Eh bien, nous devenons donc le village diocésain Béthanie. Je suis membre de la communauté Réjouis-toi et notre communauté a dans ses orientations d'être au service de l'évangélisation dans l'église diocésaine. Là, ça nous donne vraiment le sentiment d'être pleinement au cœur de l'église diocésaine. Et voilà, nous sommes en collaboration avec nos voisins de la maison diocésaine. Et donc, c'est une joie que nous soyons tous réunis ici.
1: Depuis que l'emménagement s'est fait ici, depuis deux mois, vous avez senti un nouveau souffle dans ce lieu ?
5: Alors, c'est en train de venir, j'ai envie de dire. Voilà, on a des relations, mais chacun continue aussi son travail de son côté. Hein, donc, il y a des allées-venues. Une journée comme aujourd'hui montre vraiment cette dimension de vie ensemble, de fraternité.
1: D'autres sites diocésains normands ont vécu des changements ces dernières années. On pense au centre diocésain de Rouen, qui a laissé la place en 2022 à l'Institut catholique de Paris. Les services diocésains étant désormais installé à l'archevêché.

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1: C'est l'heure de notre chronique avec un jardinier normand, avec Bertrand. Bonjour Bertrand.
2: Ça va Fred, bonjour.
1: Ça va très bien. On a Alain d'Hermanville-sur-Mer qui nous a envoyé une question.
2: Ah oui.
1: Je suis désespéré par mes radis. Je les ai plantés le 26 août dernier dans un carré potager. 6 semaines plus tard, ils n'ont fait que des filaments alors que je me régalais à l'idée de croquer des radis charnus et bien croquants. Je les ai pourtant bien arrosés pendant cette période de canicule. Avez-vous une explication, Bertrand ?
2: Oui, et t'as la photo là maintenant.
1: Oui, je vois la photo de voilà. Alain d'Hermanville-sur-Mer. Effectivement, ils n'ont pas une bonne tête, ces radis.
2: Non. Alors, d'abord, le nom scientifique du radis, c'est Raphanus. Ra, c'est rapide, et fanus pour éviter l'apparition, tellement ça leve en, alors évidemment, en 15 jours, 3 semaines, c'est levé.
1: D'accord, voilà. C'est très rapide.
2: Ah oui. Mmh. Alors, déjà, tu vas voir ces photos, il a semé dans pas de la vraie terre. C'est mélangé avec du compost, avec, tu vois, du.
1: Effectivement,
2: ouais. Vraiment, voilà, et. Et c'est pas possible. On sème les radis dans une terre neutre, en fait. Voilà.
1: Donc, on met pas de compost.
2: Rien du tout. Ah non. Sinon, ça va pousser trop vite. Et après, ça fait des filaments, comme il a dit lui. Évidemment, là, c'est un pythium. C'est-à-dire, c'est un champignon qui a fait que les radis ne lèvent pas. Mais j'ai une astuce pour lui, pour la prochaine fois. D'abord, il enlève tous les paillis, tout ça, sur sa terre.
1: Il met de la terre neutre.
2: Voilà. Et ensuite, il va semer les radis en même temps que les carottes.
1: Tiens donc.
2: Ah ah, bah oui, parce que ça lève vite les radis. Donc, tu les récoltes. Ça démarre les carottes, en fait. Il n'y a pas besoin de les démarrer. Voilà. Et en plus, le radis, c'est une odeur soufrée. Et ça empêche la mouche qui vient dans les carottes.
1: Voilà, c'est un insecticide naturel.
2: Voilà. Donc, faut semer en même temps les radis et les carottes. Voilà.
1: On se souviendra l'importance de ne pas mettre de compost, de paillis dans la terre, la terre neutre.
2: Voilà.
1: Et puis, on fait un petit compagnonnage avec les carottes. Merci Bertrand.
2: De rien. Au revoir.
1: Au revoir.

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0: sur RCF Notre-Dame en Normandie. Nous nous intéressons à notre patrimoine, à la sauvegarde de notre patrimoine, notamment patrimoine religieux avec une chapelle Sainte-Barbe, chapelle privée dans l'Orne, à la Carneille, non loin de Flers, dans le Bocage Nord, et qui concourt pour avoir un trophée du patrimoine normand 2026. Pascal Billard, bonjour.
1: Bonjour.
0: Alors vous êtes le propriétaire des lieux ?
1: Du moins, mon épouse et son frère sont propriétaires des lieux, oui, tout à fait.
0: Voilà, alors on va bien sûr parler de ce prix, de cette chapelle, en quoi elle est intéressante, mais expliquez-nous un peu ce trophée patrimoine normand, ça consiste en quoi exactement ?
1: Alors, c'est un trophée qui est organisé par la Fondation du patrimoine au niveau de toute la Normandie. Chaque année, un thème différent est choisi. Et lorsque j'ai découvert le thème de cette année, je me suis dit que nous étions bons candidats potentiels puisqu'il s'agissait de cultes et croyances en milieu rural.
0: Voilà. D'accord. Voilà. Et donc, il y a d'autres lieux en Normandie qui sont en lice.
1: Oui, tout à fait. Il y a 5 chapelles qui ont été présélectionnées par un jury au sein de la Fondation du patrimoine, puisqu'il fallait, j'imagine, juger d'abord de la qualité architecturale du projet de restauration, de la vivacité de la vie cultuelle aussi. Il y avait tout un ensemble de critères. Et par chance, eh bien, notre chapelle, Sainte-Barbe à Athis, a été une des 5 sélectionnées. Et il reste maintenant à départager 3 de ces 5 chapelles, puisque le prix sera donné aux 3 premiers. Et les 3 premiers, ce seront ceux qui auront reçu le plus de votes du public.
0: Voilà, donc il va falloir voter avant le 18 octobre, hein, c'est ça?
1: Voilà, tout à fait. S'il vous plaît.
0: Voilà. Et le prix consiste en quelle somme?
1: Alors c'est une somme, oui, c'est une somme d'argent en euros, c'est 10 000 euros pour chacun des 3 premiers et malheureusement 0 pour les 2 derniers. Donc nous sommes très inquiets, je dois vous dire, parce qu'on base beaucoup d'espoir. On a tout un... Pour candidater, il fallait non seulement rappeler, je vous disais, la qualité architecturale du bâtiment, son usage, son culte, mais aussi faire une série de propositions de projets d'amélioration, de restauration, d'entretien. Et ça nous a donné l'occasion, nous qui déjà, je crois, tenions à ce que notre chapelle soit en bon état, mais on l'a vu à nouveau comme un projet. On a essayé de faire de sorte qu'elle soit la plus jolie, qu'elle soit dans son meilleur état possible. Et donc on a toute une liste de travaux à réaliser qui n'attendent plus que le prix maintenant.
0: C'est ça, il y a besoin d'aide, ça ne se fait pas tout seul. Alors Pascal Billard, on précise tout de suite, on a bien compris que c'était une chapelle privée, cette chapelle Sainte-Barbe, mais elle concerne un large public parce que vous l'ouvrez régulièrement et notamment le lundi de Pentecôte.
1: Oui, voilà. En fait, je vous disais que je suis le mari de la copropriétaire et moi-même, quand je suis rentré dans la famille, ça m'a semblé un peu surprenant. Imaginez-vous, vous êtes chez vous, évidemment, on m'avait prévenu, mais vous êtes chez vous tranquillement et puis des gens passent le portail, rentrent dans la cour et se dirigent vers votre chapelle sans rien vous demander. C'est comme ça, tous les lundis de Pentecôte depuis des années et des années. On dit même depuis des siècles parce que cette chapelle, elle existe depuis le 12e siècle.
0: D'accord.
1: Et donc, eh bien, c'est une tradition populaire, locale, connue à la Carneille évidemment, les petits villages d'alentours, et puis plus vastement, je pense, assez connue dans les environs de Flers, peut-être jusqu'à Argentan. Des gens viennent comme ça, ils sont finalement assez nombreux parce que on a chaque année entre 100, 120, jusqu'à 200 personnes, ce qui est largement plus que la contenance de notre chapelle.
0: Oui.
1: Pas beaucoup plus, disons qu'une petite centaine rentre bien. Mais au-delà, eh bien, il y a toujours des gens sur la pelouse devant. Et voilà, ça se passe tout de même très, très bien.
0: Alors, ces gens viennent de où ? Ce sont des pèlerins, enfin des paroissiens de la région, du Bocage Nord, des randonneurs
1: Oui, c'est ça. Il y a d'abord des gens qui connaissent parce que ils nous le racontent. D'ailleurs, ils venaient avec leurs parents, leurs grands-parents. Il y avait vraiment une tradition et autrefois, c'était considéré comme un pèlerinage. Les gens venaient principalement du village de la Carneille et des villages voisins à pied. Voilà. Cet usage pédestre s'est un peu perdu, les gens viennent plutôt en voiture dorénavant, mais cette année, pour la première fois, le père Renaud Dattis a donné rendez-vous à ceux qui le voulaient bien devant l'église de la Carnaille une bonne heure avant, et ils sont arrivés, non pas en procession, mais juste avec la joie et la bonne humeur de marcher dans les chemins, ils sont venus jusqu'à notre chapelle lundi dernier, lundi de Pentecôte dernier.
0: C'est ça, donc on peut retenir déjà le prochain lundi de Pentecôte. C'est tous les ans en fait.
1: Exactement, ouais. Avec grand plaisir.
0: Et depuis très longtemps alors, si je comprends bien.
1: Ben, en fait, on a des écrits anciens qui nous disent que la chapelle existe depuis le XIIe siècle associée à un pèlerinage de Sainte-Barbe. Sainte-Barbe d'ailleurs qui généralement est associée comme étant patronne des sapeurs-pompiers.
0: Oui, c'est ça. Oui.
1: Et curieusement, dans notre petit secteur d'Attis, elle était liée au XIIe et XIIIe siècle aux tisserands qui étaient très nombreux. Et donc c'était la sainte patronne des drapiers, en
0: d'accord.
1: fait, des producteurs de tissus.
0: D'accord.
1: La raison pour laquelle il y a plusieurs chapelles Sainte-Barbe ou statues de Sainte-Barbe dans des églises paroissiales des environs.
0: Voilà, alors moi je vois quelques photos là, je suis en même temps que je vous interviewe par téléphone sur le site de la Fondation du patrimoine, je vois quelques photos de ce magnifique lieu. Est-ce que vous pouvez décrire cette chapelle brièvement pour ceux qui nous écoutent ?
1: Oui, alors, c'est une chapelle qui, comme vous le disiez, elle est privée et elle a la particularité d'être collée à la maison dans laquelle nous habitons. Pompeusement, on pouvait dire autrefois que c'était une chapelle seigneuriale, elle était associée à cette grande maison. Et elle a une architecture qui est très sobre, très simple. C'est-à-dire que la maison elle-même est un long bâtiment rectangulaire tout à fait simple. Et la chapelle, elle aussi, est rectangulaire sans architecture très différenciée, si vous voulez. La taille même, la forme de ces vitraux est égale à celle des fenêtres de la maison, par exemple.
0: D'accord.
1: Quelque chose près. L'ensemble est en granit comme la maison, assez austère et très sobre, en granit gris caractéristique des environs. Et la seule différence entre la chapelle et la maison, c'est que la chapelle a une toiture en mansarde, alors que la maison est couverte à deux pans, très simplement. Et l'autre différence, évidemment, c'est que la chapelle, elle est surmontée d'un clocher, tout en ardoise aussi, et un clocher à clocheton doté d'une horloge ancienne avec un cadran. Et ce clocher est assez proéminent, assez étonnant, parce que finalement dans la silhouette de l'ensemble c'est assez grand, si
0: ouais,
1: vous voulez.
0: Ouais, ouais. Et puis harmonieux également. Hein, tout à fait.
1: Bah, je l'espère, oui. Oui, oui. Nous sommes très habitués et très attachés, donc je suis jugé parti maintenant.
0: Alors, qu'est-ce qui est le plus urgent comme travaux ? Parce que je suppose que la famille a déjà effectué pas mal de travaux.
1: Oui, non seulement la famille, mais aussi, disons, une série de familles, parce que ce n'est pas une propriété qui est dans la famille depuis des siècles.
0: D'accord.
1: Du 15e à la Révolution, c'était une même famille, et c'est cette famille, les prêtres de Boisandré, qui avait créé cette chapelle, enfin du moins reconstruite en 1737. C'est l'état dans lequel on la trouve aujourd'hui. Depuis 1737, elle a été très bien préservée malgré les changements de famille. Il y a eu plusieurs ventes et reventes. À chaque fois, les gens se sont pas mal passé le relais. Et depuis un peu plus de 50 ans, notre famille s'en occupe. Il y a des choses à la fois à l'extérieur. Donc le clocher dont je viens de vous parler,
0: oui.
1: A quelques fuites légères, heureusement, mais qui entravent déjà, qui peuvent abîmer déjà la charpente. Le vitrail ouest et la porte qui est en dessous, porte d'entrée, sont abîmées, ils prennent beaucoup la pluie, nécessitent d'être restaurés et repeints. Ça, c'est pour l'extérieur. En continuant à l'extérieur, dans une envie de bien accueillir le public, on va ajouter un petit panneau d'information historique sur le portail de la propriété depuis lequel on voit la chapelle, pour indiquer que cette chapelle est ouverte une fois par an et aussi pour donner quelques informations sur son architecture et son histoire. Après, je rentre à l'intérieur.
0: Oui.
1: D'ailleurs, si je devais la décrire, je vous ai parlé seulement de son aspect extérieur tout à l'heure, mais c'est une chapelle qui a quand même un aspect assez austère de l'extérieur, mais à l'inverse, qui est très agréable, très lumineuse, très chaleureuse à l'intérieur. On s'y sent bien, je pense. Tout le monde s'accorde à le dire. Elle a une grande hauteur sous voûte. Elle est presque toute blanche. Les murs sont peints, plâtre et blanc. À l'exception de l'autel et du retable, qui sont bien caractéristiques du XVIIIe siècle aussi, tout en faux marbre, avec de jolies statues et un grand tableau du martyr de Sainte-Barbe. Et également, il y a une tribune qui est dotée de quelques boiseries fleuries. L'ensemble, d'ailleurs, nous a-t-on dit, puisqu'on a rencontré pas mal de spécialistes du patrimoine, a la particularité d'avoir une décoration à la fois sur le retable, l'autel et sur les boiseries de la tribune, très fleurie. Vous savez, souvent, on a des faux marbres, des motifs décoratifs avec des boiseries. Et là, ces boiseries, en plus d'être peintes en faux marbre et même avec quelques dorures, eh bien, presque chacun des panneaux est doté de représentations, de bouquets de fleurs, de corbeilles de fleurs, de guirlandes. C'est assez chatoyant, c'est assez joli.
0: Voilà, puis je crois qu'il y a une statue polychrome de Sainte-Barbe du XIVe aussi à restaurer.
1: Oui, tout à fait. Alors, vous avez raison de me rappeler. J'allais vous dire qu'à l'intérieur, on a aussi d'assez gros travaux à faire. On a tout d'abord cette statue de Sainte-Barbe, qui est d'ailleurs le seul élément qui soit antérieur à la reconstruction de 1737. Donc, elle est elle-même très ancienne. Et elle est donc du 14e ou 15e siècle. Et c'est une petite statue de pierre polychrome, mais qui a beaucoup rencontré de déboires dans sa longue vie. Probablement a-t-elle été abîmée au moment des guerres de religion. Il est probable qu'elle ait aussi été cassée à la Révolution. À chaque fois, elle a été refaite, mais peut-être pas avec les plus grands soins, d'après ce que nous ont dit certains spécialistes. Et donc, ça serait merveilleux si on arrivait, dans les années à venir, à lui faire une vraie grosse toilette et une belle restauration digne de sa qualité.
0: Voilà.
1: Sachant en plus que cette petite statue, pardon, je vous coupe, elle est le centre de la cérémonie. Quand on se retrouve à la Pentecôte, les gens, au moment du pèlerinage, se tournent tous vers cette statue-là. On n'en regarde plus, bien que le grand retable 18e soit un peu spectaculaire. On se tourne vers cette statue qui est comme un peu l'âme du lieu, un peu celle qui témoigne de l'ancienneté du pèlerinage. Et on entonne à Santa Barbara, Ora pro nobis, face à elle. Voilà.
0: Eh bien, votons pour cette chapelle Sainte-Barbe à Athis-Val-de-Rouvre, sur la Carneille. Alors, en pratique, pour voter, pour vous aider, c'est donc avant le 18 octobre, Pascal Billard, c'est bien ça, on précise.
1: Oui, voilà.
0: Il y a donc 5 lieux en lice en Normandie. Il faut voter, bien sûr, pour la chapelle Sainte-Barbe dans l'Orne. Il y a une chapelle à Saint-Joseph, une autre à Honfleur, Landel et Coupigny, et également Barenton. Alors, je le spécifie quand même pour ceux qui nous écoutent ailleurs sur RCF en Normandie. C'est ceux qui ont le plus de votes qui vont gagner ce prix, c'est ça.
1: Les trois qui auront le plus de votes.
0: Voilà. Donc, en pratique,
1: un tout petit mot, une
0: bien sûr.
1: De dédicace. D'aucuns le sauront. Monseigneur de Germigny nous a quittés récemment.
0: Oui.
1: C'était un oncle de ma femme et de son frère.
0: D'accord.
1: Et nous avions la chance, tous les derniers lundis de Pentecôte de sa vie, depuis pas mal d'années, qu'il soit toujours présent. Il était très attaché à cette chapelle et il nous a beaucoup soutenus. Donc, je voulais juste lui faire un clin d'œil et vous dire combien il avait d'attachement à cette chapelle.
0: Tout à fait.
1: Et à ce pèlerinage.
0: Eh bien, un grand merci, Pascal Billard. Donc, pour être plus précis, on va sur le site de la Fondation du patrimoine, fondation-patrimoine.org, c'est bien ça?
1: Tout à fait. Et même par un moteur de recherche, vous tapez
0: Trophée
1: du patrimoine normand 2026.
0: D'accord.
1: Et vous arrivez aussitôt sur le vote.
0: Voilà, donc je répète bien, votez pour la chapelle Sainte-Barbe à Athis-Val-de-Rouvre. Et là, je viens de faire un vote, c'est très facile à faire. Voilà,
1: il faut juste... Voilà, en effet.
0: Tout
1: voilà.
0: À fait. Merci beaucoup, Pascal Billard, et puis au plaisir. On espère que vous gagnerez ce trophée. À bientôt.
1: Merci beaucoup, et peut-être à bientôt à la Pentecôte ou au Bois d'Andrée.

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1: Et bonjour et bienvenue, je suis très heureux de vous retrouver ce matin. Il fait froid, le soleil se couche de plus en plus tôt, on rallume les chauffages et le matin, on commence à trouver qu'il est difficile de sortir de la chaleur de son lit pour affronter la fraîcheur de sa chambre. Pas de doute, l'automne s'est installé, les grosses chaleurs de l'été nous semblent maintenant bien loin. Alors on va se réveiller ensemble dans la joie et la douceur en cherchant au milieu de l'actualité parfois morose des signes d'espérance. Des signes, c'est justement ce que réclament les foules dans l'évangile du jour. Elles se pressent autour du Christ, elles veulent du spectaculaire, une preuve tangible. Et Jésus leur répond, vous n'aurez qu'un seul signe, celui de Jonas. Jonas, ce prophète qui n'avait rien d'un magicien, arrivé à Ninive avec une simple parole. Et cette parole a suffi à convertir la ville. Alors peut-être que ce matin, eh bien, nous sommes invités à cela. Ne pas attendre un grand coup d'éclat pour croire que Dieu est là, mais apprendre à le reconnaître dans ses signes discrets, comme le prophète Élie, qui découvre que Dieu n'est pas dans l'ouragan ni dans le tremblement de terre, mais dans le murmure d'une brise légère, une révélation très automnale, toujours en tout cas. Soyez les bienvenus et bonjour Clara Bévilacqua.
2: Bonjour Pierre-Hugues.
1: Dans l'actualité ce matin, cette victoire nette pour Raphaël Glucksmann.
2: Le patron de Place Publique remporte la primaire et devient dès le premier tour le candidat de la gauche social-démocrate pour la présidentielle. L'accord de cessez-le-feu énergétique avancé par Donald Trump n'a été confirmé ni par Moscou ni par Kiev et l'Ukraine dénonce déjà de nouvelles frappes.
1: Le pape Léon XIV va subir une opération dans les prochains jours.
2: Il doit se faire retirer un nodule au poumon, il l'a annoncé hier à la fin de l'Angélus. 66% des voix dès le premier tour. La victoire est large pour Raphaël Glucksmann, le chef de file de Place Publique à la primaire de la gauche social-démocrate. Il devance donc Olivier Faure, le patron du PS, qui n'a recueilli que 14% des voix. Raphaël Glucksmann qui a pris la parole hier à l'annonce des résultats.
3: C'est la victoire de tous ceux qui croient qu'il faut une gauche démocratique dans notre pays, que la gauche doit rompre avec cette hégémonie de Jean-Luc Mélenchon sur elle, qu'elle doit proposer un projet qui renforce la République, qui renforce la démocratie, qui renforce la justice sociale, qui renforce l'impératif écologique.
2: Raphaël Glucksmann qui s'est fait enfariner hier à la sortie du bar parisien où il célébrait cette victoire.
1: Les organisations lycéennes appellent à poursuivre le mouvement.
2: Notamment demain avec un acte 5 de la mobilisation. Hier, l'exécutif a fait un premier point sur sa plateforme de concertation. Plus de 76 000 contributions pour le moment. Trois quarts des messages évoquent l'organisation du temps scolaire avec des journées trop longues et des emplois du temps déséquilibrés.
1: Oui, on s'en souvient, avant le week-end, le ministre de l'Éducation a sorti 3 000 profs remplaçants de son chapeau. Que faut-il attendre de cette nouvelle semaine de mobilisation lycéenne? L'édito politique de Christophe Barbier à suivre. Donald Trump assure que Moscou et Kiev ont conclu un cessez-le-feu énergétique.
2: Le président ukrainien dit ne pas être au courant, mais Volodymyr Zelensky dit tout de même en accepter le principe. Alors coup de bluff de la part du président américain ou véritable avancée? En tout cas, le président Zelensky accuse déjà de nouveau la Russie d'avoir mené des frappes sur ses installations énergétiques. Un conflit qui semble être devenu une guerre de d'infrastructures. Ombline Ponsignon, bonjour.
4: Bonjour Clara.
2: Alors à l'approche de l'hiver, Vladimir Poutine semble accélérer sa guerre contre les installations énergétiques ukrainiennes.
4: Oui, que ce soit les centrales, stations-service, lignes électriques ou encore dépôts de carburant, on compte le mois dernier 160 attaques contre ces infrastructures ukrainiennes. Des frappes qui ont été multipliées par 4 entre septembre 2024 et septembre 2026. Et hier, des coupures d'urgence d'électricité ont été instaurées dans plusieurs régions d'Ukraine.
2: Et ces attaques contre l'énergie se sont intensifiées, mais des deux côtés.
4: Oui, l'Ukraine a détruit plus de la moitié des capacités russes de raffinage de pétrole, selon Volodymyr Zelensky. Et la conséquence en début d'année, c'est une crise généralisée du carburant en Russie. Les autorités ont depuis restreint les ventes d'essence. Et les responsables russes n'ont pas divulgué publiquement de données sur ces dégâts. Mais Vladimir Poutine a tout de même souligné début octobre que ces frappes avaient coûté à la Russie environ 1% de son produit intérieur brut. Le Canada, le Royaume-Uni ou encore la France se sont prononcés cette nuit en faveur d'un cessez-le-feu énergétique.
2: Merci Ombline Ponsignon. Un an et demi après son élection lors du conclave, une première alerte de santé pour le pape Léon XIV. Après la prière de l'Angélus hier, place Saint-Pierre, le souverain pontife de 71 ans a annoncé devoir se faire opérer dans les prochains jours pour un nodule au poumon. Circonscrit et détecté à un stade précoce, assure le pape. Et ce qui étonne, c'est cet exercice de transparence sur la santé du pape Léon XIV, nous dit le vaticaniste Jean-Baptiste Noé.
5: C'est vraiment une première. Normalement, c'est la salle de presse ou bien un médecin qui le dit. Donc là, on voit qu'il s'approprie, il annonce officiellement ça. Une grande transparence. Et puis il dit, les médecins m'ont dit qu'il fallait que je me fasse soigner, je me fais soigner. Donc on voit aussi une obéissance à ces médecins qui lui conseillent de faire cette opération. Donc il suit ça. C'est aussi une forme de règle de vie ou de modèle pour toute personne finalement, qui peut avoir des problèmes de santé.
2: L'historien Jean-Baptiste Noé au micro de Pauline de Torsiac. Le pape devrait être hospitalisé demain à l'hôpital Gemelli de Rome. Il y restera environ une semaine après l'intervention chirurgicale. Léon XIV qui doit se rendre, on le rappelle, hein, du 6 au 17 novembre en Amérique latine, un périple de 12 jours. Pour ce qui est de la météo, la France est littéralement coupée en deux. Des averses et un ciel gris est annoncé sur la partie ouest du territoire. Plus à l'est, ce sont de belles éclaircies qui sont prévues pour les températures. Elles sont encore très fraîches ce matin, 4 degrés par endroit. On attend une vingtaine de degrés cet après-midi.
6: Merci beaucoup Clara. On vous retrouve à 7h pour le prochain point sur l'info.
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6: 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À suivre, l'histoire d'un conflit oublié. Les combats reprennent dans la région du Tigré, en Éthiopie. Monseigneur Hugues de Voilemont nous rejoint dans 10 minutes. Ce sera après l'édito politique de Christophe Barbier, au micro de Simon Tatro. Un entretien enregistré vendredi soir.
7: Bonjour Christophe Barbier.
8: Bonjour Simon, bonjour à tous.
7: Et d'abord, une réaction à ce qu'a déclaré Edwige Diaz ce vendredi ?
8: Eh bien, deux réflexions. D'abord, en ayant cette semaine à la fois Rodrigo Arenas pour LFI et Edwige Diaz pour le RN, on se rend compte des deux vainqueurs du mouvement lycéen. LFI qui a su encadrer idéologiquement le mouvement et tirer les marrons du feu, et puis le RN qui incarne le parti de l'ordre. Deuxième réflexion, on voit que le RN depuis mardi a du mal à convaincre que son budget 2027 tient la route, avec des dépenses qui semblent sous-estimées et des recettes qui semblent un tout petit peu imaginaires.
7: Édouard Geffray a trouvé 3000 profs remplaçants. Mais pourquoi ne l'a-t-il pas fait avant ?
8: Mystère, de ces 3000 profs surgit de nulle part. Alors l'explication du ministre, on peut la retenir, c'est tout simplement la complexité du logiciel. Quand un prof est signalé absent, le temps de le mettre dans la machine, il faut que ça remonte au ministère, on mouline, et il faut des semaines et des semaines pour qu'on attribue un remplaçant. Et évidemment, en attendant, il y a un stock de professeurs fantômes. Moi, j'ai une autre explication. Le ministère de l'Éducation nationale est réputé pour sa co-gestion. Syndicats et ministères, syndicats et administration se partagent le pouvoir. Évidemment, ça ralentit la machine. Évidemment, chacun a intérêt à montrer son pouvoir en freinant, en bloquant, en enlisant. Et je pense que les syndicats sont ravis d'avoir un stock de professeurs payés, mais qui ne travaillent pas. Une sorte de sas où vous pouvez vous reposer avant un nouveau poste. C'est simplement ce sas, cette antichambre du travail que le ministre a décidé de faire sauter pour qu'on aille directement à un poste. On verra dès lundi matin, puisque cet après-midi on doit avoir les affectations, on verra dès lundi matin si ces 3000 profs sont bien dans 3000 classes.
7: Et est-ce que cela peut calmer la colère lycéenne, Christophe ?
8: Non, je ne crois pas. C'est une réponse à un problème. Si elle est efficace dès la semaine prochaine, ça sera quand même important. Mais on voit bien que la colère lycéenne est multiple. La colère lycéenne se porte aussi sur les emplois du temps. Là, il a avoué son impuissance, le ministre. Les affectations d'horaires sont trop compliquées avec le jeu des options. Les lycéens veulent aussi une amélioration du bâti. Ça ne relève pas de l'État, le ministre n'y peut rien, c'est les régions. Et puis ils veulent aussi d'autres réformes plus globales de la société. Les messages qui sont envoyés, que ce soit sur la cause palestinienne, les inégalités ou le réchauffement climatique, ça ne relève évidemment pas d'Edouard Geffray, ça relève à minima de la campagne présidentielle, et encore ce n'est pas sûr. Donc la colère va continuer avec ce rendez-vous de mardi, nouvelle mobilisation nationale. On verra si le mouvement s'est essoufflé ou pas. En ce moment, il recherche son second souffle. Il y a beaucoup moins de lycées bloqués. 200 lycées bloqués, c'est 5%. Donc, c'est pas énorme, mais il est toujours en veilleuse.
7: Le ministre a pris la défense de Parcoursup. A-t-il eu raison ?
8: Il a raison, oui. Parcoursup est imparfait. Il y a de l'opacité, c'est un algorithme, c'est un ordinateur. Les élèves et leurs parents ne comprennent pas toujours le pourquoi du comment, des oui, des non, des listes d'attente, pourquoi on remonte dans la liste. C'est vraiment très opaque. Mais si on supprime Parcoursup, alors soit on revient au système d'avant, où on voyait des lycéens dormir la nuit devant une fac pour être le premier le matin à pouvoir déposer un dossier, où on envoyait d'autres jouer du piston, des relations de papa ou de la connaissance du système de maman pour s'inscrire dans de bons lycées, de bonnes facultés, de bonnes universités. Et puis on voyait surtout, le ministre l'a rappelé, des lycéens qui, après le bac, s'inscrivaient dans la fac la plus proche, à quelques dizaines de minutes de TER ou de bus. Ce n'est pas ça l'ambition d'un jeune homme ou d'une jeune fille. C'est de pouvoir aller faire la formation de son choix à l'autre bout de la France s'il le faut. Parcoursup est un progrès. Certains proposeront peut-être de supprimer Parcoursup pour mettre en place une vraie sélection, un bac très difficile à obtenir et derrière des concours pour entrer dans la fac. Ce n'est pas du tout le système français, ça ne plaira pas aux lycéens.
7: Mardi aura lieu une nouvelle mobilisation nationale. Un quitte ou double pour le mouvement ?
8: Oui, c'est un quitte ou double, je vous le disais. Soit les lycéens montrent que leur mouvement dépasse le cadre de leur corporation, entre guillemets, que les étudiants sont arrivés, que la fonction publique se met en grève, que le privé les rejoint, que les agriculteurs se joignent à eux. Soit ça reste un mouvement lycéen ou un mouvement de jeunes, avec de la sympathie pour ce mouvement, avec quelques revendications précises, mais sans véritable force politique. On a beaucoup glosé depuis quelques jours, on l'avait évoqué nous-mêmes, sur l'éventuelle ressemblance avec mai 68. On n'est pas dans le cadre de mai 68. Il n'y a plus de France ouvrière pour venir soutenir les étudiants. Mais mardi, on verra s'il y a du monde dans la rue. S'il y a du monde, le mouvement pourra survivre aux vacances de la Toussaint et devenir autre chose au mois de novembre. Ce mouvement, il s'est émancipé depuis 3 jours de la récupération politique, un peu, on a quand même vu LFI sur le terrain, et des casseurs. Ils sont toujours là, mais peu nombreux. On verra mardi si cette maturité est complète.
7: L'ONU s'inquiète des violences lors des manifestations. Que faut-il répondre, Christophe ?
8: L'ONU, ce machin qui avait nommé à la tête de la Commission des droits de l'homme une fois la Libye, une autre fois l'Iran. Je ne pense pas que l'ONU soit le mieux placé pour donner des leçons. Mais on voit à quel point, d'abord, le regard du monde entier est tourné sur la France. Trump a commenté ces événements, le régime iranien l'a commenté, voilà que l'ONU s'en mêle. Et on voit aussi comment la France doit en permanence renvoyer l'image de Victor Hugo. C'est-à-dire une France où on a de la tolérance pour les manifestants, où le peuple a raison, où il n'y a pas de répression policière et où surtout on prend soin de la jeunesse. Victor Hugo disait « ouvrir une école, c'est fermer une prison ». Et là, on voit que les jeunes sont interpellés et envoyés en prison alors que les écoles sont bloquées. Oui, en ce moment, ce n'est pas la France de Victor Hugo. Ce n'est pas non plus la France des Trente Glorieuses avec le mouvement festif de mai 68. On est dans un moment difficile de notre histoire. Il y a de l'amertume, du ressentiment, du défaitisme, du fatalisme. La jeunesse en est à la fois victime et elle en est l'écho.
7: La primaire du PS a été victime d'une cyberattaque sur le site internet dédié au vote. Quel sens a ce piratage ?
8: Ah, il y a un sens quand même assez profond à ce piratage. D'abord, ça veut dire qu'il y a beaucoup de monde qui s'intéresse à cette primaire. Il y a les candidats, leurs partisans, puis visiblement des forces un peu occultes. Ensuite, ce sabotage, il nous dit 2 choses. D'abord, il nous dit que la démocratie numérique, c'est fragile. Si demain, on passait au vote numérique dans les isoloirs, vous savez, des boutons au lieu de mettre des bulletins, qui peut jurer qu'on ne serait pas piraté ? Si demain, tout était centralisé dans la démocratie par un grand ordinateur qui, tous les jours, remarque les votes des uns et des autres dans une sorte de suffrage permanent, tout cela pourrait être détourné. Le numérique est une force, le numérique est un talon d'Achille, le numérique est une fragilité. Ensuite, il faudra bien sûr voir l'enquête. Que dira l'enquête ? Est-ce que ce sont des bots, comme on dit, russes ? Ça veut dire que la Russie a décidé de pirater, d'empoisonner toute l'élection présidentielle française, puisqu'elle commence par son épisode le plus mineur, la primaire socialiste avec 140 000 inscrits. Il faudra donc se méfier, se blinder pour éviter l'infox, pour éviter le piratage général de la prochaine présidentielle. N'oublions pas que les Roumains ont annulé, il y a quelques mois, une présidentielle à cause de l'entrisme numérique des Russes. Mais attendons le résultat de l'enquête. En tout cas, c'est une alerte. Aucun morceau de notre démocratie n'est un sanctuaire pour ceux qui veulent pirater et saboter.
7: Alors, le pronostic est difficile à établir, mais quel scénario tient la corde ?
8: Alors, chacun évidemment voit midi à sa porte. Les partisans de Glucksmann, avec 80 000 participants, étaient sûrs de gagner au premier tour. Avec 140 000, ils ont des doutes, parce qu'il y a 40 000 inscrits qui n'appartiennent à aucune obédience, ni le PS, ni Place Publique. Ceux-là, pour qui vont-ils voter ? Sont-ils venus pour Glucksmann, pour le PS, pour simplement donner leur avis ? Sont-ils venus pour noyauter ? Va-t-on avoir un scénario de noyautage ? C'est déjà arrivé sur des primaires. Imaginons 40 000 militants LFI qui n'ont pas du tout l'intention de voter pour le vainqueur de la primaire au premier tour de la présidentielle, mais qui veulent le sélectionner. Tiens, ils aimeraient bien que ça soit Olivier Faure, parce qu'il va rester à 2 ou 3% dans les sondages, ça sera facile de négocier avec lui. On ne sait pas, j'accuse là un peu à blanc, mais c'est les fantasmes qui travaillent les entourages des candidats. On a vu dans la campagne les deux petits candidats, Gage et Morel, surprendre par leur dynamisme, l'originalité, leurs propositions. Il y aura peut-être une petite surprise pour eux. Et puis on a vu Ségolène Royal, elle était l'invitée de Nathael il y a quelques heures. Ségolène Royal, c'est un bulldozer. Ségolène Royal, elle a dynamité cette primaire. Est-ce que les votants vont la punir parce qu'elle a été très agressive, ou est-ce qu'ils vont la récompenser parce qu'elle est le courage, elle est la force qui va, elle est l'agressivité, et ils ont envie d'un candidat agressif contre Mélenchon s'il le faut, contre la droite et les macronistes à coup sûr. Dans ce cas-là, le scénario pourrait donner un second tour Royal Glucksmann, ça serait une véritable surprise. Bon, si les bugs ne s'en mêlent pas, on aura la vérité demain samedi en début de soirée, juste avant de passer à table.
6: Merci beaucoup Christophe Barbien. Précisons, vous l'aurez compris, que cet entretien a été enregistré vendredi soir. Depuis, il y a eu la large victoire de Raphaël Glucksmann. Hier soir, avec 66% des voix, on en parle à 7h38 avec Nathanaël de Rinxan, qui reçoit aujourd'hui le porte-parole du Parti Socialiste. Rendez-vous donc tout à l'heure, mais d'abord, le Mgr Hugues de Voilemont sera avec nous.
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6: Il est mort il y a 20 ans, jour pour jour. Nous fêtons aujourd'hui Saint Carlo Acutis. Omblin Ponsignon nous rejoint pour nous en parler. Ce sera après vous avoir retrouvé, Mgr Hugues de Voilemont. Bonjour, vous nous parlez ce matin d'un conflit qui a déjà fait des centaines de milliers de morts et qui est en train de reprendre dans un silence assourdissant.
9: Oui, c'est en Éthiopie, au Tigré. Le Tigré est cette région du nord de l'Éthiopie, frontalière de l'Érythrée et du Soudan. La guerre avait ravagé cette région entre 2020 et 2022, mais les combats ont repris depuis 10 jours avec une violence inquiétante entre les autorités tigréennes et le pouvoir fédéral éthiopien. Depuis la fin septembre, les forces tigréennes ont lancé une nouvelle offensive et se sont alliées à d'autres groupes armés opposés au gouvernement du Premier ministre éthiopien. Derrière ces mouvements militaires, il y a surtout une population qui n'en peut plus. La précédente guerre a fait plusieurs centaines de milliers de morts. Beaucoup n'ont pas directement sous les bombes, mais de faim, de maladie et faute d'accès aux soins. L'œuvre d'Orient est présente en Éthiopie aux côtés des églises locales, notamment pour soutenir leurs actions éducatives, sociales et humanitaires auprès des populations les plus vulnérables. Dans cette nouvelle crise, nous restons particulièrement attentifs aux besoins de nos partenaires sur le terrain et leur capacité à continuer d'aider les populations malgré les combats.
6: Et Mgr de Voilemont, y a-t-il le danger d'un embrasement régional ?
9: Oui, les relations entre l'Éthiopie et l'Érythrée se sont brutalement détériorées jusqu'à la rupture des relations diplomatiques. Le Soudan est lui-même en guerre et les tensions avec l'Égypte restent fortes. Ce qui se passe au Tigré concerne donc potentiellement toute la Corne de l'Afrique. Dans ce contexte, je voudrais relayer l'appel fort des évêques catholiques d'Éthiopie. Ils disent leur profonde tristesse devant les conflits qui touchent leur pays. La guerre ne fait qu'exacerber les divisions et multiplier les souffrances, disent-ils. Ils invitent donc à la prière, mais ne s'arrêtent pas là. Ils demandent une paix fondée sur la vérité, la justice, le pardon et la réconciliation. Le pape Léon XIV lui-même a lancé un appel aux différentes parties

0: sont très jeunes, canonisés il y a un peu plus d'un an par le pape Léon XIV.
1: Oui, canonisé le 7 septembre 2025, en même temps que Pier Giorgio Frassati. Vous l'aurez deviné, Pierre-Hugues, il s'agit de Carlo Acutis. Il naît à Londres le 3 mai 1991 et meurt le 12 octobre 2006, c'est-à-dire il y a 20 ans, jour pour jour, à Monza, en Italie. Et il meurt d'une leucémie foudroyante, il a à peine 15 ans.
0: Carlo, qui est d'une très grande piété, engagé dans l'Église dès son plus jeune âge.
1: Oui, il est vertueuse de l'informatique, mais il aurait dû à son image de geek serait méconnaître sa vie et sa spiritualité, car si l'on ne parle pas de l'Eucharistie, on passe à côté de sa vie. Ce qu'il a toujours voulu, c'est faire connaître et aimer Jésus dans l'Eucharistie. C'est pour cela qu'il réalise à 14 ans une exposition virtuelle ou un site internet sur les miracles eucharistiques. Il aimait dire « Être toujours uni à Jésus, tel est le but de ma vie ».
0: Merci beaucoup, Omblin Ponsignon. Saint Carlo Acutis, donc, à l'honneur aujourd'hui, l'Eucharistie qui occupait sa place centrale dans sa vie. Vous pouvez retrouver sur rcfnotredame.fr plein d'articles et d'interviews qui lui sont consacrés. 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
2: Je suis Florence Bigot, prédicatrice laïque à l'église réformée de Rouen pour l'église protestante unie de France.
3: En ce temps-là, comme les foules s'amassaient, Jésus se mit à dire « Cette génération est une génération mauvaise. Elle cherche un signe, mais en fait de signe, il ne sera donné que le signe de Jonas. Car Jonas a été un signe pour les habitants de Ninive. Il en sera de même avec le Fils de l'homme pour cette génération. Lors du jugement, la reine de Saba se dressera en même temps que les hommes de cette génération, et elle les condamnera. En effet, elle est venue des extrémités de la terre pour écouter la sagesse de Salomon, et il y a ici bien plus que Salomon. Lors du jugement, les habitants de Ninive se lèveront en même temps que cette génération, et ils la condamneront. En effet, ils se sont convertis en réponse à la proclamation faite par Jonas, et il y a ici bien plus que Jonas. »

Alors je me demande si mon cœur est mauvais, si mon cœur est moqueur ou incrédule. Pourquoi est-ce que je réclame un signe? Est-ce que c'est pour me moquer ou manifester davantage mon incrédulité, voire ébranler les autres dans leur certitude? Qu'est-ce que ça changera à l'état de mon cœur si j'obtiens le signe que je réclame? Peut-être rien du tout? Jonas, c'est celui qui ne voulait pas être envoyé, celui qui résistait à Dieu parmi les prophètes, car il ne voulait pas le rachat du peuple de Ninive. Veux-tu que le monde soit sauvé ou veux-tu te moquer du monde? Veux-tu lui manifester ton incrédulité et le voir s'ébranler? Ou alors veux-tu voir Dieu à l'œuvre dans le cœur des gens? Car des moqueurs et des incrédules, il y en a jusqu'à la croix et même après. Ce sont ceux qui diront « il en a sauvé d'autres, mais il ne se sauve pas lui-même ». Alors de même que Jonas, dans la poésie, séjourne 3 jours dans le ventre d'un poisson, le Fils de l'homme ressuscite au bout de 3 jours. Le voilà le grand signe qui signe le changement de mon cœur. Donc, toi qui es venu pour te moquer, ou pour nourrir ton incrédulité, sache que Dieu t'attend et il te questionne sur l'état de ton cœur. Car ceux qui ont changé reprocheront aux autres d'être restés incrédules. Et dans les versets suivants, Dieu propose que je réfléchisse à l'état de mes yeux. Tes yeux sont comme une lampe pour ton corps, et si tes yeux sont en bon état, tout ton corps jouit de la lumière, mais s'ils sont malades, tout ton corps est plongé dans l'obscurité. Fais donc attention à ce que ta lumière ne soit pas obscurcie. Et toi qui te moques, regarde un peu à l'état des yeux de ton cœur.

Notre Père, qui es aux cieux, que ton nom soit sanctifié, que ton règne vienne, que ta volonté soit faite sur la terre comme au ciel. Donne-nous aujourd'hui notre pain de ce jour. Pardonne-nous nos offenses, comme nous pardonnons aussi à ceux qui nous ont offensés. Ne nous laisse pas entrer en tentation, mais délivre-nous du mal, car c'est à toi qu'appartiennent le règne, la puissance et la gloire, pour les siècles des siècles. Amen.

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5: Nous sommes le lundi 12 octobre. Nous fêtons aujourd'hui Saint Carlo Acutis. Très bon réveil. Vous écoutez RCF Notre-Dame. Il est précisément 7h, soyez les bienvenus, les informations avec vous, Clara Bévilacqua, et de nouveaux blocages de lycées annoncés ce matin.
6: Et le gouvernement espère que le mouvement va reculer. Le ministre de l'Éducation a annoncé la semaine dernière le déploiement de 3000 professeurs. Plus de 66% des voix, Raphaël Glucksmann remporte la primaire social-démocrate. C'est la première fois de son histoire que le Parti Socialiste n'aura pas un candidat issu de ses rangs pour une élection présidentielle. Sébastien Lecornu réunit ce matin à Matignon les distributeurs de carburant. Objectif, aborder cette baisse des prix à la pompe. Et un espoir de cesser le feu énergétique entre l'Ukraine et la Russie, Donald Trump a annoncé hier un accord mutuel. Le président ukrainien dit ne pas être au courant et dénonce déjà de nouvelles attaques russes.
5: Mobilisation lycéenne, élection présidentielle, ces sujets de société posent une question, nous posent une question. Peut-on encore se parler, dialoguer quand la colère monte? Étienne Pépin se pose la question avec nous ce matin. Le point de vue, c'est dans 10 minutes après votre journal local. On prend la direction de la Normandie, l'actu normande, c'est avec vous Bénédicte Buisson.
7: Bonjour à tous. Les diocèses normands vivent actuellement des transformations et au-delà des changements au niveau des paroisses, les services diocésains sont eux aussi amenés à revoir leur organisation et leur emplacement. Illustration à Coutances où tous les services diocésains viennent de s'installer dans un unique et même lieu.
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7: Jeudi dernier avait donc lieu à Coutances la bénédiction du village diocésain appelé Béthanie. En effet, la maison diocésaine située auparavant entre la cathédrale et l'évêché a emménagé dans la maison Jacques Fillet, la maison des prêtres aînés, fermée en 2025. Et il ne s'agit pas seulement d'un changement de lieu, comme nous l'explique le père Régis Rollet, vicaire général du diocèse.
10: Ça s'inscrit dans tout le renouveau du diocèse. On dit qu'on transforme la vie pastorale de nos paroisses et la vie d'un diocèse, c'est lié aussi à des services, à des mouvements. Le diocèse est en train de vivre une vraie transformation puisque dans son histoire, c'est rare que tous les services se soient rassemblés en un lieu. Or aujourd'hui, les services, c'est-à-dire les services diocésains, quand on s'occupe de l'initiation chrétienne, du catéchuménat, des jeunes, de la santé et de tant d'autres choses, on avait déjà l'habitude de travailler un peu ensemble, mais c'est de travailler sur un même site, y compris avec les services presque, comme on dit, du temporel, les questions économiques, les finances, l'immobilier. Les questions aussi du droit de l'Église, qui fait qu'il y a des actes officiels qu'on appelle des actes canoniques, selon le droit canonique, le droit de l'Église. Et bien là aussi, c'est des services importants. Hein. Vous savez, les registres dans les paroisses, tout ce qui est signé du chancelier du diocèse, les bureaux sont aussi dans la même maison. Et en plus, la réalité de l'enseignement catholique, qui est une grande réalité en elle-même, eh bien, n'est pas à part dans un autre coin de la ville, mais elle a rejoint ce fameux village diocésain et cette maison diocésaine. Tous les services vraiment d'un diocèse sont réunis. C'est une belle rencontre, à mon avis, à venir.
11: Pour nos auditeurs normands qui connaîtraient moins bien Coutances, les trois entités enseignement catholique, économat, services pastoraux étaient sur des sites différents auparavant.
10: Oui, tout à fait. Et ils sont maintenant réunis dans une même maison. pour pas seulement des questions fonctionnelles, mais pour développer une culture de la rencontre, du dialogue entre tous. Quand on parle des écoles et qu'on se met à parler de la catéchèse ou des catéchuménats, il y a des liens à faire. Quand il faut faire certaines choses, il y a des questions économiques derrière. Et quand on fait des choses officielles, telles que la célébration d'un sacrement, il y a des registres. Et bien justement, tous ces gens qui sont derrière ce travail sont dans un même site, et un site un peu large, c'est-à-dire il y a à la fois une grande maison, la maison Monseigneur Jacques Fillet, qui est la maison diocésaine, mais on parle d'un village diocésain parce qu'il y a trois autres maisons. Une maison réjouitoire, avec une grande salle aussi, la salle Saint-Jean-Eudes, qui permet de se rassembler quand on est en grand nombre. Et puis l'avenir d'une autre maison qui devrait permettre d'accueillir des jeunes, d'accueillir un peu plus de personnes quand il faut loger sur un week-end, qui est la petite maison Don Bosco, qui petit à petit va se faire une beauté.
11: Alors, ça fait déjà deux, trois mois que la maison est en fonction. Il y a déjà quelque chose qui se vit à l'intérieur de ces murs?
10: Ben oui, déjà, alors il y a un événement au même moment qu'on a créé tout cela. Il y a eu le grand événement du voyage apostolique du pape en France. Il fallait s'y préparer. Eh bien, en fait, je crois que l'unité du lieu a servi à des multiples collaborations. C'est-à-dire, c'était un peu un coup de chaud quand même, en si peu de temps, de réaliser tous ces déplacements en car. Et en fait, tout le monde s'y est mis. Plus facilement peut-être qu'avant, parce qu'on n'était qu'à un ou deux bureaux de distance. Et d'emblée, c'est presque un peu naturellement et simplement que les gens se sont mis à travailler ensemble. On va relire ça parce que ça peut peut-être d'ailleurs porter du fruit dans pas mal de choses qu'on a à faire dans l'année.
7: Le village diocésain Béthanie bénéficie de la présence de la vie consacrée sur le site. Christine Rowe est vierge consacrée, elle vit dans ce lieu depuis 44 ans.
12: Eh bien, nous devenons donc le village diocésain Béthanie. Je suis membre de la communauté Réjouis-toi, et notre communauté a dans ses orientations d'être au service de l'évangélisation dans l'église diocésaine. Là, ça nous donne vraiment le sentiment d'être pleinement au cœur de l'église diocésaine. Et voilà, nous sommes en collaboration avec nos voisins de la maison diocésaine. Et donc, c'est une joie que nous soyons tous réunis ici.
11: Depuis que l'emménagement s'est fait ici, depuis deux mois, vous avez senti un nouveau souffle dans ce lieu?
12: Alors, c'est en train de venir, j'ai envie de dire. Voilà, on a des relations, mais chacun continue aussi son travail de son côté. Hein, donc, il y a des allées-venues. Une journée comme aujourd'hui montre vraiment cette dimension de vie ensemble, de fraternité, comme vient de le dire notre évêque.
11: Peut-être c'est l'occasion de dire, vous êtes donc trois vierges consacrées à vivre dans ce lieu, vous appartenez à la communauté Réjouis-toi. Quelle est votre mission ici sur ce site?
12: Oh, c'est avant tout d'être une présence d'accueil, une présence de prière, et puis aussi de vivre notre vie fraternelle. La vie fraternelle est aussi un lieu un beau lieu, mais aussi un lieu d'apprentissage toujours, à vivre l'évangile ensemble. Et donc c'est ce que nous essayons de vivre ici.
7: D'autres sites diocésains normands ont vécu des changements ces dernières années. On pense au centre diocésain de Rouen qui a laissé la place en 2022 à l'Institut catholique de Paris, les services diocésains étant désormais installés à l'archevêché.
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0: Vous écoutez RCF Notre-Dame, il est 7h10. Soyez les bienvenus. Le pape opéré dans les prochains jours. Il doit se faire retirer un nodule au poumon. Il l'a annoncé lui-même hier pendant l'Angélus. Un changement dans la communication du Saint-Siège. Vous allez l'entendre avec Pauline de Torsiac dans 5 minutes. Mais d'abord, nous avons la joie, l'inénarrable joie de retrouver Étienne Pépin. Bonjour Étienne.
1: Bonjour Pierre-Hugues, bonjour à tous.
0: Étienne, depuis quelques semaines, on assiste en France aux manifestations, parfois violentes, des lycéens mobilisés pour dénoncer leurs conditions d'apprentissage. On constate que le dialogue est difficile. Alors Étienne, vous vous posez la question ce matin, vous nous posez la question. Peut-on encore se parler ?
1: Eh bien Pierre-Hugues, c'est sûr que là, c'est la pétaudière. Notre magnifique humanité vaut mieux que cela. La violence de la rue s'impose partout parce qu'on ne sait plus parler, discuter, s'écouter, dialoguer. Je l'observe sur les plateaux de télévision. Les jeunes imitent leurs aînés politiciens. Ils se coupent la parole, dénigrent, distribuent les anathèmes. Franchement, les jeunes, on n'a pas besoin de perroquets. On a besoin de votre génie créatif. On n'a pas besoin de cette violence. On a besoin de sens. Notre magnifique humanité doit se parler.
0: Alors je sens, Étienne, que ce week-end, vous avez lu, relu même Magnifica Humanitas, la première encyclique de Léon XIV.
1: Oh oui, Pierre-Hugues, le pape nous exhorte à dialoguer. Il ne présente pas le dialogue comme un art oratoire ou une manière de converser, mais comme une véritable méthode de relation avec le monde, une ressource incarnée, une vocation de notre humanité, je cite, « pour bâtir la civilisation de l'amour, nous devons pratiquer le dialogue. Il est le principal instrument de la cohabitation entre les personnes et entre les peuples et une alternative au conflit ouvert. » Et puis encore, le dialogue fait partie intégrante de la vie humaine. Il s'agit d'acquérir une attitude permettant de tisser des liens de fraternité fondés sur l'écoute, des regards sincères, du temps donné, voire même du temps perdu ensemble, car il devient beaucoup plus difficile, ne serait-ce que d'imaginer la guerre, si nous faisons l'expérience d'une rencontre authentique avec l'autre, celui qui est différent. Rencontrons-nous, dialoguons, négocions. Les autres ne sont pas d'abord les ennemis, mais des êtres humains. Pas des méchants à haïr, mais des personnes avec qui parler. Tout est là, je dis merci Léon, Pierre-Hugues.
0: Merci Étienne. Alors sur la méthode, comment on fait Étienne? Parce que sur le principe, on comprend bien parler, se dialoguer, voilà, c'est facile. Comment on fait sur la méthode Étienne?
1: Alors vous le savez Pierre-Hugues, je suis un amoureux de la disputatio, c'est l'art médiéval de la conversation théologique et philosophique, c'est tout sauf un clash, et je crois qu'on en a besoin plus que jamais pour sortir de la foire d'empoigne.
0: Alors comment ça marche? On va essayer d'appliquer ça, par exemple, allez, tenez, à la rédaction de RCF Notre-Dame.
1: Mais quelle bonne idée! Alors, pour nos prochaines conférences de rédaction. Un, il faut sanctuariser la question, le cadre de la conversation. Il faut poser le sujet, savoir de quoi on parle. Je veux dire qu'il ne s'agit pas de se poser la question, la violence, bien ou mal, mais plutôt, par exemple, comment le dialogue permet-il, dans le respect donné à la parole de l'autre, d'apaiser notre société violente? Voilà, deux. Ensuite, vient le moment de la confrontation des idées. Autrefois, on ne donnait pas son avis, figurez-vous. On vous imposait une thèse à défendre. On imposait ainsi au bretteur de se mettre à la place de l'autre qui pense différemment. C'est l'enjeu de la disputatio. Considérer que l'autre a raison, honorer sa parole et sa pensée, sortir d'une logique binaire, donner de l'alliance pour aller au fond des choses. Trois, la détermination. La conclusion, il faut savoir s'arrêter. Nos débats s'achèvent souvent sur la formule « on ne les mettra pas d'accord ». Eh bien, on peut quand même au moins se dire ce sur quoi on est capable d'avancer ensemble. On fait ça à la prochaine conférence de rédaction. Pierre-Hugues, je vous le propose.
0: Évidemment. Alors Étienne, puisqu'on en est là, j'ai une sollicitation à vous faire ce matin. Étienne, puisque c'est vous le directeur de la rédaction, vous avez tous les droits, voilà, c'est le point de départ. Moi, j'avais proposé que le débat de Louis Dauphren de 9h10 s'appelle « Disputatio » et qu'on remette au goût du jour cette solution, cette manière de faire de la disputatio, qu'en pensez-vous?
1: Moi, j'appelle cela de mes voeux, évidemment. Je considère que il est de notre ressort et de notre vocation d'appliquer cette disputatio à tous nos formats, évidemment. Ah. Sur RCF Notre-Dame, je vous rejoins, Pierre.
0: Merci, en tout cas, Étienne Pépin. Et bien, justement, la disputatio, on pourrait en faire dans l'interview politique. Bonjour, Nathanaël de Ringsan.
2: Bonjour, Pierre-Hugues.
0: Aujourd'hui, à 7h38, qui recevez-vous?
2: Eh bien, on va recevoir Antoine Ravard, qui va nous parler de la soirée du Parti Socialiste.
0: Hein, eux aussi, ils ont besoin de dialogue.
2: Exactement. Et ils ont besoin de dialogue, mais pour l'instant, ils ont surtout un candidat pour la présidentielle.
0: Raphaël Glucksmann.
2: Exactement.
0: Qui n'est pas socialiste.
2: Et oui, alors on va voir quelles sont les différences que ça peut changer. On a tout un tas de questions à lui poser.
0: Rendez-vous avec vous à 7h38, Nathanaël de Ringsan. Mais d'abord, l'actualité chrétienne.
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0: Et bonjour Pauline de Torsiac.
5: Bonjour Pierre-Hugues, bonjour à tous.
0: Léon XIV va subir une opération dans les prochains jours.
5: Oui, dans les prochaines heures même, le pape doit se faire retirer un nodule au poumon. C'est une première, il l'a annoncé hier à la fin de l'Angélus. Peut-on être débaptisé ? La question arrive devant la justice européenne et pourrait mettre à mal la loi de protection des données personnelles. Et puis, le congrès Mission s'est achevé hier à Lyon, au cœur des discussions, l'évangélisation des quartiers populaires et des espaces ruraux.
0: Léon XIV va donc être opéré d'un nodule pulmonaire dans les prochaines heures, Pauline.
5: Oui, et le pape l'a annoncé à la surprise générale hier à la fin de l'Angélus. Je vous propose de l'écouter.
6: Carissimi.
7: Mes chers.
6: Di recente, durante alcuni controlli.
7: Pendant quelques contrôles, les médecins m'ont trouvé un nœud sur la colonne. Il a été localisé. Précisément, les médecins pensent pouvoir intervenir. Et donc, je vais suivre leurs conseils. J'ai décidé de me faire opérer. L'intervention est déjà programmée dans les jours qui viennent. Je vous remercie pour vos prières et je me confie à vos prières.
5: Voilà, cette annonce de Léon XIV a été faite hier à la fin de l'Angélus. Le pape a confié à la foule qu'il serait opéré d'un nodule pulmonaire détecté à un stade très précoce. Il s'exprimait depuis la fenêtre de ses appartements, place Saint-Pierre. Et on peut dire que le fait qu'il l'annonce lui-même avec détail et transparence est assez inattendu. Les explications de l'historien et vaticaniste Jean-Baptiste Noé.
8: C'est la première fois qu'un pape annonce officiellement et dans un moment solennel, le fait qu'il a un souci de santé et qu'il va avoir une opération. Donc ça, c'est vraiment une première. Normalement, c'est la salle de presse ou bien un médecin qui le dit. Donc là, on voit qu'il s'approprie, il annonce officiellement ça. Une grande transparence. Et puis il dit, les médecins m'ont dit qu'il fallait que je me fasse soigner. Je me fais soigner. Donc on voit aussi une obéissance à ces médecins qui lui conseillent de faire cette opération. Donc il suit ça. C'est aussi une forme de règle de vie ou de modèle pour toute personne qui peut avoir des problèmes de santé et puis qui se confie ainsi à ses médecins et à la médecine.
5: Le pape devrait être hospitalisé dès demain à l'hôpital Gemelli de Rome. Il y restera environ une semaine après son intervention chirurgicale. Alors, les rendez-vous du pape prévus ces jours-ci vont être annulés. Léon XIV devait également se rendre du 6 au 7 novembre en Amérique latine. Un périple de 12 jours qui doit le mener en Uruguay, en Argentine et au Pérou. Alors, ce voyage apostolique va-t-il être maintenu ? J'ai demandé à Jean-Baptiste Noé.
8: Le voyage en Amérique latine, lui, est maintenu. On peut supposer aussi que c'est pas une urgence médicale, donc il a choisi le moment où il a le moins d'obligations et où il y a le moins de dérangements par rapport à son agenda. Donc on voit que c'est quelque chose qui a pu être anticipé. Et puis je note aussi finalement une forme de proximité, c'est-à-dire que pape, ça veut dire papa, donc c'est un membre de la famille. Et dans le membre de la famille, il y a des moments de joie. On a connu en France il y a quelques jours. Et puis il y a des moments plus délicats. Là, on va en connaître aussi avec cette opération. Donc ça montre aussi une proximité, puisque le pape est à la fois un homme extraordinaire, puisqu'il est choisi par l'Esprit Saint pour conduire l'Église, et puis un homme ordinaire qui a des problèmes de santé, des maladies, et comme tout un chacun. Ça peut aussi aider à renforcer la proximité autour du pape, et puis à prier davantage pour lui, pour cette opération.
5: Léon XIV devait présider une messe ce mercredi pour conclure la rencontre des familles en cours au Vatican. Il sera sans doute remplacé par un cardinal. Et puis dimanche prochain, Léon XIV pourrait réciter l'Angélus depuis l'hôpital, comme l'avaient fait ses prédécesseurs lors de leurs hospitalisations. À noter que l'ambassade de France au Vatican a adressé au pape ses pensées les plus chaleureuses et ses vœux sincères de prompt rétablissement. Pierre Huguin.
0: RCF Notre-Dame, il est 7h19. Louis Antonio Taglé devient le nouveau doyen du Collège des cardinaux.
5: Ouais, à 69 ans, le cardinal Philippin a été élu par les cardinaux de l'ordre des évêques et sa nomination a donc eu lieu vendredi. Il succède au cardinal Giovanni Battista Re, 92 ans, doyen depuis 2020, préfet du Dicaster pour l'évangélisation. C'est le premier asiatique à occuper cette fonction. C'est d'ailleurs lui qui avait remis l'anneau du pêcheur à Léon XIV en mai 2025. Premier parmi ses pairs, il aura notamment pour tâche de convoquer un éventuel futur conclave, Pierre-Hugues.
0: Sur X, anciennement Twitter, le pape Léon XIV réaffirme son opposition à la peine de mort.
5: Oui, la peine de mort, dit-il, est inadmissible parce qu'elle constitue une atteinte à l'inviolabilité et à la dignité de la personne. Le bien commun peut être protégé et les exigences de la justice peuvent être satisfaites sans recours à la peine capitale. Des systèmes de détention efficaces ont été mis au point qui protègent les citoyens tout en ne privant pas totalement les coupables de la possibilité de rédemption. Alors cette déclaration assez claire du pape intervient alors que le Pentagone a confirmé que l'exécution par peloton militaire de Nida Al-Hassan, vous savez, à l'auteur de la tuerie de Fort Hood qui avait fait 13 morts en 2009, eh bien, serait diffusée en direct. L'exécution est prévue le 3 décembre à Fort Hood.
0: Peut-on être réellement dépaptisé ? La question est désormais devant la Cour de justice de l'Union européenne.
5: Et tout part de Belgique. Pierre-Hugues, un homme baptisé enfant, demande au diocèse de Gand d'effacer toute référence à sa personne de ses registres en invoquant le RGPD, car un simple nom barré ne suffirait pas à respecter la confidentialité. Le 1er octobre dernier, l'avocate générale de la Cour a donc rendu ses conclusions. Selon elle, le droit à l'effacement s'applique bel et bien en principe au registre de baptême. Toutefois, rien n'est arrêté pour le moment. Les juges doivent encore délibérer. Un point de vue que l'Église conteste, l'acte de baptême n'est pas un fichier personnel comme un autre. C'est ce que nous rappelle le père Cédric Burguin, doyen de la faculté de droit canonique de l'ICP.
9: Il faut rappeler au départ que l'acte de baptême, c'est un registre historique, c'est-à-dire que ça n'est pas une donnée comme une autre. Les registres de données, vous savez, ça veut dire qu'elles sont utilisées à d'autres fins que celles qui étaient au départ. L'acte de baptême, ça n'est pas le cas. Un acte de baptême, c'est un acte de l'Église catholique, mais qui reste un acte confidentiel, c'est-à-dire qu'il n'est pas accessible à n'importe qui et sous certaines conditions. Et il permet ensuite une juste administration de nos sacrements.
5: Car la suppression d'un acte sur les registres de l'Église pourrait avoir un impact majeur. Pierre-Hugues, le père Burguin, craint une perte d'un historique des actes pratiqués et donc une perte de continuité des sacrements.
9: L'acte de baptême n'est pas un acte personnel d'un point de vue du droit canonique, il est un acte de l'autorité ecclésiale qui consigne un fait historique, tel jour, telle heure, elle a donné le baptême à telle personne pour ensuite une juste administration des sacrements qui adviendront ou adviendraient dans la vie future de cette personne. Imaginez quelqu'un qui demande à être, entre guillemets, débaptisé. Et si on devait effacer l'acte de baptême, c'est-à-dire qu'il n'y aurait plus de traces de son baptême, et si cette personne, quelques années après, veut revenir à l'Église catholique, comment prouvera-t-on qu'elle a bien été baptisée si on a effacé la trace de son baptême, et j'allais dire de son baptême historique?
5: Voilà le père Cédric Burguin, doyen de la faculté de droit canonique de l'Institut catholique de Paris.
0: RCF Notre-Dame, 7h23, le congrès Mission s'est achevé hier à Lyon, Pauline.
5: Oui, et cette année, il était délocalisé. Les régions étaient à l'honneur. Environ 5000 participants étaient attendus à Lyon pour se former à annoncer l'Évangile. En tout, les 8 diocèses de la province de Lyon se sont réunis, notamment dans les églises Sainte-Blandine et Saint-Jacques. Et cette année, l'attention s'est notamment portée sur l'évangélisation dans les quartiers populaires et en milieu rural. Une édition régionale qui portera ses fruits dans les paroisses, c'est ce qu'espère François Marot, le délégué général du Congrès Mission.
10: S'il y a quelque chose que nous attendons, eh bien c'est ça, qu'il y ait un renouvellement de l'enthousiasme missionnaire dans les diocèses et les villes où se situent les Congrès Mission, et puis qu'après, ensuite, eh bien, ça puisse rayonner en paroisse et que ça puisse infuser dans les territoires où ces Congrès Mission ont lieu, pour qu'ensuite, eh bien, on puisse les retrouver, peut-être échanger à nouveau au national l'année prochaine en région parisienne, et puis que ça s'infuse de manière durable dans les régions où les congrès missions se tiennent.
5: Et un congrès mission s'est également tenu à Clermont-Ferrand sur le thème « Que proposons-nous aux néophytes, aux catéchumènes et à ceux qui sont en chemin ?» Le prochain rendez-vous du congrès mission, c'est à Mulhouse du 16 au 18 octobre.
0: Et c'est aujourd'hui 12 octobre, Pauline, la fête de Saint-Carlo à Coutis.
5: Oui, sa fête coïncide avec le 20e anniversaire de sa mort. C'était le 12 octobre 2006. Le sanctuaire de la Spogliazione à Assise, où se trouve sa tombe, achève aujourd'hui 4 journées de célébration eucharistique, de prière et de rencontres, justement dédiées au jeune saint. Il a été canonisé le 7 septembre 2025.
0: 7h05 et nous prenons la direction de Valence ce matin avec vous, Pauline.
5: Oui, bonjour Antoine Loastron.
11: Bonjour Pauline, bonjour à toutes et à tous.
5: Alors ce matin, vous allez nous parler du retour de Frères Capucins dans la Drôme, dans la commune de Crest.
11: Et oui, le diocèse a accueilli début octobre 6 Frères Capucins qui ont rouvert le couvent de leur ordre basé à Crest, commune drômoise située au centre du département. Après 4 ans d'absence, c'est le retour d'une présence de ces frères de l'ordre franciscain, donc liés à Saint-François d'Assise. D'ailleurs, la messe de fondation de la nouvelle communauté a eu lieu le jour de la Saint-François d'Assise, tout un symbole. Alors la présence de franciscains à Crest, elle, est ancienne, hein, c'est une longue tradition. Les premiers sont arrivés dès le XIIIe siècle et le couvent que l'on connaît actuellement et qui a donc rouvert ses portes a été consacré en 1616. 4 siècles de présence de frères capucins à Crest au plus proche de la population pour la soigner, par exemple, lors d'épidémies de peste ou de choléra, ou pour enseigner. 400 ans aussi marqués par des expulsions à la Révolution ou encore au 19e siècle. Ce n'est qu'après la Première Guerre mondiale que la communauté s'installe de nouveau au sein du couvent des Capucins, et donc jusqu'en 2022.
5: Et Antoine, en 2022, les frères sont une nouvelle fois obligés de quitter le couvent ?
11: Et oui, Pauline, conséquence de la pandémie du Covid-19 en plein temps pascal. Au début de la pandémie, le virus décime en grande partie la communauté. 5 frères décèdent en quelques semaines seulement. C'est un drame pour les habitants de Crest, qu'ils soient croyants ou non, habitués à croiser ces frères religieux dans la commune. La communauté ne compte alors plus que 3 membres. C'est trop peu pour leur permettre de continuer à assurer toute leur mission. Alors le couvent ferme, les religieux rejoignent d'autres lieux, mais la congrégation conserve le site dans l'espoir qu'un jour une communauté puisse de nouveau s'installer. Et ce jour est donc arrivé. 6 frères capucins sont venus ces dernières semaines dans le couvent de Lourdes ou de Paris. Une jeune communauté, puisque la moitié d'entre eux a moins de 40 ans. Et d'ailleurs, ils veulent faire du couvent une maison de formation et d'accueil, notamment à destination de jeunes hommes qui se posent la question de leur vocation. Ils pourront rester une semaine, un mois, un an en étant accompagnés dans leur discernement. Une telle maison n'existait pas encore en France, selon les religieux. En Drôme et à Crest, l'Église continue donc d'innover, Pauline.
5: Et c'est une bonne nouvelle. Merci beaucoup, Antoine.
0: En direct de la Drôme ce matin. Et merci à vous, Pauline de Torsiac, chaque matin avec nous pour l'actualité chrétienne. On vous retrouve demain pour une nouvelle édition et tout au long de la journée, l'actualité chrétienne, c'est vous qui l'incarnez et c'est à retrouver sur rcfnotredame.fr. À suivre, on va retrouver Clara Bévilacqua pour la météo, les informations. Et puis Axel Ramponi sera avec nous. On parlera avec lui de la mobilisation lycéenne avant de retrouver l'invité politique. Nathanaël de Rinxan reçoit ce matin Antoine Ravard. Il est porte-parole du Parti Socialiste. Il soutenait Olivier Faure. C'est finalement Raphaël Glucksmann qui a gagné la primaire socialiste. Rendez-vous donc avec nous et avec Nathanaël de Rinxan. Ce sera à 7h38.
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0: 7h29, la météo avec vous, Clara. Et pour la météo, la France est coupée en deux aujourd'hui.
14: Des averses et un ciel gris s'annoncent sur toute une moitié ouest du territoire, alors que plus à l'est, de belles éclaircies sont prévues. Les températures restent similaires à celles de ce week-end. Il fait frais ce matin, entre 4 et 12 degrés actuellement, mais ça se réchauffe dans l'après-midi. Jusqu'à 25 degrés attendus à Marseille, 22 à Bordeaux, 21 à Lyon. Il fera 19 degrés à Paris, à Lille et à Brest.
0: C'est presque l'été, mais c'est pourtant l'automne. Merci beaucoup, Clara Bivilacqua. Vous restez avec nous pour les infos.
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0: Il est 7h30 sur RCF Notre-Dame. Nathanaël Rinxon, vous êtes avec nous. Rebonjour Nathanaël.
2: Exactement, oui, rebonjour. Avec Antoine Ravard, notre invité, on va parler bien entendu de la primaire socialiste et du résultat.
0: Eh bien, rendez-vous donc dans quelques minutes. Axel Ramponi sera aussi avec nous. Mais d'abord, les infos et justement à la une, Clara Raphaël Glucksmann promet de rassembler la gauche.
14: Le patron de Place Publique a remporté la primaire et devient le candidat de la gauche non mélenchoniste pour l'élection présidentielle. Il a recueilli plus de 66% des voix dès le premier tour, très loin devant ses concurrents, notamment le patron du Parti Socialiste Olivier Faure qui obtient 14% des voix, Raphaël Glucksmann qui s'était exprimé hier à l'annonce des résultats.
16: Je serai donc dans cette campagne le candidat de la justice sociale et fiscale, de la révolution écologique et de la démocratie, le candidat de la rupture avec le macronisme. Le candidat de la rupture avec l'hégémonie de Jean-Luc Mélenchon sur la gauche française. Le candidat qui pourra battre notre ennemi de toujours, l'extrême droite. Non, Madame Le Pen ne sera pas à l'Élysée en mai 2027.
14: Nous avons un candidat à nous de forger ensemble cet esprit de victoire, a déclaré le patron du Parti Socialiste Olivier Faure après ses résultats. Les distributeurs de carburant à Matignon ce matin, le Premier ministre les réunit après son annonce la semaine dernière. La France va délivrer 10 millions de barils de pétrole de ses stocks stratégiques. Sébastien Lecornu veut organiser concrètement avec les distributeurs la baisse des prix à la pompe entre 12 et 18 centimes par litre selon lui. Les organisations lycéennes appellent à poursuivre le mouvement, notamment demain avec un acte 5 de la mobilisation. Hier, l'exécutif a fait un premier point sur sa plateforme de concertation. Plus de 76 000 contributions pour le moment et trois quarts des messages évoquent l'organisation du temps scolaire avec des journées trop longues et des emplois du temps déséquilibrés. Et
0: du changement dans les tickets resto.
14: L'Assemblée examine aujourd'hui certaines modifications. Alors, il sera toujours possible de les utiliser pour tout produit alimentaire ou pour aller au restaurant, mais les députés pourraient instaurer un double plafond. 25 euros si vous utilisez vos titres pour un repas au restaurant, contre 10 euros s'il s'agit d'achat dans un magasin. A noter que 60% des tickets restaurants sont utilisés en dehors des restaurants. Donald Trump assure que Moscou et Kiev ont conclu un cessez-le-feu énergétique. Le président ukrainien dit ne pas être au courant, mais accepte le principe. Juste après ces annonces du président américain hier, Volodymyr Zelensky a tout de même accusé de nouveau la Russie d'avoir mené des frappes sur ses installations énergétiques. Un conflit qui semble être devenu une guerre d'infrastructures. Omblin Poncignon, bonjour.
17: Bonjour Clara.
14: Alors à l'approche de l'hiver, Vladimir Poutine semble accélérer sa guerre contre l'énergie ukrainienne.
17: Oui, entre les centrales, stations-service, lignes électriques ou encore dépôts de carburant, on compte le mois dernier 160 attaques contre ces infrastructures en Ukraine. Des frappes qui ont été multipliées par 4 entre septembre 2024 et septembre 2026. Et ces attaques contre l'énergie se sont intensifiées des deux côtés. Du côté ukrainien, il a détruit plus de la moitié des capacités russes de raffinage de pétrole, selon Volodymyr Zelensky. Et les autorités ont restreint depuis le début de l'année les ventes de carburant en Russie. Le président Vladimir Poutine, lui, a indiqué début octobre que ces frappes avaient coûté au Kremlin environ 1% de son produit intérieur brut.
14: Merci Omblin Poncignon. Le Canada, le Royaume-Uni ou encore la France ont réaffirmé hier leur soutien à l'Ukraine et se sont prononcés en faveur d'un cessez-le-feu énergétique. Après l'attaque contre l'aéroport de Riyad hier en Arabie Saoudite, une frappe qui a fait 12 morts et plus de 300 blessés, la coalition militaire menée par Riyad dit avoir détruit un missile tiré par par les Houthis. L'attaque visait le sud du pays où se trouve une importante base militaire. Les rebelles Houthis du Yémen soutenus par l'Iran.
0: Les élections législatives en Palestine repoussées d'un an.
14: Près de 3 millions de Palestiniens étaient officiellement appelés à élire leur parlement le 28 novembre prochain, ce qui aurait été donc la première élection générale organisée depuis 2006. Mais il va falloir finalement encore attendre, a annoncé hier le président palestinien. Mahmoud Abbas convoque également une nouvelle élection présidentielle prévue pour septembre 2027.
0: Merci beaucoup Clara Bévilacqua avec nous pour les informations. On vous retrouve à 8h pour un nouveau point sur les titres. C'est 7h34, notre invité politique est en studio, mais d'abord Axel Ramponi, vous êtes avec nous, bonjour Axel.
18: Bonjour Pierruc Dubois.
0: Vous êtes toujours aussi chic Axel.
18: Bah on essaye. Hein,
0: ah bah on essaye, et aujourd'hui c'est lundi, et le lundi c'est Ramponi. Axel, nous recevons aujourd'hui donc Antoine Ravard, un des porte-parole d'Olivier Faure lors de la primaire de la gauche.
18: Eh bah bonjour Antoine Ravard.
19: Bonjour.
18: Alors je ne vous connaissais pas, alors j'ai mené un peu mon enquête et j'ai vu sur LinkedIn que vous aviez déjà mis le badge Open to Work. alors soit vous l'avez modifié dès hier soir, soit vous étiez à l'écoute du marché avant même de voir le résultat de la primaire. Quel réalisme! Alors attention Antoine Ravard, j'ai beaucoup de respect pour vous, vous êtes de 2 ans mon aîné, mais je ne comprends pas. Voilà, on dirait que vous avez une passion pour la défaite. On dit que c'est dans la défaite qu'on apprend. Qu'est-ce que vous avez dû apprendre au Parti Socialiste? Après avoir perdu pour 700 voix la campagne municipale de la ville de Lamballe-Armor, hein, une ville que nous découvrons tous ce matin en
0: mais
18: plateau.
0: Non, Lamballe.
18: Sauf Pierre-Hugues, hein,
0: bah,
18: le
0: oui,
18: seul breton de la bande. Vous avez perdu hier soir à 62 000 voix près, hein, pour faire pire à la prochaine élection présidentielle en 2027. Qui allez-vous soutenir? Raymond Domenech?
0: Axel.
18: Je lance les pronostics.
0: Vous venez nous parler aujourd'hui de la révolte des lycéens.
18: Oh, j'aurais aimé, moi, à l'époque, avoir autant de panache. Hein. Mais j'étais cantonné au statut de premier de la classe et de délégué. Même quand les transports scolaires ne passaient pas, j'allais au lycée en autostop. Quoi. Donc compliqué de faire croire que je suis un mec des blocus. J'ai trop peur, moi, de la violence pour manifester. J'ai fait une fois la bagarre au lycée. Enfin, disons plutôt qu'on m'a fait la bagarre, hein, car j'ai terminé à 10h du matin à la cantine avec une poche de petits pois congelés sur l'arcade. Alors, attention, il m'est arrivé une fois de taper du poing, hein, sur la table en conseil de classe pour que ma camarade Mathilde puisse avoir les encouragements. Elle les méritait. Hein. Elle m'avait laissé gagner l'élection de délégué. Alors j'étais, vous vous en doutez bien, Pierruc, dans un lycée privé. Moi, le lycée de l'Assomption à Brillé, hein, l'équivalent un peu du lycée Saint-Joseph à Lamballe. Et je me souviens encore...
0: Ah, vous avez bossé pour préparer la chronique.
18: Il y a eu un peu d'un travail d'investigation, je vais pas vous mentir. Et moi, le lycée de l'Assomption à Brillé, je me souviens encore les lycéens du public, Louis Bertrand d'à côté, venir devant notre lycée, crier le slogan « L'Assomption, avec nous !» Jamais un seul élève n'est sorti. Alors le lycée Saint-Joseph, justement, à Lamballe, j'ai vu que le portail blanc de ce lycée a été endommagé. Alors le journal local Le Télégramme s'est interrogé, est-ce que c'est la révolte de la jeunesse de Lamballe? Et non, simplement un camion d'ordures ménagères qui est passé par là au mois de juin.
0: Axel Ramponi, vous pensez quoi au fond de ces mobilisations lycéennes?
18: On peut légitimement se demander s'il y avait besoin de ce chaos pour faire évoluer la situation dans les lycées. Moi je me disais, de toute façon, le gouvernement ne pourra rien changer à court terme. Et le ministre de l'Éducation, sur TF1, qui nous sort 3000 remplaçants du chapeau, qu'on savait mal affectés, qui seront déployés dès lundi. C'est le ministre de l'Éducation ou c'est Jésus? Non, parce qu'on n'avait jamais vu un tel miracle depuis la multiplication des pains.
0: Merci beaucoup, Axel Ramponi, d'avoir été avec nous ce matin. Axel, d'autant que vous avez fait 20 km en courant hier.
18: 20 km, oui.
0: Vous avez couru 20 km.
18: 20 km.
0: En costume cravate.
18: Alors. Juste avec la cravate, cette fois-ci, on a pris un style un peu plus détendu.
0: Pourquoi?
18: Pour pouvoir plus performer un petit peu
0: parce
18: plus.
0: Parce que j'ai fait en 1h08, ce qui est extrêmement... C'est très bon.
18: C'est pas mal.
0: Non,
18: j'ai fait 1h05 l'an dernier, donc je suis
0: pour
18: un
0: faire
18: peu,
0: 20 km.
18: Pour faire 20 km.
0: Ok, bah bravo. Bravo.
18: Bah, merci Pierre.
0: Semi-marathon, ça s'appelle?
18: Semi-marathon. Non, ça s'appelle un 20 km.
0: Ah d'accord. Moi, je suis totalement perdu.
18: Il manque un kilomètre.
0: En tout cas, voilà. Au nom de toute la rédaction, voulez-vous féliciter Axel Ramponi.
18: Merci Pierre.
0: Et justement, la rédaction est là, puisque c'est l'heure de l'interview politique.
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0: 7h38, Nathanaël de Rinxan, vous recevez ce matin Antoine Ravard, porte-parole du Parti Socialiste.
2: Et d'Olivier Faure. Bonjour Antoine Ravard. Alors, quelle émotion prédomine ce matin après la victoire nette, hein, dès le premier tour de Raphaël Glucksmann? Est-ce qu'il y a la joie d'avoir enfin un candidat qui plus est plébiscité? Ou est-ce qu'il y a de la déception de préparer une présidentielle sans candidat PS? Je rappelle pour ceux qui l'ignorent que Raphaël Glucksmann est de son parti Place Publique.
20: Bonjour à toutes et à tous et merci pour votre invitation. Le premier sentiment depuis hier soir, c'est d'abord la fierté d'avoir organisé un tel dispositif que cette primaire du Parti Socialiste, de Place Publique et du Parti GRS. Une fierté parce qu'aujourd'hui, le candidat qui s'est très nettement imposé, Raphaël Glucksmann, a la possibilité d'avoir une dynamique politique parce que plus de 120 000 personnes, des Françaises, des Français de gauche, se sont déplacées pour lui donner cette légitimité. Et aujourd'hui, dans l'espace politique de cette élection présidentielle très indécise, c'est le candidat qui a été investi le plus massivement. Parce qu'on peut toujours dire que c'est moins, j'anticipe peut-être une question future.
19: 66%, il n'y a pas photo.
20: Il n'y a pas photo. Et on peut toujours dire que c'est moins que les primaires socialistes précédentes, évidemment, si on compare dans le temps. Mais si on compare dans l'espace, la plupart des autres candidats à l'élection présidentielle sont auto-désignés par des processus qu'on connaît peu, dans des partis qui n'ont plus de fonctionnement démocratique. Moi, le premier sentiment, c'est donc cette fierté d'appartenir au dernier espace politique en France qui est 100% démocratique, y compris dans ces élections internes. Et ça donne aujourd'hui une légitimité à Raphaël Glucksmann pour être notre candidat.
2: Le PS a choisi son candidat. Bien entendu, parmi les votants, il y avait des militants, des supporters de Place Publique, mais il y avait une grande majorité de socialistes, de militants socialistes. Ils ont choisi leur candidat. En revanche, ils ont écarté, dès le premier tour, le premier secrétaire, Olivier Faure. Comment a-t-il réagi? Comment va-t-il?
20: D'abord, Olivier Faure, comme je vous le disais à l'instant, il a cette satisfaction d'avoir lancé ce processus. C'est lui, en tant que premier secrétaire du Parti Socialiste, qui a voulu cette primaire. On la voulait même, nous, davantage ouverte, mais enfin, elle est ce qu'elle a été. On ne va pas se mentir, on avait une petite déception quand on est candidat. Alors lui, je ne parlerai pas précisément son nom sur ce qu'il a ressenti, mais enfin, nous étions autour de lui forcément déçus. Moi, ça fait 8 ans que je suis Olivier Faure comme premier secrétaire du Parti Socialiste. Et il m'a fait confiance en me désignant porte-parole de ce grand parti. Forcément, il y avait une part de déception, mais très vite, il y avait aussi la volonté de travailler au rassemblement, parce qu'une campagne présidentielle, ça s'amorce uniquement par le rassemblement de sa famille. Donc d'abord le rassemblement des participants à cette primaire, et ensuite le rassemblement juste de la gauche, avant, écologique et sociale.
2: Avant de parler du rassemblement, juste un mot. Qu'est-ce qui n'a pas fonctionné auprès d'Olivier Faure, qui a reçu à peine 15% des suffrages exprimés? Quel a été le problème? Clairement, les électeurs lui ont envoyé un message. Quel message est-ce qu'ils lui ont envoyé?
20: Il faudra prendre encore un petit peu de temps pour analyser, mais il y a quelques éléments déterminants. D'une part, dans cette campagne, on voit bien que certains, et ça je le déplore, ont voulu continuer d'expliquer qu'avec Olivier Faure, nous allions nous ranger derrière d'autres candidats plus à gauche.
2: La France Insoumise.
20: Pourtant, il a été très clair, Olivier Faure a été très clair de dire qu'il n'y aurait pas d'accord avec Jean-Luc Mélenchon à cette élection présidentielle. Mais cette clarté, elle a été... franchement, extrêmement bien exprimé par Olivier Faure dans cette campagne. Mais ce débat, on le voit, ça fait plusieurs années qu'il traverse l'électorat du Parti Socialiste, on le sait, suite aux accords d'Union de la Gauche et des élections législatives. Et puis, je crois qu'il y a eu aussi un impact absolument déterminant des sondages qui sont sortis tout au long de ce temps de la primaire et même avant, et qui ont donné finalement une prime à celui qui était le seul à être sondé, Raphaël Glucksmann en l'occurrence, et qui est sondé entre 11, 12, 13% des intentions de vote selon les différents sondages. Et forcément, pour des militants socialistes, des sympathisants socialistes, on a vécu une dernière campagne présidentielle qui était désastreuse et douloureuse.
2: Voir un tel sondage, ça donne un élan pour certains. Ils ont pris l'habitude de voir Raphaël Glucksmann, donc ça semblait logique de voter pour lui.
20: Et ça a forcément joué. Il a été par deux fois notre candidat à l'élection européenne. Et moi-même, j'étais au cœur de cette élection, de cette campagne en 2024. Ça a été des belles campagnes. On a pris goût à faire campagne avec Raphaël Glucksmann. Et que l'on l'ait soutenu ou pas au premier tour de cette primaire, c'est la même famille politique. Je sais bien que de l'extérieur, il y a parfois la tentation de raconter qu'une primaire cause de la division. Moi, je pense que ce n'est pas le cas. Une primaire crée de la dynamique au sein d'un espace politique.
2: Alors, elle a pu créer quand même un petit peu de division ces dernières semaines, avec des échanges parfois violents. Pour reparler du résultat, quand on fait 15%, qu'on est premier secrétaire du Parti Socialiste, est-ce qu'on se dit, est-ce que ma place est encore à la tête du Parti Socialiste? Est-ce qu'il doit démissionner?
20: Non, absolument pas. Cette question, en vérité, ne se pose pas. Vous savez, dans une démocratie, on répond à la question qui est posée. La question qui a été posée hier et ce week-end était de savoir quel candidat voulons-nous pour l'élection présidentielle. La question du premier secrétaire n'était pas posée. Nous ne sommes pas dans un congrès du Parti Socialiste. Et malgré tout l'amour que je porte à ce parti, puisque j'y suis engagé depuis très longtemps, je ne crois pas que ce soit le bon moment, absolument pas, d'envisager un congrès du Parti Socialiste. Donc il y a Raphaël Glucksmann qui est notre candidat à l'élection présidentielle, Olivier Faure est le premier secrétaire du Parti Socialiste. Les deux, et chacun à notre place, nous mèneront campagne ensemble.
2: Alors on va parler de la suite. Comment est-ce qu'on transforme une victoire dans un scrutin en adhésion populaire à l'échelon national. Il faut l'adhésion de tous. On a entendu hier soir Monsieur Guedj dithyrambique. Il a immédiatement prêté allégeance. Ségolène Royal a dit qu'elle allait jouer le jeu pour l'instant. Olivier Faure aussi. Est-ce qu'il y a des réserves dans le contrat de mariage que vous passez avec Raphaël Glucksmann?
20: La première responsabilité de celui qui l'emporte dans une primaire, je vous l'ai dit, c'est de réunir sa famille politique, c'est-à-dire l'ensemble des tendances qui ont pu s'exprimer au cours de ce processus de primaire. Ça appartient à Raphaël Glucksmann de le faire rapidement pour que l'ensemble de la machine socialiste, des militants, des élus, se mettent en ordre de marche derrière sa candidature. Et puis ensuite, il faudra aller à la rencontre des Françaises et des Français. On a porté un certain nombre de lignes qui ont été tranchées au Parti Socialiste. Il y a un projet du Parti Socialiste qui porte des transformations radicales sur un certain nombre de sujets. Il va falloir aussi que ce projet trouve toute sa place dans la campagne de Raphaël Glucksmann. Et puis, il y a aussi une ligne d'union de la gauche démocratique écologique qui est portée au Parti Socialiste, qui est celle qui nous a fait gagner les élections municipales, que Raphaël Glucksmann va devoir incarner.
2: Comment est-ce qu'on s'organise justement quand on est PS aujourd'hui pour la prochaine présidentielle? Vous, par exemple, Antoine Ravard, qu'est-ce que vous allez faire? Vous allez devenir porte-parole de Raphaël Glucksmann, par exemple?
20: On va voir ça dans les jours qui viennent. Je crois que entre hier et ce matin, toutes ces questions-là n'ont pas pu être réglées. Mais moi, je suis aussi à côté premier secrétaire du Parti Socialiste dans mon département, donc les Côtes-d'Armor. Vous avez parlé tout à l'heure de l'Amballe Armor et je vous en remercie. Je vais aussi organiser à l'échelle locale, départementale, parce qu'une campagne, c'est d'abord du terrain. Enfin, moi, c'est comme ça que j'ai appris et c'est ce en quoi je crois, dans l'échange avec les gens. Donc je vais aussi organiser cette campagne à l'échelle du territoire.
2: Ce que je veux dire, c'est qu'il va falloir changer quelques éléments de langage, parce que vous avez notamment, en soutenant Olivier Faure, combattu la baisse de la CSG proposée par Glucksmann. A priori, il ne va pas revenir en arrière sur ce sujet, donc ça va être à vous de vous adapter sur des sujets que vous ne portiez pas, forcément.
20: Évidemment, dans cette primaire, il y a eu d'abord une grande quantité de convergence entre les candidats. C'est le principe du primaire, il ne faut pas accentuer les différences qui ont été pointées dans cette campagne. Mais il y en a eu. Vous avez raison sur le sujet de la CSG, c'est l'un des exemples. Il va y avoir, maintenant, il doit y avoir une discussion programmatique qui s'engage, parce que Raphaël Glucksmann n'avait de toute façon pas publié de programme complet, donc il y a un espace, le Parti Socialiste a un programme, il y a un espace pour mettre tous ces sujets sur la table et avoir une position.
2: Il va y avoir une réflexion commune.
20: C'est aussi la responsabilité du vainqueur dans tout scrutin que de rassembler. Et pour rassembler, il faut aller écouter l'ensemble des participants.
2: Alors Raphaël Glucksmann a en revanche exclu tout rassemblement, toute union avec la France insoumise. Donc aujourd'hui, si je vous pose la question à vous, Antoine Ravard, est-ce que vous allez vous rapprocher de la France insoumise ou pas, a priori?
20: Non, mais c'est très clair. Tous les candidats de cette primaire l'avaient exclu. Je sais que ça n'a pas été compris comme cela, que certains ont cherché à expliquer que peut-être avec Olivier Faure, on continuerait de construire quelque chose, je ne sais quoi d'ailleurs, avec la France insoumise, mais il n'en a jamais été question. Jean-Luc Mélenchon est candidat à l'élection présidentielle, ça ne vous aura pas échappé. Il a mis 10 000 personnes dans une salle hier à Clermont-Ferrand. Raphaël Glucksmann est candidat à l'élection présidentielle. S'il y a deux candidats, c'est qu'il n'y a pas de rassemblement.
2: Vous pensez que Raphaël Glucksmann peut aller seul au second tour de l'élection présidentielle?
20: On ne va jamais seul au second tour d'une élection. Il va falloir convaincre des millions de Français pour aller au second tour de l'élection présidentielle. Nous portons le rassemblement de la gauche, je l'ai dit, socialiste, écologiste, démocratique. Je crois qu'il y a un chemin pour travailler avec nos partenaires habituels, ceux avec qui nous gagnons, les élections municipales, départementales, les communistes, les écologistes.
2: Qui sont vos partenaires habituels? Donc,
20: les écologistes, les communistes, avec qui nous sommes élus dans la plupart des collectivités. Ici, on est à Paris, il y a un partenariat.
2: Les macronistes peuvent devenir vos partenaires du coup habituels dans les prochaines semaines, mois?
20: Moi, je n'ai pas pour habitude de monter au secours du Titanic quand il est en train de couler. Je vois bien les appels du pied. J'ai vu hier Marlène Schiappa, qui d'ailleurs il me semblait qu'avait arrêté la politique, disant qu'il faut qu'on se rassemble de Raphaël Glucksmann jusqu'à Horizon. C'est hors de question. Absolument hors de question. La primaire du Parti Socialiste n'a pas vocation à venir sauver les 9 ans et demi maintenant de catastrophes économiques et sociales des gouvernements d'Emmanuel Macron. Moi, j'ai la conviction par ailleurs que les Françaises, les Français n'ont pas envie d'élire un ancien Premier ministre d'Emmanuel Macron à la tête de l'État. Et je crois qu'il y a un chemin pour la gauche que nous incarnons, condition qu'elle soit radicalement de gauche, radicalement transformatrice, mais rassembleuse dans sa méthode, pour incarner la voie entre l'extrême droite et Jean-Luc Mélenchon.
2: Un mot sur les figures du PS qui qui pourrait rentrer dans la campagne présidentielle. Je pense à François Hollande. Est-ce qu'il y a des échanges avec l'ancien président pour éviter justement qu'il y ait un éparpillement des voix dès le premier tour de la présidentielle ?
1: Je n'ai pas eu d'échange personnellement avec François Hollande, mais ce que je peux vous dire, c'est que...
2: Alors nous, oui, et il a quand même envie de voir ce qui allait se passer.
1: Bien évidemment, François Hollande est intéressé par ce qui se passe dans la vie du parti.

0: prêt à effondrer au milieu de l'hiver, je pense que c'est un pari perdant et que miser sur l'effondrement de sa propre famille politique, c'est pas un bon moyen de commencer une campagne présidentielle.
1: Antoine Ravard, porte-parole du Parti Socialiste, est donc pleinement engagé dans la campagne présidentielle de Raphaël Glucksmann. Merci Monsieur Ravard.
2: Merci à vous. Merci à tous les deux et c'est évidemment à réécouter sur notre site rcfnotredame.fr. Il est 7h50, il est mort il y a 20 ans, jour pour jour. Nous fêtons aujourd'hui Saint-Carlo à Coutis. Sambline Ponsignon est avec nous dans 5 minutes pour nous en parler. Ce sera juste après la prière du matin, au début de cette semaine. Je vous propose d'arrêter ce que vous êtes en train de faire pour prendre le temps d'écouter l'évangile du jour. Quel signe attendons-nous de Dieu? C'est un texte tiré du chapitre 11 de Saint-Luc, les versets 29 à 32, commenté par le père Richard Ngueli.
3: En ce temps-là, comme les foules s'amassaient, Jésus se mit à dire « Cette génération est une génération mauvaise. Elle cherche un signe, mais en fait de signe, il ne sera donné que le signe de Jonas. Car Jonas a été un signe pour les habitants de Ninive. Il en sera de même avec le Fils de l'homme pour cette génération. Lors du jugement, la reine de Saba se dressera en même temps que les hommes de cette génération, et elle les condamnera. En effet, elle est venue des extrémités de la terre pour écouter la sagesse de Salomon, et il y a ici bien plus que Salomon. Lors du jugement, les habitants de Ninive se lèveront en même temps que cette génération, et ils la condamneront. En effet, ils se sont convertis en réponse à la proclamation faite par Jonas. Et il y a ici bien plus que Jonas.

Cette génération est mauvaise. Pourquoi une telle qualification de la part de Jésus à la foule des gens qui viennent l'écouter? Il n'existe rien de pire dans la vie chrétienne que de commencer à exiger des signes et des miracles à Dieu sans une réelle conversion. Jésus cite Jonas. Il dit « 3 jours et 3 nuits dans le ventre de la baleine signifie mort et résurrection. » Jésus est le grand signe de l'amour de Dieu pour l'humanité. Jonas prêchait aux habitants de Ninive et ceux-ci s'est convertis sans chercher des signes. Jésus est présent, plus puissant que Jonas, mais les gens ne veulent pas se convertir. Ils cherchent plutôt des signes et des miracles. Salomon était sage, mais sa sagesse n'était qu'une goutte d'eau par rapport à celle de Jésus. La reine de Saba s'est convertie en écoutant la sagesse de Salomon, mais la génération de Jésus refuse d'écouter le maître de la sagesse. Aujourd'hui, il existe encore, au nom de l'objectivité, du savoir, du rationalisme, ceux qui attendent des preuves de l'existence de Dieu. La racine de cette exigence erronée n'est autre que l'égoïsme, le cœur impur qui attend uniquement de Dieu le succès personnel, l'aide nécessaire pour faire de l'absolu son propre moi. Cette forme de religiosité représente le rejet fondamental de la conversion. Jésus n'est pas un médecin ou un guérisseur où on va chercher la guérison corporelle. Il ne demande que de croire en lui et de se convertir.

Notre Père qui es aux cieux, que ton nom soit sanctifié, que ton règne vienne, que ta volonté soit faite sur la terre comme au ciel.

Donne-nous aujourd'hui notre pain de ce jour. Pardonne-nous nos offenses, comme nous pardonnons aussi à ceux qui nous ont offensés. Et ne nous laisse pas entrer en tentation, mais délivre-nous du mal. Car c'est à toi qu'appartiennent le règne, la puissance et la gloire pour les siècles des siècles. Amen.

0: Vous écoutiez Sœur Agathe et c'est le père Richard Ngoeli, prêtre au service des œuvres pontificales missionnaires, qui commentait l'évangile du jour alors que s'ouvre cette semaine la semaine missionnaire mondiale. Puisque nous sommes lundi matin, lundi 12 octobre, Omblyne Poncignon, vous êtes avec nous pour le Saint du jour et nous fêtons aujourd'hui un saint tout récent et très jeune, canonisé il y a un peu plus d'un an par le pape Léon XIV.
1: Oui, le 7 septembre 2025, il était canonisé en même temps que Pierre Giorgio Frassati. Et vous l'aurez deviné,
0: il s'agit de
1: Carlo Acutis.
0: Évidemment.
1: Il naît à Londres le 3 mai 1991 et meurt le 12 octobre 2006, c'est-à-dire il y a 20 ans, jour pour jour. Donc il meurt à Monza, en Italie, d'une leucémie foudroyante. Il a à peine 15 ans.
0: Le petit Carlo est d'une grande piété, très engagé dans l'Église dès son plus jeune âge, Omblyne.
1: Oui, il est virtuose de l'informatique, mais le réduire à son image de geek, ce serait méconnaître sa vie et sa spiritualité, Pierre-Hugues. Car si l'on ne parle pas de l'Eucharistie, on passe à côté de sa vie. Ce qu'il a toujours voulu, c'est faire connaître et aimer Jésus dans l'Eucharistie. Et c'est pour cela qu'il réalise à 14 ans une exposition virtuelle ou un site internet sur les miracles eucharistiques. Il aimait dire « être toujours uni à Jésus ». Tel est le but de ma vie.
0: Et c'est pourquoi l'Eucharistie, Omblyne, occupait une place centrale dans sa vie.
1: Elle était, selon son expression, son autoroute pour le ciel. Et le pape Léon XIV disait dans son homélie le jour de la canonisation de Carlo, « Le plus grand risque de la vie est de la gaspiller hors du projet de Dieu ». Donc le pape nous invite tous, et spécialement les jeunes, à ne pas gâcher la vie, mais à l'orienter, comme Carlo, vers le haut et à en faire un véritable chef-d'œuvre.
0: Merci beaucoup, Omblyne Poncignon. C'est vrai que Carlo Acutis est un saint pour la jeunesse. Justement, la jeunesse, on va en parler dans 20 minutes dans les coulisses de l'info avec Étienne Pépin. Nous serons avec Anne Guibert, la déléguée générale des Scouts et Guides de France. L'occasion de revenir sur la mobilisation lycéenne. Quelle place pour le dialogue? Comment échanger? Rendez-vous donc à 8h20, ce sera après les informations de Clara Bévilacqua. Merci pour votre fidélité à RCF Notre-Dame, il est bientôt 8h.
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0: Nous sommes aujourd'hui le lundi 12 octobre, il est bientôt 8h et nous fêtons Saint Carlo Acutis. Et vous écoutez RCF Notre-Dame. Soyez les bienvenus, très bon début de journée à la une ce matin, Clara. Victoire nette pour Raphaël Glucksmann.
8: Le patron de Place Publique remporte la primaire et devient dès le premier tour candidat de la gauche social-démocrate pour la présidentielle. Les distributeurs de carburant ont rendez-vous ce matin à Matignon pour mettre en place une baisse des prix à la pompe. Espoir d'une baisse de 12 à 18 centimes par litre après la libération de 10 millions de barils de pétrole. Donald Trump a annoncé hier un accord Russie-Ukraine pour mettre en place un cessez-le-feu énergétique. Le président ukrainien dit ne pas être au courant et dénonce de nouvelles attaques russes. C'est le début du mondial de l'auto à Paris. Il sera inauguré aujourd'hui par Emmanuel Macron dans un contexte de crise des carburants, mais aussi de concurrence chinoise pour les constructeurs automobiles.
0: Blocus, affrontement, tension devant les lycées. La mobilisation lycéenne repart. On ne mesure pas encore sa force cette semaine. Mais peut-on encore se parler, dialoguer ensemble? Dans 20 minutes, Étienne Pépin sera avec nous pour les coulisses de l'info. La matinale se poursuit sur RCF en Normandie. On retrouve Mathilde Dano pour vos informations locales. Bonjour Mathilde.
9: Bonjour Pierre-Hugues, bonjour à tous. Dans l'invité normand, dans quelques minutes, nous recevrons Valérie Nouvelle, vice-présidente du conseil départemental de la Manche, en charge de la transition et de l'adaptation au changement climatique, et Fabien Lescalier, ingénieur en géologie, pour évoquer les risques littoraux en Normandie à l'occasion d'un colloque. Mais tout de suite, c'est l'heure de votre flash d'information normand. De nouveaux appels à la mobilisation sont lancés en Normandie. À Caen, les lycéens et étudiants appellent à manifester demain mardi. Un appel relayé par plusieurs syndicats pour la jeunesse et l'avenir de l'école, selon la FSU du Calvados. Le rendez-vous pour la manifestation est donné demain à 14h à l'université de Caen. Du côté de la Seine-Maritime, les lycées fermés la semaine dernière accueillent de nouveau les élèves ce lundi selon la préfecture. Des réouvertures totales ou partielles afin d'accueillir les élèves dans des conditions satisfaisantes. Endommagé lors de la manifestation du 1er octobre dernier, le lycée Marcel Samba de Sotteville-lès-Rouen va également accueillir les élèves, mais pas par son entrée principale qui sera hors d'état pendant un bon moment, selon le vice-président de la région en charge des lycées. Au micro de nos confrères de Ici Normandie. Le maire de Berduis, Alain Sabra, s'est éteint à l'âge de 70 ans ce dimanche. La brutalité de sa disparition ajoute à notre peine, a écrit le président du conseil départemental de l'Orne. Christophe de Balor salue un élu de terrain, chaleureux et entreprenant jusqu'à la dernière heure. Alain Sabra avait été élu maire de Berduis en mars dernier. Un nouveau centre d'intervention des pompiers a été inauguré au Mont-Saint-Michel jeudi dernier. Ce centre permettra d'assurer les missions de secours et de soins d'urgence aux personnes, ainsi que la lutte contre les incendies au Mont-Saint-Michel. Plus de 380 interventions ont déjà été effectuées par les pompiers sur le Mont depuis le début de l'année, selon le SDIS de la Manche. Un projet à 1,79 million d'euros. Et du côté de la météo, le ciel sera gris encore en Normandie aujourd'hui. Ce matin, de faibles averses sont annoncées dans la Manche, le Calvados, l'Orne et au Havre. Le ciel est très nuageux dans l'Eure et en Seine-Maritime. Les températures sont comprises entre 10 et 16 degrés ce matin en Normandie. Il fait notamment 10 degrés à Neuchâtel-en-Bray, 12 degrés du côté d'Évreux et Fécamp, 13 degrés à Alençon, 14 à Caen et 15 degrés à Saint-Lô. Cet après-midi, le ciel sera gris sur l'ensemble de la région avec des averses en Seine-Maritime. Côté mercure, il fera entre 14 et 18 degrés cet après-midi en Normandie. 14 degrés à Mortagne-au-Perche, 15 degrés à Alençon, 16 à Rouen et Évreux, 17 degrés du côté de Caen et Avranches et 18 degrés à Cherbourg pour la maximale cet après-midi. h04 sur RCF Notre-Dame. En Normandie, les enjeux liés aux risques littoraux sont particulièrement visibles entre érosion, évolution du trait de côte et inondation. Alors, quelles solutions face à ces risques littoraux et comment adapter nos territoires? De nombreux experts seront réunis dans la Manche à 40 ans les marais à partir de demain, mardi et jusqu'à jeudi au théâtre de 40 ans pour un colloque sur les risques littoraux.
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9: Et pour en parler, nous recevons Valérie Nouvelle, vice-présidente du conseil départemental de la Manche, en charge de la transition et de l'adaptation au changement climatique. Bonjour à vous.
11: Bonjour.
9: Et Fabien Lescalier, membre de l'association Ordre mondial des experts internationaux et ingénieur géologue. Bonjour.
12: Bonjour.
9: Alors Fabien Lescalier, pour débuter cette interview et pour bien comprendre justement pourquoi organiser un tel colloque sur les risques littoraux dans le département de la Manche en particulier.
12: Donc l'association Ordre mondial des experts internationaux donc a pour ambition de s'intéresser aux grands enjeux mondiaux et notamment des enjeux environnementaux et de développement durable dont les risques littoraux donc font bien évidemment partie. Alors 40 ans nous semble un lieu particulièrement pertinent pour accueillir donc cette rencontre. Nous sommes dans un territoire où les relations entre la mer, les marais, les cours d'eau et les activités humaines sont très fortes. C'est un véritable territoire d'observation des enjeux liés à l'eau et au littoral. Et c'est aussi un choix personnel parce que je suis né à 40 ans. et je suis revenu vivre donc à proximité. Donc je trouvais aussi donc en tant qu'organisateur de ce colloque intéressant de faire venir ici donc des spécialistes français et étrangers à réfléchir donc à ces problématiques directement dans notre région. Et troisièmement, donc ce colloque, il a pu prendre forme grâce à l'implication donc du département de la Manche, de la ville de Carentan et du parc naturel régional des marais du Cotentin et du Bessin.
9: Et un colloque qui va donc réunir ceux qui travaillent à l'avenir des territoires côtiers. Valérie Nouvelle, justement, du point de vue du département de la Manche, quels sont les enjeux par rapport aux risques littoraux aujourd'hui que vous pouvez identifier ?
11: Alors, vous le savez, le département de la Manche s'investit depuis maintenant plus d'une dizaine d'années dans cette thématique qui concerne bien évidemment un département littoral comme le nôtre, avec donc un linéaire de plus de 350 km de côte. Mais c'est vrai que depuis, vous voyez qu'on s'intéresse au sujet, on n'arrête pas de le dire, c'est pas qu'une question littorale, c'est aussi une question rétro-littorale, ça concerne tout le territoire. Et donc, il y a 2 ans, nous avions organisé donc un colloque sur justement la gestion des littoraux. Et l'initiative, elle était venue du département, parce qu'en tant que collectivité, donc on se doit de porter cette politique. C'est une vraie politique d'aménagement du territoire. Et donc, on se devait, donc pour nos habitants de la Manche, de s'emparer du sujet en lien avec les intercommunalités, et puis d'avancer, de justement sensibiliser, montrer donc la mise en place de politiques particulières. Et donc ça, c'était le premier colloque. Mais vous voyez, une collectivité, elle n'agit pas seule. Et quand, en fait, donc l'Ordre mondial des experts internationaux est venu nous rencontrer et nous a proposé de faire ce colloque, ce qu'on a trouvé extrêmement intéressant, c'est de voir que les collectivités ne se saisissent pas toutes seules de cette question-là. Vous voyez, le fait d'avoir des chercheurs, des scientifiques, donc un organisme donc extérieur à une collectivité qui s'engage, c'est pour nous extrêmement important. Parce que c'est ça le challenge, c'est de porter ensemble cette question du recul du trait de côte et des submersions marines. Et puis la localisation de Carentan, elle est idéale pour faire ce lien justement entre littoral et rétro-littoral. Donc c'était pour nous extrêmement intéressant d'accueillir le colloque et ça va tout à fait dans la ligne droite des politiques que nous développons au département.
9: Et justement, du côté des politiques que vous développez, vous, je rappelle, Valérie Nouvelle, que vous êtes en charge de la transition et de l'adaptation au changement climatique pour le département de la Manche. Quelles réflexions, quelles politiques sont menées dès aujourd'hui pour adapter nos territoires à ces changements ?
11: Alors, le département, l'ensemble de l'Assemblée départementale a pris 2 délibérations importantes. Une première qui dit que l'ensemble des territoires qui étudient la façon de s'adapter au recul du trait de côte et qui l'étudie en disant ben, de façon transitoire, oui, il faut se protéger, mais après, sur le long terme, il faut s'adapter. Donc, il va falloir réorganiser notre territoire, déplacer des activités, voir comment on gère des réseaux d'eau potable, d'assainissement qui se retrouvent sous le niveau de la mer. Donc, cet ensemble de questions, le département s'engage auprès des collectivités, ça veut dire qu'en fait, il apporte de l'ingénierie et du financement pour avancer sur ces sujets. Et c'est pour ça que nous sommes très impliqués, notamment dans le projet de recomposition spatiale qui est porté par la Coutances Mer et Bocage, par exemple, sur notre territoire. Donc ça, c'est une première délibération. Et la deuxième, elle était liée à la volonté des élus de sensibiliser la population et de les accompagner. C'est vrai que ce n'est pas facile pour un habitant de la Manche de constater, parce que ça, le constat est là, que le trait de côte recule, que l'eau, en fait, certaines fois, est très très proche des maisons, ou de l'entreprise où ils travaillent, ou du camping, où ils ont l'habitude d'aller le week-end. Et puis, d'être un petit peu démuni, et surtout d'être démuni parce qu'en fait, c'est un phénomène, on ne sait pas trop quand ça va se produire. Vous voyez, il y a des modélisations, mais dans le Val-de-Serre, eh bien, on avait dit que la mer rentrerait sur certains terrains en 2045, et puis ça s'est passé en 2016. Donc parfois, sur la façon dont le phénomène va arriver, eh bien, les modèles ne sont pas forcément fiables. Et c'est vrai que pour des habitants, c'est forcément un peu déstabilisant. Et donc, le département a pris le parti d'organiser un ensemble d'actions, de sensibilisation, de communication, d'information, pour justement permettre à chacun de se faire son idée sur comment est-ce qu'il vit dans la Manche demain avec ce phénomène. Et ces deux délibérations font qu'effectivement, eh bien, on est outillé pour accompagner le territoire. On donne aussi un signal fort de notre engagement, tant auprès des collectivités, des entreprises, des agriculteurs que des habitants et des touristes qui nous rendent visite, il ne faut pas les oublier. Et c'est pour ça que le collègue qui a été proposé va tout à fait dans cette ligne d'engagement du département.
9: Une dernière question, Valérie Nouvel, avant de passer au programme de ce colloque sur les risques littoraux organisés à 40 ans les marais. Est-ce qu'on sait, on prévoit déjà justement combien va coûter cette adaptation au changement climatique, notamment pour les collectivités? Parce que ça a un coût de s'adapter à la fois du côté de l'urbanisme pour les protections naturelles. Est-ce qu'il y a déjà des études sur le sujet?
11: Alors, il y a des études nationales qui sortent des chiffres vertigineux, donc qui se chiffrent vraiment en dizaines de milliards d'euros. Donc, c'est un fait avéré. Les cartes de vulnérabilité sont publiées. Donc, chacun aujourd'hui peut aller sur Internet, sur le site du ministère de la Transition écologique et voir en fait où sera l'eau par rapport à sa maison ou son entreprise demain. Donc ça, c'est documenté. Et le calcul financier se fait, vous voyez, en fonction des enjeux à sauver, à déplacer. Donc ça, c'est une grande question. Et moi, je voudrais quand même insister sur ce point-là, sur quelque chose dont on ne parle pas assez. C'est dans la Manche, on a la chance d'avoir une politique de préservation de l'environnement et des littoraux qui fait qu'on a énormément de propriétés du Conservatoire du littoral, notre linéaire de côte. Tout le monde aime s'y promener parce qu'en fait, on a des terrains acquis par le conservatoire, géré par le CIMEL, qui est un syndicat qui regroupe le département et l'ensemble des collectivités littorales. Et on oublie parfois le rôle un peu de tampon que constitue, en fait, vous voyez, ce cordon de propriété du conservatoire et du département pour protéger, en fait, les habitations et amortir, en fait, le phénomène. Donc, c'est assez intéressant que, vous voyez, de voir que cet investissement financier qui a été fait par le conservatoire et les collectivités pour, en fait, avoir des espaces naturels préservés avec tous les enjeux que ça peut représenter pour les habitants, et bien se dire qu'aujourd'hui, cette politique qui est développée depuis les années 80, elle nous permet d'être dotés d'un tampon pour pouvoir amortir le phénomène et surtout se préparer avec plus de temps, plus de capacité d'adaptation. Et ça, c'est quelque chose qu'on ira voir ensemble justement à l'occasion du programme du colloque. Mais je ne vous en dis pas plus, je laisse Fabien Lescalier présenter en détail ce programme.
9: Justement, je me tourne vers vous, Fabien Lescalier, membre de l'association Ordre mondial des experts internationaux et ingénieurs géologues. Justement, le programme de ce colloque, et qu'est-ce qui attend les visiteurs? Alors, il y a une seule journée ouverte au grand public, deux journées qui sont pour un certain public. Justement, quel est le programme?
12: Oui, donc le programme s'articule, donc comme vous le rappelez, donc sur trois jours, donc deux journées plus une. Donc la volonté dans l'organisation, c'était d'avoir déjà une approche réellement pluridisciplinaire. Donc ça, c'est ce qu'on aura donc les deux premières journées, en réunissant donc à la fois des élus, des acteurs de l'aménagement du territoire, des acteurs donc du droit, et donc et toute activité en fait concernée par les enjeux du littoral. Et ça, dans le but en fait de bien expliquer aussi derrière donc aux habitants qui viendront le troisième jour que derrière les cartes de risque qui sont élaborées pour la vulnérabilité des territoires, il y a aussi des personnes, des biens et des activités. La deuxième particularité de ce colloque, c'est aussi donc une ouverture internationale, parce qu'on fait venir aussi des experts de l'étranger. On a notamment un consultant donc hollandais, pays très concerné par les risques littoraux et leur expérience. On a aussi donc un expert canadien qui vient, parce qu'ils sont aussi confrontés dans leur pays avec ces sujets de submersion marine, et des pays côtiers d'Afrique.
9: Et voilà donc ce colloque Risques littoraux organisé dans la Manche à 40 ans les marais à partir de ce mardi et jusqu'à jeudi au théâtre de 40 ans. Un colloque organisé par l'Ordre mondial des experts internationaux en partenariat avec le département de la Manche, la ville de 40 ans et le parc des marais. Merci beaucoup Valérie Nouvelle et Fabien Lescalier d'avoir été avec nous sur RCF en Normandie. Je rappelle que vous êtes respectivement donc vice-présidente du conseil départemental de la Manche en charge de la transition et de l'adaptation au changement climatique et Fabien Lescalier, membre de l'Ordre mondial des experts internationaux et ingénieur géologue. Merci beaucoup à tous les deux.
11: Merci.
12: Merci.
9: Et si vous souhaitez assister à ce colloque sur les risques littoraux, une journée grand public est proposée ce jeudi avec de nombreuses animations de 9h à 17h. Votre actualité en Normandie sur RCF Notre-Dame se poursuit. On retrouve Marc Ténière pour l'édito À vrai dire, un édito nommé Une paix à accueillir et à semer.
13: Amis de RCF Notre-Dame, bonjour. Ce que nous voyons autour des lycées nous interpelle. Le contraste est si frappant entre la jeunesse pleine d'enthousiasme que le pape a rencontrée au Stade de France et ses révoltés qui s'en prennent aux instruments même de leur avenir. Notre société ne serait-elle plus capable de leur ouvrir un horizon désirable? Quelle pitié de voir un tel ressentiment, une telle hostilité! Alors qu'autour du pape Léon, une autre jeunesse rayonnait de paix, ressourcée par des paroles prophétiques de réconciliation, de vie, de renaissance. Il nous faut choisir quel monde nous voulons construire. À vrai dire, la paix ne concerne pas seulement les pays en guerre. Toutes nos relations humaines doivent entrer dans une paix désarmée et désarmante, selon l'expression du pape. C'est d'ailleurs sa grande douceur qui lui permet de parler avec clarté et fermeté aux États aussi bien qu'aux personnes. Les États ne vivent pas dans le monde des bisounours, on le sait. Si tu veux la paix, prépare la guerre, dit le dicton. Mais pour préparer l'avenir, ne faut-il pas quand même tout faire pour dépasser les conflits? L'Église se méfie avec raison du prétexte de guerre juste. Le principe de défense proportionnée montre de sa part une prudence sans naïveté. Quant à nous, il peut nous arriver de traverser une réalité hostile. Jésus n'a pas dit que nous n'avions pas d'ennemis ni qu'il fallait les laisser nous faire du mal. Il a dit qu'il fallait aimer nos ennemis et leur vouloir du bien, ce qui change la donne. Saint François nous dit « Là où est la haine, que je mette l'amour. Là où est l'erreur, que je mette la vérité. » Je crois que la vérité et la justice sont les meilleurs soutiens de la civilisation de l'amour. Toute religion présente, à mon avis, un logiciel relationnel qui doit donc offrir, comme toute philosophie d'ailleurs, les meilleurs outils de relation entre les hommes. Si elle pousse à la guerre, à la conquête impériale ou à la soumission, elle me paraît contraire à sa vocation profonde. Le christianisme enseigne la communion entre les hommes pour que la paix du Seigneur soit toujours avec nous. Une paix d'abord semée dans nos cœurs, puis dans nos familles et dans toute la société, jusque dans la société des nations. Voilà un beau programme. Merci au pape de nous avoir accompagnés sur ce chemin. À bientôt.
9: C'était votre édito À vrai dire, proposé ce matin par Marc Ténière, éditorialiste en Seine-Maritime. Et tout de suite, votre matinale continue avec Pierre-Hugues Dubois, c'est les coulisses de l'info.
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0: Vous écoutez RCF Notre-Dame, il est 8h20, soyez les bienvenus, le pape a bientôt opéré des poumons. Il l'a annoncé lui-même à l'issue de l'Angélus hier. Dans l'église, les réactions sont nombreuses, tout comme du côté de la place Saint-Pierre. C'est ce que nous entendrons dans le journal de Radio Vatican dans 10 minutes. Mais d'abord, les coulisses de l'info, et c'est avec vous Étienne Pépin. Bonjour Étienne.
14: Bonjour Pierre-Hugues, bonjour à tous.
0: Alors Étienne, depuis quelques semaines, on assiste en France aux manifestations, parfois violentes, des lycéens mobilisés pour dénoncer leurs conditions d'apprentissage. On constate que le dialogue est difficile. Alors Étienne, vous vous posez la question ce matin, peut-on encore se parler ?
14: Eh bien, Pierre-Hugues, c'est sûr que là, c'est la pétaudière, notre magnifique humanité. Vaut mieux que cela, la violence de la rue s'impose partout parce qu'on ne sait plus parler, discuter, s'écouter, dialoguer. Je l'observe sur les plateaux de télévision, les jeunes imitent leurs aînés politiciens, ils se coupent la parole, dénigrent, distribuent les anathèmes. Franchement, les jeunes, on n'a pas besoin de perroquets, on a besoin de votre génie créatif, on n'a pas besoin de cette violence, on a besoin de sens, notre magnifique humanité doit se parler.
0: Alors je sens, Étienne, que ce week-end vous avez lu, relu Magnifica Humanitas, la première encyclique de Léon XIV.
14: Comment vous avez deviné, Pierre-Hugues, du coup
0: Parce que le tous les week-ends, vous lisez Magnifica Humanitas, Étienne, je vous connais.
14: Le pape nous exhorte à dialoguer. Il ne présente pas le dialogue comme un art oratoire ou une manière de converser, mais comme une véritable méthode de relation avec le monde, une ressource incarnée, une vocation de notre humanité. Je cite, « Pour bâtir la civilisation de l'amour, Pierre-Hugues, nous devons pratiquer le dialogue. Il est le principal instrument de la cohabitation entre les personnes et entre les peuples et une alternative au conflit ouvert. » Et puis encore, Pierre-Hugues, un peu plus loin, « Le dialogue fait partie intégrante de la vie humaine. Il s'agit d'acquérir une attitude permettant de tisser des liens de fraternité fondés sur l'écoute, des regards sincères, du temps donné, voire même du temps perdu ensemble, car il devient beaucoup plus difficile, ne serait-ce que d'imaginer la guerre, si nous faisons l'expérience d'une rencontre authentique avec l'autre, celui qui est différent. Rencontrons-nous, dialoguons, négocions. Les autres ne sont pas d'abord des ennemis, mais des êtres humains, pas des méchants à haïr, mais des personnes avec qui parler. Tout est là, je dis, Pierre-Hugues, merci Léon.
0: Et sur la méthode, comment on fait, Étienne? Parce que construire la civilisation de l'amour, c'est un leitmotiv de Léon XIV. On est a priori quasiment tous pour. Alors, tenez, pour la méthode, on va essayer d'appliquer ça à la rédaction d'RCF Notre-Dame. Vous qui en êtes le directeur, comment vous faites, Étienne?
14: Alors, vous le savez, Pierre-Hugues, je suis un amoureux de la disputatio. C'est l'art médiéval de la conversation théologique et philosophique. C'est tout sauf un clash, et je crois qu'on en a besoin plus que jamais pour sortir de la foire d'empoigne. C'est l'enjeu de la disputatio. Considérer que l'autre a raison, honorer sa parole et sa pensée, sortir d'une logique binaire, donner de la nuance pour aller au fond des choses et savoir s'arrêter. Nos débats s'achèvent souvent sur la formule « on ne les mettra pas d'accord ». Eh bien, on peut quand même au moins se dire ce sur quoi on est capable d'avancer ensemble. On fait ça à la prochaine conférence de rédaction, Pierre-Hugues.
0: Eh bien, quand vous voulez, Étienne. Et pour approfondir le sujet, Étienne, vous avez voulu inviter les scouts et guides de France autour du micro.
14: Oui, à parler avec nous parce qu'ils font l'expérience d'un dialogue concret pour décider à tous les niveaux du mouvement. Et je me disais qu'une fois de plus, le scoutisme pouvait servir notre société.
0: Et vous êtes donc avec nous en studio, Anne Guibert, bonjour.
15: Bonjour.
0: Vous êtes la déléguée générale des scouts et guides de France. Merci beaucoup d'être avec nous. Alors on imagine qu'ils sont nombreux, les scouts, à être parfois engagés dans ces mobilisations lycéennes. Est-ce que c'est ce que vous observez sur le terrain?
15: Effectivement, on constate qu'un certain nombre de jeunes qui sont à la fois chez nous et ont pu se mobiliser ces dernières semaines afin d'exprimer des revendications, des souhaits pour leur avenir. Et on a pu essayer d'entrer en contact avec eux ce week-end, la branche, l'équipe nationale des pionniers caravelles, donc des 14-17 ans, donc vraiment dans la tranche d'âge concernée, via les réseaux sociaux, les avait invités, en tout cas pendant les activités de ce week-end, à écouter, s'écouter, à entrer en dialogue avec des méthodes toutes simples d'animation.
0: Par exemple
15: Par exemple, se passer le bâton de la parole pour s'écouter, peut-être écrire d'abord son idée pour que ceux pour qui c'est plus compliqué à l'oral puissent avoir un espace d'échange, et surtout la gestion du désaccord. Ce que disait Étienne Pépin est très intéressant sur la disputatio, de se dire, partir du principe que l'autre a raison. Je pense qu'il y a quelque chose à jouer aussi là, et dans le respect qu'on veut les uns les autres dans le scoutisme, c'est de se dire que la personne qui est en face de moi, elle va m'apporter quelque chose.
0: Mais dans cet enjeu du dialogue, on voit les jeunes qui dialoguent entre eux, mais ce qu'on entend dans ces mobilisations lycéennes, c'est aussi une révolte contre un pouvoir en place, contre des investissements qui n'auraient pas été faits. Comment le dialogue entre jeunes peut permettre de résoudre la crise?
15: Nous, ce qui nous intéresse, c'est appuyer sur la relation éducative. C'est comment est-ce que les adultes sont aussi des exemples et des modèles pour les aider à dialoguer, pour les mettre en situation de dialogue. Et que la révolte qu'ils expriment, si fondée soit-elle, ça c'est pas à nous d'en juger, eh bien elle puisse être exprimée et entendue clairement. Aujourd'hui, ce qui nous bouscule, c'est de se dire qu'ils sont obligés d'en arriver là pour avoir le sentiment d'être entendus. Et nous les praticiens, on ose dire ça, du dialogue, c'est de se dire, utilisez ce que vous apprenez chez les scouts où vous êtes en capacité chaque week-end, chaque année, chaque été d'avoir ce qu'on appelle le jeu des conseils où les uns les autres vous vous exprimez pour choisir ensemble des projets, des activités où vous écoutez l'autre, etc. Ce qui se passe dans le scoutisme en tant que mouvement d'éducation pour aller, c'est pour l'appliquer par ailleurs. Et donc, c'est vrai que qu'ils osent puissent mettre en place ce qu'ils apprennent chez nous ailleurs.
0: Mais c'est vrai que cette audace, parfois, elle s'exprime de manière violente, et c'est aussi ce qui a interpellé pendant ce mouvement lycéen. Comment les scouts et guides de France, qui se positionnent comme une association de scoutisme, vous voyez cette violence? Comment vous observez ce besoin de certains lycéens de faire œuvre de violence?
15: Nous regrettons cette violence. Ça, c'est la violence que l'on peut voir qui fait mal et qui rompt tout dialogue. Celle-ci, nous la regrettons et nous.
0: Et vous la condamnez?
15: On la condamne aussi. En fait, on se dit bien que quand il se passe ça, c'est pas audible. Ce qui peut être dit de part et d'autre n'est pas audible. Et c'est vrai qu'on est interpellé par le fait que les lycéens aient besoin d'aller jusqu'à exprimer de cette manière-là leurs revendications. Et notre point, c'est d'inviter et les adultes à entrer et à demeurer dans une confiance de relation éducative avec les jeunes. On est persuadé que les jeunes ont besoin des adultes, même si à cet âge-là, et on le sait de tout temps, ils ne l'expriment pas clairement.
0: Effectivement, ils ne l'expriment pas forcément clairement. Et on a vu certains responsables politiques parler de légitimité de la violence. La violence n'est jamais légitime.
15: Pour nous, non. Enfin, la violence, ce n'est pas légitime. Le dialogue, après passer de devoir s'arrêter pour prendre du temps pour dialoguer, oui, on observe ça.
0: Étienne Pépin, vous preniez l'exemple tout à l'heure de la disputatio. Il y a aussi, à la base de la disputatio, cet impératif de paix, cet échange qui se fait paisiblement, Étienne.
14: Oui, et ce qui est intéressant dans la disputatio, c'est la capacité que les bretteurs, on va dire cela comme ça, ceux qui dialoguent ensemble, il faut qu'ils puissent reformuler la pensée de l'autre pour être sûr d'avoir bien compris. Et donc, moi, j'appelle de mes voeux cela pour notre rédaction, tout simplement. Mais c'est vrai, dans nos rédactions, de manière générale, dans les médias, on devrait être capable de demander à ceux qui débattent ensemble, mais que pense vraiment la personne qui est en face de moi? Comment je peux reformuler clairement et peut-être mieux encore qu'elle-même une pensée qui n'est pas la mienne. Et ça permet d'avancer progressivement les uns vers les autres.
0: Et vous avez raison, et je vais me tourner vers vous, Anne Guibert, déléguée générale des Scouts et Guides de France. Comment on fait entre les générations aussi? Parfois, certaines générations se disent, mais on ne comprend pas. Il y avait le pape Léon XIV qui était avec nous il y a 15 jours, tout était bien, c'était la paix, et là, d'un coup, c'est la pétaudière, pour reprendre une expression d'Étienne Pépin dans les lycées.
15: Effectivement, c'est de se dire comment est-ce possible. Ça répond pas. On a des jeunes qui étaient présents pour accueillir le pape en France
0: Qui étaient aussi dans les lycées.
15: Et qui étaient aussi dans les lycées quelques jours après. Spontanément, peut-être machinalement, on se dit c'est pas possible. En fait, en y réfléchissant un peu, en prenant le temps, il me semble que c'est l'unité aussi de leur être aujourd'hui. C'est de construire des convictions. Et comment est-ce que les convictions qu'ils construisent leur permettent à la fois d'avoir une vie spirituelle forte, qui répond à des questions, et un engagement citoyen?
0: Merci beaucoup, Anne Guibert, d'avoir été avec nous ce matin, déléguée générale des Scouts et Guides de France. La conclusion, faut qu'on se parle.
15: Absolument.
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0: 8h29, la météo avec vous, Clara Bévilacqua.
8: Et la France sera coupée en deux aujourd'hui. Des averses et un ciel gris s'annoncent sur toute une moitié ouest du territoire, alors que plus à l'est, de belles éclaircies sont annoncées. Pour les températures, il fait encore très frais ce matin, mais ça va remonter jusqu'à 25 à Marseille, 22 à Bordeaux, 21 à Lyon, 19 à Paris, Lille et Brest.
0: Direction Rome pour une nouvelle édition du journal de Radio Vatican. Elle vous est présentée par Olivier Bonnel.
16: Le pape se fera bientôt opérer pour le retrait d'un nodule au poumon. C'est Léon XIV lui-même qui l'a annoncé hier à l'issue de l'Angélus. Dans l'église, les réactions et messages de soutien sont nombreux, tout comme du côté de la place Saint-Pierre. C'est ce que nous verrons dès le début de ce journal. Dans l'actualité internationale, pas de trêve énergétique en Ukraine, malgré l'annonce ce dimanche de Donald Trump. Kiev a demandé aux États-Unis des précisions, alors que la Russie continue de pilonner le pays. Nous retrouverons notre correspondante à Kiev. À la une de ce journal également, le report des élections législatives et présidentielles palestiniennes à septembre 2027, décidée par Mahmoud Abbas. Cela fait 20 ans que les Palestiniens n'ont pas voté. Et puis dans notre dossier ce matin, direction l'Arabie Saoudite, le royaume est emporté malgré lui dans la guerre au Moyen-Orient. Depuis une semaine, Riyad est dans la ligne de mire des Houthis du Yémen, ces rebelles soutenus par l'Iran.
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16: Bonjour, la joie que nous annonçons n'est pas artificielle. Les mots du pape hier avant de réciter la prière de l'Angélus. Léon XIV qui commentait l'évangile de Saint Matthieu où Jésus évoque les noces organisées par un roi pour son fils. Mais les mots du pape que retiendront les fidèles sont bien sûr ceux qu'il a lui-même prononcés pour annoncer qu'il allait se faire prochainement opérer, Cécile Mérieux.
18: Oui Olivier, le pape Léon a choisi la fin de l'Angélus de ce dimanche face aux dizaines de milliers de fidèles rassemblés place Saint-Pierre pour prévenir l'église de sa prochaine hospitalisation. Voici ces mots.
19: Carissimi, di recente durante alcuni controlli.
20: Récemment, lors de quelques examens, les médecins ont détecté un nodule circonscrit au poumon. Il a été détecté à un stade très précoce et est bien localisé. Les médecins estiment qu'il convient d'intervenir et donc, suivant leurs conseils, j'ai décidé de me faire opérer pour le faire retirer.
18: L'intervention est déjà prévue dans les prochains jours à la polyclinique Gemelli à Rome. Le pape devrait rester environ une semaine à l'hôpital après son opération, estime le Saint-Siège. À la suite de cette annonce, les messages de solidarité sont venus de nombreuses églises nationales. La conférence épiscopale italienne a remercié le pape pour la simplicité et la confiance avec lesquelles il nous a fait partager cette épreuve. Nous formons une famille. Saint-Père, vous n'êtes pas seul. C'est ce qu'a déclaré le cardinal Zuppi, président de la CEI. Le président de la conférence épiscopale des États-Unis, Monseigneur Coclet, invite chacun à prendre un moment aujourd'hui pour prier pour le pape et son équipe soignante. À un mois du voyage apostolique prévu en Amérique du Sud, les évêques catholiques du Pérou ont salué la force d'âme et l'humilité de Léon XIV. La conférence épiscopale d'Argentine a encouragé les fidèles à rester spirituellement unis au pape. Un appel à l'unité dans la prière rejoint par l'Uruguay. Le cardinal Daniel Sturla, archevêque de Montevideo, a indiqué hier qu'il continuait de préparer le voyage apostolique prévu dans le pays en novembre. Le programme reste pour le moment inchangé.
16: Cécile Mérieux est sur la place Saint-Pierre. Peu après l'annonce du pape de ses ennuis de santé, les fidèles ont bien sûr partagé leur surprise, mais aussi leur prière pour l'évêque de Rome. C'est le cas de ces pèlerins originaires du Cameroun, un fils et sa mère. Ils sont au micro de Françoise Niamien.
21: J'étais surpris parce que voilà, je ne pouvais pas imaginer qu'il était souffrant. Donc voilà, toutes mes prières accompagnent le pape pour qu'il puisse recouvrir la santé, que son opération puisse bien se passer. C'est quelqu'un de très fort. Nous l'avons vu lors de sa tournée au Cameroun. Donc du coup, je lui souhaite un prompt rétablissement, un très bon rétablissement et que voilà, son opération puisse bien se passer, quoi. Et puis je suis confiant, je sais que tout ira bien.
22: Je lui souhaite prompte guérison, vraiment, que le Seigneur l'aide, lui donne encore assez de force pour qu'il puisse retrouver rapidement sa santé et venir diriger son peuple.
16: Voilà, et pour l'heure, les activités du Saint-Père sont jusqu'à nouvel ordre maintenues. Ce lundi, nous reviendrons bien évidemment sur les nouvelles de l'état de santé de Léon XIV dans nos prochains journaux et sur vaticannews.va. Dans l'actualité internationale, l'Ukraine, où l'on ne décèle aucun signe de la trêve sur les infrastructures énergétiques annoncée ce dimanche par le président américain Donald Trump, à la grande surprise de Kiev, les autorités ukrainiennes ont demandé à la diplomatie américaine des détails sur les modalités d'une telle trêve. De leur côté, les alliés de l'Ukraine réaffirment leur soutien à Volodymyr Zelensky. On fait le point avec notre correspondante Emmanuelle Chaz.
23: Cette annonce a surpris tout le monde en Ukraine. Selon Kiev, l'Ukraine n'a pas été mise au courant de cette trêve, mais comme le rappelle Volodymyr Zelensky, le pays est prêt à la respecter si la Russie s'y engage également. Rien de nouveau côté ukrainien donc, puisque Kiev a toujours appelé une trêve de ses vœux. Dans les faits, peu après cette annonce, l'une des centrales thermiques de Kharkiv a été frappée par la Russie, une infrastructure énergétique donc, et une frappe dénoncée par la diplomatie ukrainienne ainsi que par les alliés de l'Ukraine. La semaine dernière, selon des chiffres donnés par Kiev, la Russie a lancé plus de 200 frappes sur la grille énergétique ukrainienne ainsi que 17 frappes sur le gaz et le pétrole du pays. Suite à l'annonce de Donald Trump, Volodymyr Zelensky s'est entretenu avec le secrétaire général de l'OTAN, Mark Rutte, le premier ministre canadien, Mark Carney, ainsi que le président finlandais, Alexander Stubb. Le ministre des Affaires étrangères ukrainien, Andriy Sybiha, a quant à lui échangé avec son homologue allemand, Johann Wadephul. Tous réaffirment leur soutien à l'Ukraine. l'Ukraine, notamment pour assurer sa défense contre les raids aériens lancés par la Russie. Emmanuel Chaz, Kiev RFI pour Radio Vatican.
16: Et de leur côté, Canada, Royaume-Uni ou encore Australie ont annoncé apporter leur soutien à une trêve énergétique durable proposée par les Américains. Et à l'instant, l'Union européenne dit qu'elle soutiendra une trêve énergétique entre les deux pays dès qu'elle tiendra. Propos de Kaya Kallas, la chef de la diplomatie européenne. Taïwan dit surveiller de près de nouveaux exercices militaires chinois qui doivent démarrer ce lundi. Ces manœuvres, qui incluent des tirs réels, doivent se tenir jusqu'au 20 octobre, y compris au large des côtes de l'île de 23 millions d'habitants que Pékin revendique comme une partie de son territoire. La Chine qui a de son côté annoncé des sanctions contre plusieurs ministres du Paraguay et un autre du Belize pour avoir soutenu le maintien de relations diplomatiques entre leur pays et Taïwan. La jeunesse indienne se prépare à manifester de nouveau ce lundi. Le centre de New Delhi, la capitale, est d'ailleurs bouclé. Trois dirigeants du mouvement des cafards, ces jeunes qui manifestent contre le pouvoir, ont été libérés hier. Ce mouvement proteste notamment contre la radiation des listes électorales de 130 millions d'Indiens et demande le départ du chef de la commission électorale. Le leader de l'opposition en Inde, Rahul Gandhi, a appelé aujourd'hui ses partisans à marcher dans l'après-midi vers la Cour suprême pour exiger sa démission. La France, l'un des principaux soutiens de l'autorité nationale palestinienne, a appelé le président Mahmoud Abbas à revenir sur sa décision de reporter à septembre 2027 les élections législatives et présidentielles et à les organiser au plus vite. Le report du scrutin législatif, prévu initialement pour le 28 novembre prochain, avant l'annonce des nouvelles dates, frustre considérablement les citoyens de la Cisjordanie, y compris Jérusalem, mais aussi de la bande de Gaza. Ils sont privés d'élections depuis 20 ans. À Jérusalem, la correspondance de Valérie Ferrand.
1: C'est sans surprise que les Palestiniens ont appris ce week-end le report des élections législatives, comme ils le craignaient, ayant encore le souvenir amer de l'annulation de celle de 2021 après le refus d'Israël de permettre l'ouverture de bureaux de vote dans la partie occupée de Jérusalem depuis 1967. Cette fois, le report est expliqué également par les obstacles posés par la puissance occupante à leur déroulement. Le vice-président Hussein Necher a estimé qu'Israël bloquait la démocratie palestinienne. Le report a été suivi d'annonces de nouvelles dates. Les scrutins législatifs et présidentiels auront lieu le même jour, le 11 septembre 2027. Cette décision ne rassure guère les citoyens de la Cisjordanie et de la bande de Gaza qui craignent un nouveau report inédit d'ici quelques mois de ces élections générales tant attendues. La France s'est faite l'écho à sa manière des sentiments des électeurs palestiniens en appelant le président Abbas à redonner la parole aux citoyens et à leur permettre de choisir leur représentant 20 ans après les élections présidentielles de 2005 et les législatives de 2006. Jérusalem, Valérie Ferron, Radio Vatican.
16: La guerre se poursuit dans le sud du Liban. Deux personnes sont mortes hier dans des villages du sud du pays, non loin de la zone de sécurité, dont l'un sous les tirs de l'armée israélienne. C'est ce qu'a rapporté l'agence de presse officielle libanaise ANI. Cette zone de sécurité où un accord de cessez-le-feu est prévu. Il prévoit notamment le retrait progressif des forces israéliennes sous réserve d'un désarmement du Hezbollah et le déploiement de l'armée libanaise dans le sud du pays. Avant de passer à notre dossier, ces chiffres concernant la pauvreté dans le monde. L'indice mondial de pauvreté pour la première fois en augmentation depuis sa création il y a 16 ans. C'est ce que révèle ce lundi le programme des Nations Unies pour le développement, le PNUD. Plus de 51 millions de personnes sont en état de pauvreté aiguë dans le monde par rapport à l'année précédente, explique le PNUD. Une hausse qui doit servir de signal d'alarme pour le monde entier, selon son administrateur. La moitié de ces personnes touchées sont des mineurs. Parmi les indicateurs pris en compte, l'accès au logement, au sanitaire, à l'électricité ou encore à l'éducation. Pas de perspective de paix entre l'Arabie Saoudite et les rebelles yéménites Houthis. Vendredi dernier, Riyad, sous le feu des bombardements des Houthis, excluait dans l'immédiat une trêve. Samedi, le royaume était la cible d'une frappe sur l'aéroport de la capitale qui a fait 13 morts, la plus meurtrière en 10 ans. Les Saoudiens se retrouvent depuis la semaine dernière engagés en première ligne dans la guerre civile yéménite. Fer de lance d'une coalition arabe avant la trêve de 2022, le prince héritier Mohamed Ben Salman avait tenté de se désengager de ce qui est devenu devenu un bourbier pour son armée, incapable de l'emporter sur les rebelles. La reprise des hostilités entre les forces gouvernementales yéménites et les rebelles et l'avancée de ces derniers le long de la côte de la mer Rouge et du détroit de Bab el-Mandeb intervient alors que la guerre entre les États-Unis et l'Iran n'a pas encore d'épilogue. Or, les rebelles sont des alliés de Téhéran et l'Arabie saoudite, bien que prudente sur cette crise du golfe d'Ormuz, ne peut rester totalement indifférente. C'est ce que nous explique notre invité ce matin, Olivier Dallage. Il est chercheur associé à l'IRIS à Paris.
2: Tout indique que l'Arabie saoudite a cherché autant que possible à rester à l'écart du conflit. Ils n'ont pas riposté à certains bombardements iraniens, ils ont favorisé la voie diplomatique et ils ne souhaitaient pas reprendre la guerre avec les Houthis, qu'ils avaient pourtant déclenché en 2015, comme vous l'avez rappelé. Simplement, les initiatives aussi de plus en plus hardies, puisque l'aéroport de Riyad a été bombardé, ça a même fait des victimes, d'ailleurs essentiellement non saoudiennes, ce qui prouve le rôle des travailleurs étrangers en Arabie saoudite, le fait que le port de Yanbu sur la mer Rouge, qui est aujourd'hui le principal vecteur d'exportation du pétrole saoudien, puisque le détroit d'Ormuz est quasiment bloqué, a été touché. Et le positionnement des Houthis sur des îles qui contrôlent le détroit de Bab el-Mandeb, donc le débouché de la mer Rouge vers l'océan Indien, tout ça étranglait l'Arabie saoudite et les a obligés à répondre. Ils ont demandé, le prince Mohammed bin Salman a demandé à Trump à deux reprises de bombarder les Houthis. Trump a refusé et l'Arabie saoudite, qui continuait d'être touchée par les attaques aussi, a estimé qu'elle n'avait pas d'autre choix que de repartir au combat, non pas tellement pour se battre au Yémen, mais pour dissuader les Houthis de poursuivre leurs attaques.
4: Vous l'avez évoqué, le contrôle de la mer Rouge, maintenant que le golfe Persique n'est plus sûr, c'est vraiment vital pour l'Arabie saoudite.
2: Oui, c'est même essentiel, parce que l'Arabie saoudite, contrairement au Qatar ou au Koweït, et qui n'ont pas d'autre débouché que le détroit d'Ormuz, l'embouchure du golfe Persique, l'Arabie saoudite, elle, a la mer Rouge, avec un port pétrolier à l'ouest, le port de Yanbu, vers lequel arrive un oléoduc qui part de la province orientale pour acheminer le pétrole. Donc c'était une sécurité pour l'Arabie saoudite. Si maintenant la mer Rouge est à son tour bloquée par les Houthis, ce sont toutes les capacités d'exportation du pétrole saoudien qui sont menacées.
4: Maintenant que les Émirats arabes unis se sont retirés, l'Arabie saoudite se retrouve un peu seule. Est-ce qu'elle s'appuie, est-ce qu'elle tente d'avoir quand même d'autres partenaires pour l'épauler dans cette nouvelle phase de la guerre?
2: Oui, bien sûr. Je vais y revenir dans un instant. Mais il y a un épisode important à considérer, c'est qu'à la fin de l'année dernière et au début de cette année, les relations se sont gravement détériorées entre l'Arabie saoudite et les Émirats arabes unis, puisque les Saoudiens ont bombardé des miliciens yéménites alliés des Émirats arabes unis et entraînés par eux. Donc il y a eu une quasi-rupture entre les Émirats et l'Arabie. Et pour accélérer un petit peu le déroulement des événements, dans les derniers jours, au contraire, tant du côté des Émirats arabes unis que du côté de l'Arabie saoudite, on essaye de renouer les liens. Il y a un dirigeant des Émirats très important qui s'est rendu en Arabie saoudite il y a quelques jours pour rencontrer le prince Mohammed bin Salman. Et aussi bien les Émirats que l'Arabie saoudite ont intérêt à mettre pour l'instant leurs différends sur pause. Pour répondre à votre question plus directement, vous savez qu'il y a eu ce qu'on a appelé le pacte de la Mecque, qui rassemble donc l'Arabie saoudite, la Turquie et le Pakistan, qui a été présenté comme une forme d'OTAN islamique. C'est peut-être un petit peu abusif, mais en tout cas, cette alliance stratégique, diplomatique, et qui a un potentiel militaire, a été en partie activée pour venir au secours de l'Arabie saoudite, non pas en envoyant des troupes pakistanaises ou turques se battre au Yémen, mais en tout cas pour aider leur capacité défensive.
16: Interrogé par Xavier Sartre, Olivier Dallage, chercheur associé à l'IRIS, l'Institut de Relations Internationales et Stratégiques, était l'invité ce matin de Radio Vatican.
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0: Et c'est Olivier Bonnel qui vous présentait le journal de Radio Vatican. 8h44 sur RCF Notre-Dame. Quel signe attendez-vous de Dieu avant de chercher des preuves spectaculaires? Le Christ nous invite à ouvrir les yeux sur les signes déjà présents dans nos vies. Vous allez l'entendre dans la prière du matin. Et de signes, eh bien il y en a un à mes côtés ce matin. Vous êtes signe de dictionnaire. Certains sont signes d'évangile. Vous êtes signe de dictionnaire, Jean Prouvot. Bonjour Jean.
10: Bonjour
0: Pierre-Hugues. Eh bien oui, notre lexicographe préféré. Alors, on va encore parler de mobilisation lycéenne. On en parlait il y a quelques minutes sur cette antenne. Et on parle de lycée dans l'actualité. Alors, le lycée, ça correspond à ce lieu de passage pour presque tout le monde. Ça fait partie de notre univers français, peu importe notre âge d'ailleurs. Et pourtant, on nous explique pour ainsi dire jamais d'où vient ce mot. Eh bien, vous allez résoudre ça ce matin, Jean Prévost.
10: Ben merci. Ben en effet, de fait, l'origine du mot lycée peut surprendre et même paraître inquiétante.
0: Inquiétante.
10: Oui, puisque ce mot est lié au premier prédateur de l'être humain, le loup. Alors c'est effectivement sur le grec loukos, loup, que fut appelé Lukeion, à Athènes, un lieu naguère fréquenté par les loups. Et sur ce lieu dit, Lukeion, on bâtit le gymnase d'Athènes qui prit alors ce nom. Or, ce fut dans ce gymnase qu'Aristote dispensa sa philosophie et son savoir auprès de jeunes gens qui devinrent ses disciples. Alors, comme on le sait, son œuvre exerça une influence majeure et ce gymnase devint célèbre au point qu'en passant par le latin liceum, le lycée devint synonyme de toute assemblée prestigieuse de lettrés. Aussi, ben, on ne s'étonnera pas de lire en 1721, dans le dictionnaire universel des Jésuites de Trévoux, cette définition du mot lycée, lieu où s'assemblent les gens de lettres.
0: Ah tiens.
10: Le mot lycée n'entre en fait dans le dictionnaire de l'Académie française qu'en 1762, avec en somme un résumé de ce que représente au XVIIIe siècle le lycée. Je vous lis l'article qui y correspond.
0: Donc on est en 1762 là.
10: Voilà. Nom que les Grecs donnaient aux lieux publics dans lesquels ils s'assemblaient pour les exercices du corps. Dans la suite, ce mot a été le nom distinctif d'une secte ou d'une école philosophique. Le lycée, pris dans ce sens, signifie l'école d'Aristote, comme le portique signifie l'école de Zénon. On le dit aujourd'hui par extension de tout lieu où s'assemblent les gens de lettres. Et comme vous le constatez, il n'est pas encore question d'établissement scolaire. Ces derniers étaient alors appelés en effet école ou collège.
0: Alors Jean, à partir de quand le lycée va-t-il désigner un établissement scolaire ?
10: Eh bien, on est passé de la culture partagée entre gens de lettres, auquel correspond le lycée au XVIIIe siècle, au lycée en tant que lieu d'enseignement pour les jeunes au siècle suivant, la Révolution aidant. Le prestige acquis par le mot lycée ne pouvait en effet que plaire à Bonaparte, alors consul, et qui par la loi du 11 Floréal de Landis,
0: c'est-à-dire alors, faut le traduire.
10: Voilà, le 1er mai 1802,
0: c'est mieux.
10: Instituait le lycée en tant qu'établissement d'enseignement fondé par l'État. Ce serait presque immédiatement les lycées dits impériaux, après le coup d'État de 1802, instituant donc Napoléon Bonaparte empereur. Le lycée, doté le plus souvent d'un internat, n'est alors fréquenté que par des boursiers ou des garçons dont les parents paient la pension. Il faut se souvenir que le lycée accueillait les élèves de la 6e au baccalauréat, intégrant d'ailleurs, ça et là, les classes élémentaires. Quant aux lycéens, inutile de les débusquer avant le 19e siècle, le mot n'est attesté qu'après 1815. L'idée que c'était mieux avant ne date pas d'aujourd'hui. En 1906, Ambrose Bierce donne cette définition. Lycée, école antique où l'on s'entretenait de morale et de philosophie. Et en 1906, école moderne où l'on discute le football. Bah, après tout, Albert Camus, lycéen, se passionnait pour le football. Alors, on va faire confiance en l'avenir.
0: Merci beaucoup Jean Prévost. Il y a peut-être beaucoup d'Albert Camus parmi les lycéens en ce moment à suivre la prière du matin.
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il en sera de même avec le Fils de l'homme pour cette génération. Lors du jugement, la reine de Saba se dressera en même temps que les hommes de cette génération et elle les condamnera. En effet, elle est venue des extrémités de la terre pour écouter la sagesse de Salomon, et il y a ici bien plus que Salomon. Lors du jugement, les habitants de Ninive se lèveront en même temps que cette génération, et ils la condamneront. En effet, ils se sont convertis en réponse à la proclamation faite par Jonas. Et il y a ici bien plus que Jonas.

Alors je me demande si mon cœur est mauvais, si mon cœur est moqueur ou incrédule. Pourquoi est-ce que je réclame un signe? Est-ce que c'est pour me moquer ou manifester davantage mon incrédulité, voire ébranler les autres dans leur certitude? Qu'est-ce que ça changera à l'état de mon cœur si j'obtiens le signe que je réclame? Peut-être rien du tout? Jonas, c'est celui qui ne voulait pas être envoyé, celui qui résistait à Dieu parmi les prophètes, car il ne voulait pas le rachat du peuple de Ninive. Veux-tu que le monde soit sauvé ou veux-tu te moquer du monde? Veux-tu lui manifester ton incrédulité et le voir s'ébranler? Ou alors veux-tu voir Dieu à l'œuvre dans le cœur des gens? Car des moqueurs et des incrédules, il y en a jusqu'à la croix et même après. Ce sont ceux qui diront « il en a sauvé d'autres, mais il ne se sauve pas lui-même ». Alors de même que Jonas, dans la poésie, séjourne 3 jours dans le ventre d'un poisson, le Fils de l'homme ressuscite au bout de 3 jours. Le voilà le grand signe qui signe le changement de mon cœur. Donc, toi qui es venu pour te moquer, ou pour nourrir ton incrédulité, sache que Dieu t'attend et il te questionne sur l'état de ton cœur. Car ceux qui ont changé reprocheront aux autres d'être restés incrédules. Et dans les versets suivants, Dieu propose que je réfléchisse à l'état de mes yeux. Tes yeux sont comme une lampe pour ton corps, et si tes yeux sont en bon état, tout ton corps jouit de la lumière, mais s'ils sont malades, tout ton corps est plongé dans l'obscurité. Fais donc attention à ce que ta lumière ne soit pas obscurcie. Et toi qui te moques, regarde un peu à l'état des yeux de ton cœur.

Notre Père, qui es aux cieux, que ton nom soit sanctifié, que ton règne vienne, que ta volonté soit faite sur la terre comme au ciel. Donne-nous aujourd'hui notre pain de ce jour. Pardonne-nous nos offenses, comme nous pardonnons aussi à ceux qui nous ont offensés. Ne nous laisse pas entrer en tentation, mais délivre-nous du mal, car c'est à toi qu'appartiennent le règne, la puissance et la gloire, pour les siècles des siècles. Amen.

0: Il est 8h56 sur RCF Notre-Dame. Soyez les bienvenus à notre écoute. Merci pour votre fidélité. Et bonjour, Ombline Ponsignon.
1: Bonjour, Pierre-Hugues.
0: Pour ne rien vous cacher, je viens de courir dans l'escalier. Mais voilà, je suis à temps pour vous parler de Saint Carlo Acutis, puisque nous fêtons ce saint tout récent, très jeune, canonisé il y a un peu plus d'un an par le pape Léon XIV.
1: Exactement, Carlo naît à Londres le 3 mai 1991 et meurt le 12 octobre 2006, c'est-à-dire il y a 20 ans, jour pour jour, à Monza, en Italie, et il meurt d'une leucémie foudroyante. Il a à peine 15 ans.
0: Alors, Carlo est d'une grande piété, très engagé dans l'Église dès son plus jeune âge.
1: Oui, c'est un virtuose de l'informatique. Il est le premier saint de la génération Internet. Mais le réduire à son image de geek serait méconnaître sa vie et sa spiritualité. Car si l'on ne parle pas de l'Eucharistie, on passe à côté de sa vie. Ce qu'il a toujours voulu, c'est faire connaître et aimer Jésus dans l'Eucharistie. Et c'est pour cela qu'il réalise à 14 ans une exposition virtuelle ou un site internet sur les miracles eucharistiques. Il aimait dire « Être toujours uni à Jésus, tel est le but de ma vie ». Et à l'hôpital face à la maladie, il disait aussi « J'offre toutes mes souffrances pour le pape et pour l'Église ».
0: Et c'est pourquoi l'Eucharistie occupait une place centrale dans sa vie.
1: Oui, elle était, selon son expression, son autoroute pour le ciel. Et pour ne pas dévier de cette route, il avait cette formule. « Tous naissent comme des originaux, mais beaucoup meurent comme des photocopies ». Et Carlo, lui, est resté un original. C'est d'ailleurs en jean et en sweatshirt et basket qu'il repose aujourd'hui à Assise. Et le pape Léon XIV disait dans son homélie le jour de la canonisation de Carlo, donc il y a un an, « Le plus grand risque de la vie est de la gaspiller hors du projet de Dieu ». Le pape, donc, nous invite tous, et spécialement les jeunes, à ne pas gâcher la vie, mais à l'orienter comme Carlo vers le haut et en faire un véritable chef-d'œuvre.
0: Mais oui, vous avez raison, Blin, puisque là est la foi chrétienne. En chacun réside quelque chose d'unique, et si vous ne le donnez pas au monde, eh bien, le monde ne sera pas tout à fait ce qu'il doit être. Et au contraire, ainsi que le disait Sainte Catherine de Sienne, si vous êtes ce que vous devez être, vous mettrez le feu au monde entier. Voilà, peut-être l'invitation ce lundi matin, vous n'êtes pas en forme, vous avez envie de rester chez vous, dans votre lit, il y fait chaud, vous avez du mal à vous motiver pour vous lever, eh bien, écoutez ce que le Christ a à vous dire, si vous êtes ce que vous devez être. Vous mettrez le feu au monde entier, donc allez hop, on se lève et on part au travail. Voilà le programme de cette journée. Voilà, non mais ça c'est facile à dire quand on est levé comme nous, on bline depuis plusieurs heures. Mais voilà, plein de compassion avec vous si vous êtes encore dans votre lit. À 8h58 quand même, il est temps de se lever. Dans 10 minutes, le débat du jour avec Louis Dauphren et ses invités.
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0: Nous sommes le lundi 12 octobre. Nous fêtons aujourd'hui Saint Carlo Acutis. Très bon début de journée. 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Il est précisément 9h et à la une ce matin, Clara, cette victoire nette pour Raphaël Glucksmann.
8: Exactement, plus de 66% des voix, il l'emporte donc la primaire social-démocrate. C'est la première fois de son histoire que le PS n'aura pas un candidat issu de ses rangs pour une élection présidentielle. Les distributeurs de carburant ont rendez-vous ce matin à Matignon pour mettre en place une baisse de prix à la pompe de 12 à 18 centimes par litre, espère le gouvernement, après la libération de 10 millions de barils de pétrole. De nouveaux blocages de lycées annoncés ce matin. Le gouvernement espère que le mouvement va reculer. Le ministre de l'Éducation a annoncé la semaine dernière le déploiement de 3000 professeurs. Et le pape Léon XIV va subir une opération dans les prochains jours. Il doit se faire retirer un nodule au poumon. Il l'a annoncé hier à la fin de l'Angélus.
0: Et que vaut le pacte pour la jeunesse de Gabriel Attal et puis Raphaël Glucksmann, un Macron bis? Le débat du jour avec Louis Dauphren, c'est dans 10 minutes. La matinale se poursuit sur RCF en Normandie. On retrouve Mathilde Dano pour vos informations locales. Bonjour Mathilde.
9: Bonjour Pierre-Hugues, bonjour à tous. De nouveaux appels à la mobilisation sont lancés en Normandie. À Caen, les lycéens et étudiants appellent à manifester demain mardi. Un appel relayé par plusieurs syndicats pour la jeunesse et l'avenir de l'école, selon la FSU du Calvados. Le rendez-vous pour la manifestation est donné demain à 14h à l'université de Caen. Du côté de la Seine-Maritime, les lycées fermés la semaine dernière accueillent de nouveau les élèves ce lundi selon la préfecture. Des réouvertures totales ou partielles afin d'accueillir les élèves dans des conditions satisfaisantes. Endommagé lors de la manifestation du 1er octobre dernier, le lycée Marcel Samba de Sotteville-lès-Rouen va également accueillir les élèves, mais pas par son entrée principale qui sera hors d'état pendant un bon moment, selon Bertrand Deniaud, vice-président de la région en charge des lycées, au micro de nos confrères de Ici Normandie. Le maire de Berduy, Alain Sabra, s'est éteint à l'âge de 70 ans ce dimanche. La brutalité de sa disparition ajoute à notre peine, a écrit le président du conseil départemental de l'Orne. Christophe de Balor salue un élu de terrain chaleureux et entreprenant jusqu'à la dernière heure. Alain Sabra avait été élu maire de Berduy en mars dernier. Un nouveau centre d'intervention des pompiers a été inauguré au Mont-Saint-Michel jeudi dernier. Ce centre permettra d'assurer les missions de secours et de soins d'urgence aux personnes, ainsi que la lutte contre les incendies au Mont-Saint-Michel. Plus de 380 interventions ont déjà été effectuées par les pompiers sur le Mont depuis le début de l'année, selon le SDIS de la Manche. Et du côté de la météo, le ciel sera gris encore en Normandie aujourd'hui. Ce matin, de faibles averses sont annoncées dans la Manche, le Calvados, l'Orne et au Havre. Le ciel est très nuageux dans l'Eure et en Seine-Maritime. Les températures sont comprises entre 10 et 16 degrés ce matin. Il fait 10 degrés à Neuchâtel-en-Bray, 12 degrés à Évreux et Fécamp, 13 degrés du côté d'Alençon, 14 à Caen et 15 à Saint-Lô. Cet après-midi, le ciel sera gris sur l'ensemble de la région avec des averses en Seine-Maritime. Côté mercure, il fera entre 14 et 18 degrés cet après-midi en Normandie, 14 degrés à Mortagne-au-Perche, 15 à Alençon, 16 degrés à Rouen et Évreux, 17 à Caen et Avranches et 18 degrés à Cherbourg pour la maximale cet après-midi. Votre matinale se poursuit sur RCF Notre-Dame. On retrouve Bénédicte Buisson pour l'actu normande.
10: Bonjour à tous. Les diocèses normands vivent actuellement des transformations et au-delà des changements au niveau des paroisses, les services diocésains sont eux aussi amenés à revoir leur organisation et leur emplacement. Illustration à Coutances où tous les services diocésains viennent de s'installer dans un unique et même lieu.
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12: Veillez avec foi à faire de cette maison une demeure de paix qui répande loin autour d'elle le parfum du Christ.
10: Jeudi dernier avait donc lieu à Coutances la bénédiction du village diocésain appelé Béthanie. En effet, la maison diocésaine située auparavant entre la cathédrale et l'évêché a emménagé dans la maison Jacques Fillet, la maison des prêtres aînés, fermée en 2025. Et il ne s'agit pas seulement d'un changement de lieu, comme nous l'explique le père Régis Rollet, vicaire général du diocèse.
13: Ça s'inscrit dans tout le renouveau du diocèse. On dit qu'on transforme la vie pastorale de nos paroisses et la vie d'un diocèse, c'est lié aussi à des services, à des mouvements. Et le diocèse est en train de vivre une vraie transformation puisque dans son histoire, c'est rare que tous les services se soient rassemblés en un lieu. Or aujourd'hui, les services, c'est-à-dire les services diocésains, quand on s'occupe de l'initiation chrétienne, du catéchuménat, des jeunes, de la santé et de tant d'autres choses, on avait déjà l'habitude de travailler un peu ensemble, mais c'est de travailler sur un même site, y compris avec les services presque, comme on dit, du temporel, les questions économiques, les finances, l'immobilier. Les questions aussi du droit de l'Église, qui fait qu'il y a des actes officiels qu'on appelle des actes canoniques, selon le droit canonique, le droit de l'Église. Et bien là aussi, c'est des services importants, hein. Vous savez, les registres dans les paroisses, tout ce qui est signé du chancelier du diocèse, les bureaux sont aussi dans la même maison. Et en plus, la réalité de l'enseignement catholique, qui est une grande réalité en elle-même, eh bien, n'est pas à part dans un autre coin de la ville, mais elle a rejoint ce fameux village diocésain et cette maison diocésaine. Tous les services vraiment d'un diocèse sont réunis. C'est une belle rencontre, à mon avis, à venir.
14: Pour nos auditeurs normands qui connaîtraient moins bien Coutances, les trois entités enseignement catholique, économat, services pastoraux étaient sur des sites différents auparavant.
13: Oui, tout à fait. Et ils sont maisons.

0: Aufrène.
1: Aux alentours de 9h40, je serai en compagnie de Sébastien Lapac, journaliste et critique littéraire au Figaro, autour de Saint-François d'Assise. La figure. On parlera des larmes de Saint-François d'Assise, aussi des oiseaux sur lesquels il a beaucoup écrit. Ce sera l'occasion de prendre un recul un petit peu serre, tout en littérature avec Sébastien Lapac. Mais d'abord, les débats du jour.
0: Dame.
1: Avec le père Bernard Bourdin, dominicain, public de Paris, bon gentil et juriste, maître de conférence à la Cato de Lille, consultant. Bonjour Xavier.
2: Bonjour.
1: Merci. Pensé par Raphaël Glucksmann, est-ce que l'horizon, où il s'est vu en baptême, je prends bien sûr, pour entrer dans peut-être la cour des grands de ce monde politique. Le député européen donc a été désigné candidat de la gauche social-démocrate avec plus de 66% des voix. C'est donc une victoire assez nette et c'est donc l'issue d'une primaire qui permet peut-être d'y voir un petit peu plus clair. Reste que c'est donc la ligne anti-mélenchoniste qu'il a emportée avec ce socle de la gauche social-démocrate qui tend à s'imposer peut-être pour réunir au-delà de son périmètre habituel. Jusqu'où pourra-t-il réunir pour peut-être constituer une alternance politique? On va voir, on va poser la question justement au père Bernard Bourdin, à Xavier de Bonaventure. Père Bernard Bourdin, cette élection de Raphaël Glucksmann est-elle aujourd'hui un signe positif pour le centre?
3: Oui, c'est un signe positif dans la mesure où c'est un candidat modéré. Donc on a compris qu'il incarnait, par définition, la modération au centre-gauche, et beaucoup plus que les candidats du PS qui pouvaient toujours être suspectés d'un jour ou l'autre, de, notamment Olivier Faure, de revenir sur le positionnement anti-mélenchonien. Donc je crois qu'il y a vraiment, on a affaire à un candidat cordon sanitaire.
1: Anti-Mélenchon.
3: Et anti-Mélenchon. Alors ensuite...
1: C'était moins clair pour Olivier Faure, parce que le porte-parole du PS ce matin nous a dit que sa ligne était quand même assez claire, celle d'Olivier Faure.
3: Là, je ne l'ai pas entendu ce matin.
1: Mais il y avait un doute sur d'autres candidats, quant aux accointances éventuelles avec Mélenchon.
3: Avec Mélenchon, oui, bien sûr, oui. Mais c'est un candidat qui n'est pas du PS, donc c'est quand même un paradoxe, et qu'il va représenter un parti dont il n'est pas membre. C'est le candidat de place publique, en fait, alors qui rassemblera la gauche social-démocrate, modérée, bien sûr. Alors avec... c'est une bonne nouvelle, maintenant c'est à double tranchant, hein, parce que... en émettant l'hypothèse qu'il soit élu, il lui faudrait une majorité. Alors, il peut avoir un fait légitimiste, et de fait, comme normalement dans les élections présidentielles, c'est ce qui se produisait, et il a véritablement une majorité absolue, alors une vraie majorité cette fois-ci. Et ça signifierait que LFI est neutralisé. Mais c'est pas gagné d'avance, à mon avis. C'est loin d'être gagné d'avance, et donc on peut conjecturer qu'il devra composer avec le centre, donc le centre droit. Ce qui ne sera pas forcément confortable.
1: Jusqu'où ?
3: Bah oui, jusqu'où, oui. Est-ce que le centre droit, c'est une partie des macronistes ? Il y en a une partie qui jouera certainement le jeu. Mais jusqu'où, c'est très difficile.
1: Macroniste avec DLR ?
3: Ah, DLR, à mon avis, ça va se compliquer, là. Je pense que... Oui.
1: Pourtant, ils se sont largement vendus à Emmanuel Macron.
3: Quand oui, celui-ci... mais c'est comme l'aile droite. Il y a une aile gauche aussi chez les macronistes, quand même. Hein. C'est plutôt à cette tendance-là que je pense. Mais il faut voir aussi le nombre de députés qu'ils obtiendront.
1: Quel fait majoritaire possible si jamais, bien sûr, Raphaël Glucksmann l'emportait? Xavier de Bonaventure.
4: Alors, le fait majoritaire, c'est quand même difficile à mesurer. Est-ce que son érosion est quelque chose de durable ou pas? Je sais pas. Pour moi, on va peut-être un peu vite en besogne, parce que ça suppose déjà que Raphaël Glucksmann l'emporte, ce sur quoi j'ai quand même de gros doutes. Alors, il est vrai qu'effectivement, il plie le match avec un score qui lui donne une certaine assise pour incarner, non pas à mon sens le centre, mais une gauche sociale. Certes assez modéré, mais quand même pas macroniste non plus, plutôt sur un positionnement en réalité qu'on pourrait rapprocher de celui de Gérard Schröder, par exemple, ou de Tony Blair historiquement, mais avec quand même une ligne beaucoup moins libérale que celle d'Emmanuel Macron. On peut penser notamment à ses propositions sur la question de la rémunération, sur le retour de la retraite à 62 ans, ou plus largement sur les questions de taxation, où il est favorable notamment à une taxation des héritages les plus fortunés. Donc on constate qu'il a quand même une ligne qui est une ligne assez à gauche, avec effectivement ce que vous décrivez, qui est le rétablissement d'un cordon sanitaire assez...

0: Mitterrand. C'est-à-dire que il y a la gauche s'est tellement modérée, elle a tellement renoncé à ce qu'elle était, qu'elle a fabriqué Mélenchon. Hein, ça s'est produit avec la gauche, d'abord la gauche, hein, comme il l'a appelée, et qui a su complètement étouffer l'extrême gauche historique de Besancenot et puis Arlette Laguiller, hein, parce qu'ils avaient 100%. Une néo-extrême gauche qui est, au fond, le retour du refoulé d'une gauche qui a renoncé à ce qu'elle est. Alors, par un biais idéologique totalement différent, hein, c'est un recyclage du marxisme en version ethnique, au fond. Hein. Il y a les petits blancs qui dominent, et il y a les petits... vous avez le symbole, c'est Bakayoko, quoi, ou Rima Hassan. C'est, c'est cette France-là. Hein, des minorités ethniques exploitées. Enfin, ils jouent sur cette carte-là. Puis avec les lycéens, on le voit très bien. Ça ne règle rien, cela dit, à gauche, c'est que ils ont, de toute façon, ils auront sur leur frange au minimum un parti qui est beaucoup plus radical, et il faudra bien qu'ils règlent un problème sur l'idée, parce que surtout si c'est un Tony Blair à la française, on sait ce que ça donnait après. Hein.
1: Ça donne quoi ?
0: Bah, ça a donné ensuite Corbyn. Et qui est un Mélenchon britannique. Ça ne règle rien quant à l'avenir même. Regardez le Parti social-démocrate en Allemagne.
1: Alors, qu'est-ce que c'est de gauche alors, Père Bernard Bourdin, aujourd'hui ?
0: Et alors, sympathique, ça, très bien, à condition que ce ne soit pas un produit commercial, qu'elle retrouve ce qu'elle est connaturellement, c'est-à-dire qu'elle a un discours social, effectivement. Elle rejoint les classes populaires sans tomber dans les travers identitaire que pratique le mélenchonisme.
1: Le côté universaliste.
0: Plus,
1: c'est un peu
0: puis
1: ça. Social, universaliste.
0: Recomposer l'idée d'une république, et puis alors, l'électorat populaire, et on le voit bien, ça tient à la sociologie de nos pays où il y a une forte immigration, désormais se confond avec des minorités ethniques. Donc il faut savoir leur parler, mais savoir leur parler, ça ne veut pas dire exalter le ressentiment. La tâche d'une social-démocratie juste, ça serait ça. On veut bien que vous soyez des Français comme tout le monde, il n'y a pas de problème, mais il va falloir quand même se rassembler, non pas être dans un discours de pyromane, quoi. C'est ce que fait Mélenchon, qui est très dangereux.
1: Vous avez une bonne aventure.
2: Ah, je souscris pour le coup complètement à votre analyse. Je pense qu'en réalité, il y a aussi un autre point de clivage, c'est le rapport à la mondialisation. On voit que dans le discours de Glucksmann, la mondialisation est quelque chose d'accepté. On n'est pas dans une logique anticapitaliste revendiquée. Et je partage totalement votre avis sur le fait aussi qu'il y a une vraie différence de positionnement par rapport à la question de la minorité, et notamment des minorités ethniques, où Mélenchon, au fond, va exciter le ressentiment, effectivement, de ces minorités clivé, il le fait autour du sujet.

0: Si on raisonne comme ça, en fait, on ne touche pas au fond du pays. Il faut que le candidat soit un candidat de rassemblement. Donc, après tout, les états-majors, tout ça, qui prennent des voix à Philippe ou pas, ce n'est pas le sujet. Le sujet, c'est qu'il convainc les Français. Et la question de fond qui s'oppose à la gauche, en l'occurrence, elle qui se réclame historiquement, et elle en a fait un peu aussi sa mythologie, de la République, ce qu'il faudrait la République. Alors, avec tout ce que ça implique dans la mythologie française, son histoire. Et donc, pas un mot, un terme électoral ou de com', hein, le front républicain, c'est pas de ça dont je parle. Je parle de la République, c'est-à-dire, ça va poser la question scolaire, on y viendra après, ça va poser la question, bien sûr, des retraites, la question de la solidarité sociale, ça pose plein de toutes sortes de questions. S'il n'est pas ce candidat-là, il ne pourra pas siphonner, comme avait dit Sarkozy à propos du Front National, il ne pourra pas siphonner le LFI. En fait, LFI, il faut le siphonner. Mais pour le siphonner, ce n'est pas par des cartels et des combinaisons électorales, c'est vraiment par un vrai projet de société qui redonne à ce pays une cohésion, alors que c'est un pays, comme beaucoup d'autres, d'ailleurs on n'est pas les seuls, à être très fragmenté. C'est un candidat qui réussit aujourd'hui.
1: Qu'est-ce qu'il pourrait dire pour siphonner LFI
0: C'est un candidat qui dit, par exemple, aux minorités ethniques, vous êtes des nôtres, mais encore une fois, c'est pas la démagogie. Ça va passer par une politique de l'éducation nationale, ça va passer par une politique sociale. Il y a un ascenseur social, en quelque sorte. Hein. Il y a quand même beaucoup de ressentiments là-dedans, qu'on peut tout à fait comprendre. Donc, il faut... je crois qu'il faut réinventer, là, pour le coup, la social-démocratie. C'est un très gros travail. Hein.
1: Xavier de Bonaventure, il a des chances de pouvoir tenir ce discours, à votre avis,
2: non,
1: pour siphonner LFI ?
2: Honnêtement, moi, j'y crois pas.
0: Ah, mais je dis pas que j'y crois. C'est le souhait, j'émets un vœu. Mais...
2: Oui. Non, j'y crois pas parce qu'en réalité, précisément, à mon sens, ce qui fait aujourd'hui qu'un certain nombre de... Puisqu'en réalité, ce sont beaucoup des jeunes, se tournent vers LFI, c'est précisément la radicalité du discours tenu par LFI.
0: Bien sûr. Oui.
2: Donc, en réalité, un discours modéré ne séduira pas la frange électorale qui va vers LFI, l'électorat qui se tourne vers le Rassemblement. C'est précisément la radicalité du discours qui, dans un contexte, à mon avis, de malaise profond, séduit l'électorat à la fois du Rassemblement National et à la fois de LFI.
1: Donc ça veut dire qu'il doit se livrer à une sorte de surenchère dans la radicalité, Raphaël
2: Glucksmann. Oui, mais on l'imagine mal se livrer à cette surenchère.
1: Se mettre au diapason des autres.
2: Là où je n'y crois pas non plus, c'est que s'il se livre à cette surenchère, de toute façon, l'électeur préférera toujours l'original à la copie.
0: Oui, comme disait Le Pen, oui.
2: Donc...
0: On est pris au piège. Non, mais je crois qu'on est d'accord. On est pris au piège de cette radicalité. Mais une radicalité qui se confond avec de l'extrémisme, en fait. Et donc, quand on vit dans un monde d'insignifiance, évidemment, la radicalité séduit. Mais c'est pour ça que la question ne se pose pas en termes de modération ou de non-modération. Elle se pose en termes d'un projet qui fait sens. C'est ce que j'appelle, moi, pour eux, qui se situent à gauche, un projet qui redonne sens à l'idée de République. C'est-à-dire de choses communes. Mais en sont-ils capables? Effectivement, j'en doute. J'en doute. Moi aussi, j'en doute. Mais je dis, c'est le cap qu'ils devraient avoir. Mais en est-il capable? Ça, j'en suis pas certain du tout. Du tout.
1: Sur le profil bourgeois parisien de Raphaël Glucksmann, comment expliquer que la gauche, finalement... puise dans ce type de sociologie, Bernard Bourdin. C'est quand même une sociologie plutôt intellectuelle, bourgeoise et parisienne, pas très populaire.
0: Qui est celle
1: de la gauche.
0: De la gauche modérée, oui.
2: Mais qui a quand même souvent été celle de la gauche modérée. Quand on regarde la plupart de François Hollande, Laurent Fabius...
0: Oui.
2: Quand même des personnalités sorties d'un moule au fond assez commun, Sciences Po, l'ENA à chaque fois.
1: Et comment l'expliquer? Comment expliquez-vous?
2: Bah là, on est un peu sur le problème d'autoreproduction
0: des
2: élites, à mon avis. En réalité, c'est que fondamentalement, on a quand même du mal à favoriser l'ascension d'un personnel politique qui ne soit pas issu de ces écoles-là. Et à l'extrême rigueur, je vous dirais que quand ils ne sont pas issus de ces écoles-là, ils sont en réalité issus d'un milieu qui est quand même assez analogue. Pour un Dominique Potier, je pense par exemple à ce député, puisqu'il a un profil que je trouve très original... Et il a beau être de ne pas être de mon bord politique, je trouve qu'il dit des choses qui sont souvent extrêmement intéressantes. Pour un Dominique Potier, combien au fond de profils un peu uniformes, étant passés par les établissements scolaires qui sont quand même souvent les mêmes, et les bancs des

0: des mêmes universités. On a le sentiment quand même que la classe politique, est, que ce soit d'ailleurs à droite ou à gauche, et ce que je dis vaut d'ailleurs également pour les partis les plus à droite ou les plus à gauche.
1: Même à LFI, quand on voit Éloine Benoît, le petit Éloine Benoît là, qui représente les lycéens, c'est quand même, il est issu des beaux quartiers, de la bonne bourgeoisie, c'est
0: alors,
1: lui qui parle
0: au nom de... Il aura le temps d'évoluer sur sa ligne politique. Hein,
2: Parmi les identitaires de gauche ou de gauche radicale, oui, ça ne veut pas dire qu'ils n'ont jamais rencontré un ouvrier de leur vie. Hein,
1: pourquoi est-ce qu'on vote LFI dans les beaux quartiers, en fait?
2: Ah, ça, c'est
1: je sais pas, vous avez creusé, vous avez fait une thèse là-dessus?
2: Non, je n'ai pas fait de thèse là-dessus.
1: Pourquoi est-ce que c'est un phénomène urbain et de CSP+ ?
2: Mais on trouve ça aussi dans un certain catholicisme qui est de radicalité de gauche, hein, que j'ai rencontré. Pourquoi sont-ils... Bon, alors là, s'ajoute un motif spirituel en plus. Mais c'est pas lié à une appartenance sociale populaire, c'est effectivement lié à un besoin, à mon avis, de retrouver du sens... mais c'est une manière de retrouver le sens qui est...
1: Peut-être qu'ils ont trop d'argent, alors ils veulent
2: le taxer. Peut-être aussi, une sorte de culpabilité, c'est possible. Hein. Mais la question, c'est qu'est-ce que c'est, que, comme vous le disiez tout à l'heure, à propos de l'élite, qu'est-ce que c'est qu'une élite aujourd'hui ? Donc, on a besoin d'élite, c'est pas l'élite. Le populisme qu'on dénonce tant, c'est la conséquence d'un élitisme qui ne sait plus se concevoir comme étant au service du peuple, tout simplement. L'élitisme, c'est confondu avec de l'entre-soi. Donc, si c'est l'entre-soi, évidemment, ils ne vont pas dans les quartiers où il faut aller. Ils apparaissent comme étant des gens totalement étranges. Ce sont des anywhere, comme dirait David Goulart. Vous avez les anywhere et les somewhere. Alors, ça, c'est l'expression même de la fracture dans laquelle on est. Donc, il faudrait que l'élite cesse de se confondre avec des anywhere pour être enfin des gens qui sont bien de ce pays, hein, de la maison France. Hein, ils ne sont pas étrangers, hein. Et ils y vont et ils vont voir effectivement les gens qui n'en sont pas. Et ça existait. Il y avait un gaullisme social, par exemple, il y avait un gaullisme populaire, il existait.
1: Mais pourquoi est-ce que ce sont des gens qui sont au cœur du système, qui en profitent à fond, qui veulent le renverser? C'est ça que je comprends.
0: Enfin, ce que je trouve assez impressionnant dans le parcours de ce gamin, parce qu'au fond c'est un gamin, d'ailleurs on a le pendant inverse avec Louise dans leur débat, bon... Il y a quelque chose d'assez marrant. Radicalité, et là, regarder l'époque d'Occident, en fait, en réalité, c'était pour l'essentiel des jeunes. Donc, qu'est-ce que ça exprime ? Effectivement, la quête de sens, à mon avis, de la jeunesse, qui a besoin de se retrouver dans un discours plus radical, plus affirmé. On va pas, je ne dis pas dans le marc de café, mais je suis prêt à vous parier que dans 10 ans, Éloine, vous le retrouvez dans des partis de gouvernement traditionnels, probablement sur l'aile gauche modérée.
1: Il aura capté la Louise représentation.
0: Et que Louise, vous la retrouvez députée. Bien sûr, en réalité, je pense que ça correspond à un positionnement, probablement d'ailleurs sincère dans le cas de ces deux jeunes, mais qui exprime un besoin de sens, un besoin d'une certaine radicalité. Parce qu'au fond, ça correspond probablement à une période d'âge. Vous avez raison de souligner qu'il vient d'un milieu assez favorisé, et je pense que le fait de venir de cette élite n'empêche pas le besoin de sens et n'empêche pas le besoin d'engagement. Là où, en revanche, je suis plus réservé, il faut une élite, c'est la nécessité que cette élite soit capable de sortir au fond de son environnement d'origine. Quelle est cette capacité d'aller en fait vers la France et de parler au fond parler à la totalité des Français. Et je pense que, quelque part, ce système un peu d'auto-reproduction, cette incapacité à sortir de son milieu social d'origine, empêche, à mon avis, ça crée en fait un phénomène où on est coupé des réalités sociales. Et je pense qu'il faut essayer de s'extraire de cela.
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1: On va parler du pacte pour la jeunesse de Gabriel Attal à présent, qui veut amarrer à lui une partie de l'électorat des 18-24 ans qui lui préfère le chef de file de LFI, Jean-Luc Mélenchon. On peut le voir au cours de ce mouvement lycéen. On va voir ce que va donner d'ailleurs ce mouvement au cours de cette semaine. En tout cas, il prévoit de lancer un appel au cours des prochains jours pour permettre de sélectionner 150 jeunes tirés au sort, lycéens, étudiants, jeunes actifs, réunis sur le modèle de la Convention citoyenne. Il y a une sorte d'enjeu autour des jeunes générations. Que penser de ce pacte pour la jeunesse de Gabriel Attal? Est-ce un argument de com' supplémentaire pour essayer de se positionner en vue de la présidentielle? Père Bernard Bourdin, Xavier de Bonaventure. Père Bourdin, qu'est-ce que ça vous inspire?
2: C'est évident.

0: Vous avez lu ces propositions ?
1: Pas dans le détail, mais j'en ai lu une partie. Mais c'est toujours ambigu. Il mène une campagne électorale, donc dans un contexte de crise lycéenne, je dis pas que c'est un démagogue.
0: Créditons-le d'une bonne intention.
1: Oui, c'est
0: ça. Un pacte pour la jeunesse. Qu'est-ce qu'on peut en mettre dedans ?
1: Mais ça rejoint un peu ce qu'on disait tout à l'heure. Au fond, c'est-à-dire que l'école, il faut la. Alors, c'est ce qu'a fait un peu déjà quand même Blanquer, mais il faut continuer à la refaire aussi, cette école, parce que c'est un ascenseur social. Donc, un pacte pour la jeunesse, oui, c'est une très bonne idée. C'est une très bonne idée.
0: Alors, qu'est-ce qu'il faudrait faire pour vous ?
1: Il a été ministre de l'Éducation, en plus, donc il y est sensible.
0: Parcoursup,
1: À mon avis, il y a déjà une chose. Ce qu'il faudrait faire, bon, là, je vais avoir l'air vieux jeu, mais tant pis, moi, je dis carrément, je pense que...
0: Vous avez le droit.
1: Que voulez-vous ? C'est pas la démocratisation, en fait, c'est une massification du baccalauréat amenée à une impasse totale. Hein ? Je disais même dans la presse récemment que... ces dernières années, nous avions rattrapé notre retard, tenez-vous bien, puisque nous sommes revenus à 80% de bacheliers retard par rapport aux autres pays. Ça m'a fait rire. Je ne pensais pas que c'était un retard d'en avoir que 60% de bacheliers. Je crois qu'il faut au contraire, vaut mieux avoir 50% de bacheliers. Ils ont tous 13, au minimum 13 sur 20. Donc, et on aurait moins besoin, voire plus du tout, de Parcoursup. Il y a une sélection qui se fait par un baccalauréat qui est un vrai baccalauréat. Et avec des examens ritualisés, je pense que les contrôles continus, on met encore plus la pression sur les...
0: Restaurer le bac, quoi.
1: Oui,
0: tout simplement.
1: Et pour le coup, une élite, elle va se former dans les collèges, dans les lycées, l'université, et pas une élite du chacun pour soi, mais une élite qui a une conscience de servir le pays.
0: Vous savez très bien pourquoi on a fait ça. En fait, d'ailleurs, parce qu'en soi, c'est absurde de dire 80% d'une classe d'âge
1: au bac.
0: C'est un raisonnement... irrationnel.
1: Ben bien sûr.
0: En été, pourquoi pas 50, effectivement, 60, oui. 70, ça n'a pas de sens. Mais on a fait ça, je pense, hein, je mets la chose en discussion, tout simplement pour se défausser sur le marché du travail si les gens ne trouvent pas derrière.
1: Oui.
0: C'est-à-dire que c'est le politique se dit, écoutez, moi je pousse au maximum, en plus ça permet de masquer le chômage quand vous êtes à l'université, et puis après, s'ils ne trouvent pas du boulot, ça sera à cause de l'entreprise,
1: oui,
0: évidemment.
1: Mais c'est purement démagogique, ça ne mène à rien. C'est-à-dire que vous avez des baccalauréats avec... Moi, j'étais président du jury, hein, ça m'est arrivé. Je l'ai vu. On pousse... vous avez 9,5, on vous met à 10, et puis vous avez votre baccalauréat, quoi. Il est donné, quoi.
0: Le bac, c'est le master, aujourd'hui, à peu près.
1: Ça ne peut rien.
2: Je ne serais pas forcément aussi radical que ça. Bon, je pense qu'effectivement, il y a eu un petit peu une désacralisation de cet examen qui n'est pas sain, et d'ailleurs, il est factuel que ça n'est plus un critère de sélection. Il est factuel aussi que le système Parcoursup ne fonctionne pas. Moi, j'y suis confronté en tant que directeur de licence. Je me suis fadé, si je puis dire, la sélection Parcoursup. J'ai été obligé de rendre 1350 décisions de refus, y compris dans le cadre de dossiers de très grande qualité, parce qu'en réalité, on n'avait plus de place.
0: Vous êtes submergé.
2: Pour accueillir les étudiants. On est submergé de demandes. Et j'imagine que toutes les universités sont confrontées à ce phénomène. Donc effectivement, dès lors qu'il n'y a plus de sélection opérée par un critère rationnel, le baccalauréat, que celle-ci s'opère sur un contrôle continu dont on ne sait pas très bien en réalité comment il a été réalisé, parce qu'il varie énormément en fonction des lycées, on en vient en réalité à un problème qui est très factuel, c'est qu'on ne sait plus véritablement comment sélectionner. Ça, je crois que ça correspond à une réalité. Je crois qu'il y a un point sur lequel Gabriel Attal a certainement raison, c'est quand il parle d'un retour à des fondamentaux qui me paraissent sains. D'abord, le collège, le lycée doivent quand même être faits pour acquérir un socle commun de compétences. Quand on n'a pas ce socle, on ne passe pas à l'étape suivante. Et je pense que c'est assez sain, notamment, de rétablir le système d'un brevet qui serait sélectif et qui conditionnerait l'entrée au lycée. Et de la même manière, je pense qu'effectivement, recréer un rituel d'un baccalauréat qui soit sérieux, qui ne repose pas sur du contrôle continu, lequel plonge en réalité nos étudiants dans une sorte d'évaluation permanente, de sorte qu'ils ne savent plus très bien distinguer l'essentiel de l'accessoire, et à mon avis, quelque chose de plutôt sain aussi.
0: Et ça les rend tributaires de leur lycée d'origine.
2: Ça les rend tributaires de leur lycée d'origine, même si ce sont des choses qui sont corrigées quand même un petit peu à la marge dans Parcoursup. Je crois que tout ça ne réglera pas le problème de sens, c'est-à-dire que ce mouvement social auquel on assiste, qui d'ailleurs est excité de façon, je trouve, malsaine par les responsables politiques et notamment par LFI, ne doit pas masquer la réalité. C'est quand même l'expression d'une jeunesse en proie à une anxiété profonde quant à son avenir.

0: quant à ses débouchés professionnels, plus largement aussi en proie à, probablement à des angoisses quant à ses conditions de travail. Et on ne réglera pas le problème uniquement par la question du baccalauréat, par la question de Parcoursup ou par des effets d'annonce sur la question des rythmes scolaires. Pas parce que vous allez rajouter une heure de sport de 15 à 16 heures l'après-midi que vous allez régler le problème de sens de la jeunesse.
1: Xavier Bonaventure, avant de se quitter, une mesure phare de Gabriel Attal à laquelle vous acquiescez, que vous trouvez intéressante dans son pacte pour la jeunesse, est-ce qu'il y a quelque chose qui ressort pour vous ?
0: Moi, je crois qu'il a raison sur la réforme de Parcoursup, sur la nécessité de revoir ce système qui, à mon avis, n'est pas optimal. Et je pense qu'il a quand même raison sur la nécessité de remettre les fondamentaux, lire, écrire, compter, au cœur du socle de l'apprentissage. Et il a raison sur le renforcement de l'autorité de l'enseignant. Après, sur le reste, je pense qu'on est beaucoup dans des effets d'annonce, probablement dans une captation politique d'un mouvement lycéen qui pour être tout à fait honnête, me dérange un petit peu.
1: Merci Xavier de Bonaventure. Vous êtes maître de conférence à la Cato de Lille, consultant juriste. Et merci Père Bernard Bourdin. Dominicain, professeur de philosophie politique à l'Institut catholique de Paris. À bientôt pour un prochain débat du jour.
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1: Pourquoi saint François d'Assise continue-t-il de nous parler 8 siècles après sa mort, lui qui voulut ne rien posséder ici-bas, non pour s'appauvrir, mais pour recevoir le monde autrement, comme un don? François parle aux oiseaux, aux loups, au soleil, à la lune. Ce rapport au monde est-il reproductible aujourd'hui? En tout cas, on peut le méditer. Le contraste avec nos vies modernes est si fort que 800 ans plus tard, on s'interroge sur le Pover Eleo et pourquoi pas on aspire à le suivre si tant est que ce soit possible. En tout cas, on peut aller sur ses traces. C'est ce qu'a fait Sébastien Lapac avec un photographe, Yves Duronsois. Et ça s'appelle Les larmes de François d'Assise aux éditions Salvator. Et puis Sébastien Lapac a également publié un roman aux éditions Actes Sud qui s'appelle Le rappel des oiseaux. Vous êtes un méditatif, Sébastien.
7: Enfin, j'essaye d'être
1: bonjour,
7: un méditatif.
1: D'abord.
7: Bonjour, oui. Et la méditation commence tôt le matin, mais j'essaye de l'être, et effectivement l'œuvre, le travail d'écrivain, c'est un travail de recueillement, et si on le prend avec un sérieux encore plus élevé, ça peut s'apparenter à une prière.
1: Et là, il y a une forme de pèlerinage hein, sur les traces de saint François en Ombrie, et oui. On suit la liturgie des heures en plus.
7: Oui, alors le livre qui s'appelle Les larmes de saint François est une sorte de jeu, de paraphrase, disons-le, un peu du bréviaire autour de Saint-François. Je pensais au travail qu'avait fait... Enfin, c'est une chose auquel je songeais depuis longtemps, en pensant au travail d'autres poètes, mais je n'osais pas le faire, parce qu'on est toujours un peu écrasé par ces modèles. Je songeais au travail des poètes français du XVIe siècle, par exemple, catholiques ou protestants, d'ailleurs, hein, surtout les protestants, les premiers à avoir osé tordre un peu le texte biblique. Et puis après, bah, les poètes baroques se sont tous prêtés à cet exercice. Là, ça, c'est un aspect poétique. Et dans Le rappel des oiseaux, je me suis jeté à l'eau dans un travail vraiment romanesque. J'ai songé à faire vivre Saint-François dans notre monde sans poésie et sans lumière d'éternité. J'ai commencé à écrire mon livre, je me demandais comment il allait apparaître. Donc, on va dire que c'est un peu comme un roman policier qui a fait le coup, c'est Saint-François. Et puis, il apparaît un moment, je ne sais pas comment c'est arrivé, mais il surgit dans le roman. On verra ça en le lisant. Et puis, ben voilà, donc ça devient un familier, peut-être bien plus vivant que la plupart des vivants d'entre nous.
1: Comment essayer de situer saint François dans notre monde aujourd'hui? Que représente-t-il? Qu'est-ce qu'on projette
7: évoqué,
1: sur lui?
7: Vous avez évoqué l'écologie, évidemment. L'encyclique du pape François, Laudato aussi, l'a remis, et le nom lui-même du pape François. Vous vous souvenez que quand il a été élu pape, son voisin dans le conclave, le cardinal archevêque de San Paolo, vous savez que je suis très attaché au Brésil, donc je cite son nom. Le cardinal Oumès lui a dit « N'oublie pas les pauvres », qui est juste en fait un rappel du psaume, hein, « N'oubliez pas le pauvre » et ne pas oublier le pauvre. Et ensuite, le pape François n'a pas non plus oublié la planète. Alors ce devoir à l'égard de la Terre humiliée par l'œuvre des hommes, c'est une chose qu'on peut trouver dans le Moyen-Âge chrétien, dans le geste, dans la caresse des moines à la Terre, mais c'est une chose déjà... demander, exiger dans la Bible hébraïque. Hein, les psaumes sont sans cesse nourris et pétris d'un rappel de la terre qui peut souffrir sous l'œuvre de l'homme. Voilà, saint François est quelqu'un qui a parfaitement lié ces deux choses, la souffrance du pauvre et celle de notre mère terre, comme il le chante dans ce très beau poème qu'il a écrit, vous le savez, puisque l'année dernière, on en a abondamment parlé, en 2025, cette année, c'est l'anniversaire de sa mort, et l'année dernière, c'était l'anniversaire de la rédaction de son fameux Cantique des créatures. Et ce fameux Cantique des créatures, il l'a écrit à la toute fin de sa vie, alors qu'il était devenu aveugle. C'est merveilleux, en fait, quand on a tout perdu, de tout retrouver. Finalement, saint François, c'est ces deux soucis. Alors, je trouvais que dans un roman contemporain, ça s'imposait assez naturellement, finalement, les pauvres et la nature. Eh bien, c'est deux choses qu'on a tendance à ne pas voir. Dans une grande ville, il y a une nature qui peut être écrasée, des arbres coupés, et puis il y a des pauvres qu'on ne voit pas. Donc voilà les deux choses. L'aveugle François nous fait voir ce que nous ne voyons pas, alors que nous avons des lunettes, des jumelles, des télescopes, des microscopes, et nous ne voyons rien.
1: Sébastien Lapacq, à l'époque de saint François d'Assise, au XIIIe siècle, offensait-on la Terre? Qu'est-ce qui permet de dire que la Terre était offensée? À l'époque, on n'imagine pas justement qu'elle subissait les mêmes offenses qu'aujourd'hui.
7: Ah bah vous savez, par exemple, dès l'Antiquité grecque, Aristote, par exemple, évoque le fait de la surabondance, de remplir ses greniers, donc une forme d'accumulation illimitée, non pas du capital, mais comme nous le connaissons aujourd'hui. Et comme saint François, lui, au XIIIe siècle, a commencé de l'observer dans les grandes foires, parce que l'Italie, c'est aussi l'Italie de la banque, moderne, et donc saint François est effrayé par ça, mais aussi l'accumulation, la thésaurisation, c'est pas uniquement de signes monétaires, ça existait dans l'Antiquité et grecque et latine, et remplir ses greniers, c'est un fils de marchand, saint François, c'est très important, c'est-à-dire que Sainte-Claire était la fille, son amie Sainte-Claire, qui s'est occupée du versant féminin de la Révolution franciscaine, était une fille d'aristocrate. Donc elle tourne la page du vieil ordre féodal qui est profondément inégalitaire, alors que la Révolution franciscaine est évidemment un appel évangélique à l'égalité parfaite. Et saint François, lui, c'est plutôt le monde de la boutique et de la banque qu'il dénonce par rapport à ce qu'il a vu chez son père. Bien sûr que n'importe quel marchand est capable de cacher des marchandises pour pouvoir les acheter à la baisse et les revendre à la hausse. Ça existe depuis l'Antiquité et ça existait au Moyen-Âge. Alors c'est vrai que ce qui est très intéressant chez François au XIIIe siècle, c'est que là, nous avons les prémices de l'organisation capitaliste moderne avec cette justement folie de l'accumulation. De l'accumulation non seulement de choses matérielles, donc de marchandises, mais de choses immatérielles. L'argent. Et saint François, ce qui est très beau chez lui, c'est que dans sa jeunesse, il dépensait beaucoup d'argent pour des fêtes, pour s'acheter des beaux habits. Et en fait, c'est quelqu'un qui c'est ça qui est beau, finalement. La sainteté, c'est une réorientation. On ne change pas quand on est saint. On devient pleinement soi-même. En fait, c'est quand on n'est pas saint qu'on n'est pas soi-même. Donc, il a continué de dépenser beaucoup d'argent et de jeter l'argent par les fenêtres, mais pour les pauvres. Donc, en fait, c'est très beau de réfléchir à ça. Et la fin de mon roman se passe en 2005. Et c'est tout à fait étonnant, parce qu'il y a une... Là, c'est providentiel, le mot étant choisi ici avec soin, puisque ça décrit la grève lycéenne de 2005 avec des mouvements...
1: Tiens, il y a un écho.

0: François, les franciscains n'étaient mendiants uniquement par les pauvres. Alors, il faudrait quelqu'un de beaucoup plus érudit sur la question pour venir vous parler deux heures de saint François, mais ils ne mendiaient pas pour eux-mêmes, ils travaillaient. Saint François est un travailleur. Hein. Ils étaient capables de jardiner, de cuisiner, de faire des habits, et ils mendiaient pas pour leur propre profit, mais pour réparer les églises et pour les pauvres. Donc ils ne bazardent pas tout, simplement il remet à sa place, à savoir comme un moyen. C'est ça qui est très important. Le travail, en fait, est un moyen, et ça c'est une chose qui est déjà dans l'Ecclésiaste, et seule la contemplation et l'amour peuvent changer le monde, en fait. Le travail, il est là pour nourrir celui qui travaille, nourrir ceux qui n'ont rien, et aussi, une chose très belle que dit saint Thomas d'Aquin, exactement à la même époque que saint François d'Assise. C'est pour ça qu'on peut être inquiet dans notre monde de robotisation. Ça renvoie à ma grande passion pour Bernanos, qui lui-même était intéressé par saint François. C'est que le travail matériel, le travail manuel notamment, permet à l'homme de se concentrer sur sa tâche et sur son être, et d'être lui-même. Et donc ça, c'est pour ça que c'est important, le travail. Mais le travail n'est pas une valeur, comme on l'entend dire de manière sauvage. Moi, je trouve qu'un certain discours sur le travail, en fait, est marxiste, comme si le travail était un agent de transformation du monde. Certainement pas. L'agent de transformation du monde, c'est l'amour. Enfin, quand on est chrétien, qu'on a lu l'Évangile, on ne peut pas penser autre chose.
1: Donc vous remettez le travail à sa place, à sa juste place.
0: Saint-François le remet Saint-François. À sa place. Moi, je suis le témoin. Un roman, vous savez, Stendhal disait, c'est un miroir promené le long d'un chemin. Donc moi, je suis avec mon miroir, je le promène le long de la vie de Saint-François et j'essaie d'en trouver les plus beaux reflets et surtout ceux qui sont le plus parlants pour notre époque d'aujourd'hui. Il y a une autre chose très importante que j'évoque dans mon roman Le Rappel des oiseaux, c'est la rencontre de Saint-François avec le sultan. Alors ça aussi, voilà, rencontre avec le monde musulman et dialogue. Ça, c'est tout à fait fascinant et intéressant pour nous. Dialogue de paix, parce que il n'y a qu'un seul Dieu, François n'en doutait pas. Et surtout, François, avec sa robe de bure, avait étymologiquement le même habit que les soufis. Et il avait une sagesse qui évoquait pour les musulmans qu'il a rencontrés celle des soufis.
1: Donc, il a impressionné le sultan.
0: Très impressionné. Et d'ailleurs, l'iconographie, alors un personnage... Certains personnages de mon roman sont épris d'histoire de l'art, détaillent l'affaire. La première iconographie est très pacifique, très belle. Après, probablement, les très belles fresques de Giotto à Assise ont inventé cette espèce d'ordalie, ce jugement par le feu. Tous les historiens de Saint-François savent aujourd'hui très bien détailler ce qui fait partie du légendaire postérieur à sa vie et ce qui a été parfaitement raconté de ce que nous appelons évidemment des miracles et qui a été raconté par ses contemporains. Par exemple, le fait qu'il s'adressait aux oiseaux et qu'il traversait la forêt sans se laisser inquiéter par les loups.
1: Sébastien Lapacq, dans quelle mesure Saint-François peut-il être une forme d'inspiration pour des personnes qui veulent se charger du bien commun, de l'avenir de la société? Qu'est-ce qui est duplicable? Qu'est-ce qui est reproductible chez lui?
0: Ah, le bien commun, c'est une notion éminemment politique. Alors, c'est vrai que peut-être qu'il y a chez Saint-François quelque chose qui est un au-delà du politique, d'où peut-être la réserve de certains à son égard. Mais le XIIIe siècle est un siècle merveilleux. J'ai écrit il y a quelques années un livre qui s'appelle Le sermon de saint Thomas d'Aquin aux enfants et aux robots. Et puis après m'être intéressé à saint Thomas, je m'étais également précédemment intéressé à saint François. Je m'intéresse à saint François. Donc finalement, si on a ces deux visages, peut-être la réponse à votre question, elle est dans saint Thomas d'Aquin plutôt. Mais en même temps, il faut qu'il y ait ce souffle de l'esprit, cette insurrection, et puis cette fièvre de la jeunesse. Et cette fièvre de la jeunesse, bien qu'on la trouve également chez saint Thomas, eh bien, elle transperce toute la vie de saint François d'Assise.
1: Mais la fièvre de la jeunesse, aujourd'hui, on la connaît surtout par une forme de chaos, d'insurrection,
0: de désespoir.
1: Comment se brancher sur saint François? C'est ça la question. Est-ce que ça reste complètement étranger au fait de généraliser, au fait de s'en inspirer? Est-ce que c'est un modèle du passé qui ne peut être dupliqué que dans mon éthique personnelle, dans mon comportement, mais que je ne peux pas en faire un référent pour une société?
0: Non, je ne crois pas. Je crois que la forme de vie qu'ont adopté les premiers frères mineurs, à savoir de mettre la propriété privée très à distance, c'est quelque chose d'important qui peut nous apprendre de nous rappeler jour après jour que nous ne sommes que dépositaires de ce que nous croyons posséder. De toute façon, la mort

0: qu'on croit au ciel ou qu'on n'y croit pas, on est bien obligé de le savoir, à moins de croire que le transhumanisme nous rendra éternels, mais ça c'est une farce, eh bien nous rendra un jour tous égaux par rapport à la propriété. Et je pense qu'il y a, il y a une espèce d'appétit d'avoir terrible dans le temps où nous sommes, et je pense que Saint-François nous permet de nous libérer présentement, ici et maintenant, de ce fol appétit d'avoir.
1: Merci beaucoup Sébastien Lapacq. Je rappelle les larmes de Saint-François d'Assise. Vous l'avez écrit, je précise, c'est illustré avec Yves Durand-Soy. Ce sont des photos. C'est assez original d'ailleurs de faire une sorte de pèlerinage avec des photos.
0: Ouais, merci beaucoup. Et d'ailleurs, il y a une très belle couverture d'Augustin Frison-Roche pour ce qui est de mon roman Le rappel des oiseaux.
1: Et Le rappel des oiseaux, même chose. Vous avez parlé vous-même aux oiseaux. Vous auriez un discours. Il y a un discours aujourd'hui. Est-ce qu'on veut se hasarder à être Saint-François? Est-ce qu'on peut l'être au quotidien?
0: J'ai toujours été intéressé par les oiseaux depuis que je suis enfant. Mais ce qui m'a vraiment été quelque chose, un grand changement dans ma vie, c'est mon premier voyage en Amazonie il y a 25 ans. Là, j'ai vu des Indiens qui parlaient aux oiseaux. Et d'ailleurs, la dernière fois que je suis allé en Amazonie, il y a 2 ans, c'était en Amazonie colombienne, bien, j'ai vu un Indien qui parlait aux poissons. Il arrivait à appeler les poissons dans l'Amazone et les poissons arrivaient. Ah, c'est des gros poissons qui comprennent le langage des hommes, à moins que l'Indien comprenne le langage des poissons. Et j'avais pensé, vous savez, c'est Saint-Antoine de Padoue.
1: Oui.
0: D'ailleurs, c'est intéressant l'amitié de Saint-Antoine de Padoue pour Saint-François d'Assise, parce que Saint-Antoine de Padoue est un homme du livre, un homme du savoir écrit, un grand érudit, et Saint-François est un homme qui exagère son absence de science, et ils étaient contemporains et ils étaient amis, et donc ça aussi c'est très intéressant. Donc en fait c'est vraiment du Brésil que j'ai rapporté, de l'Amazonie brésilienne que j'ai rapporté cette passion pour les oiseaux et cette certitude qu'on peut leur parler.
1: En attendant de savoir parler aux oiseaux, Sébastien Lapacq, Le rappel des oiseaux, c'est un roman chez Actes Sud, et avec Yves Durand-Soy, photographe, Les larmes de François d'Assise chez Salvator. Merci Sébastien Lapacq. Je rappelle que vous êtes journaliste et critique littéraire. À bientôt. Bonne journée et bonjour Marine.
2: Bonjour Louis, bonjour à tous.
1: Vers quoi nous emmenez-vous?
2: Alors, d'une certaine manière, on va continuer avec Saint-François, parce qu'avec Yann Kefelec, nous parlerons balade en forêt et les plaisirs que cela peut procurer. Voilà.
1: On va chanter avec les oiseaux, peut-être.
2: Absolument.
1: Merci, à tout à l'heure, après 10h, le 10-12. En attendant, je vous souhaite une excellente journée, je vous retrouve demain.

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0: Il est 10h sur RCF Notre-Dame. Tout de suite, le retour de l'info avec Clara Bévilacqua. Bonjour Clara.
1: Bonjour Marine.
0: Raphaël Glucksmann promet de rassembler la gauche.
1: Le patron de Place Publique a remporté la primaire et devient le candidat de la gauche pour l'élection présidentielle. Il a recueilli plus de 66% des voix dès le premier tour, très loin devant ses concurrents, notamment le patron du parti socialiste Olivier Faure qui n'a obtenu que 14% des voix. Une baisse de 12 à 18 centimes du litre dans les prochaine semaine, annonce de la porte-parole du gouvernement ce matin. Conséquence de cette libération des 10 millions de barils de stock stratégique de pétrole. Les distributeurs de carburant sont conviés à Matignon ce matin. Sébastien Lecornu veut organiser concrètement avec les distributeurs la baisse des prix à la pompe. L'intersyndicale étudiante sera également reçue par le gouvernement aujourd'hui, alors qu'un nouvel appel à la mobilisation est lancé pour demain avec un acte 5. Le gouvernement espère une décrue du mouvement lycéen. D'après le ministère de l'Éducation, plus de 96% des lycées étaient ouverts vendredi matin. Plus de 76 000 contributions ont été recensées sur la plateforme de concertation qui était ouverte par le gouvernement au début des mobilisations. Trois quarts des messages évoquent des journées trop longues et des emplois du temps déséquilibrés. Du changement dans les tickets resto, l'Assemblée examine aujourd'hui certaines modifications. Il sera possible de les utiliser pour tout produit alimentaire ou au restaurant, mais les députés pourraient instaurer un double plafond. 25 euros si vous utilisez vos tickets restaurant pour un repas au restaurant, contre 10 euros s'il s'agit d'achat dans un magasin, alors que 60% des tickets resto sont utilisés en dehors des restaurants. Pour ce qui est de... on va parler du salon de l'auto aujourd'hui, Marine. Je ne sais pas si vous avez l'intention de y aller, mais ça va débuter aujourd'hui. Emmanuel Macron va venir l'inaugurer et une vague vintage continue de déferler sur le monde automobile après la 4L nouvelle génération. Cette fois, c'est la 2 chevaux qui va s'installer voilà, au salon de l'auto.
0: Et je dois admettre qu'elle est jolie.
1: Elle est jolie.
0: Merci Clara Bévilacqua.
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0: Bonjour à toutes et à tous, bienvenue dans ce nouveau 10-12 sur RCF Notre-Dame. Ce matin, on parle du nouveau coup de tonnerre dans le monde des éleveurs laitiers. 2 ans après la crise du lait liée au groupe Lactalis, un nouvel industriel a annoncé la semaine dernière à 330 producteurs qu'ils ne collecteraient plus leur lait. Nous serons en direct avec Antoine Baron, président de la Confédération Paysanne en Loire-Atlantique. Et puis en deuxième partie d'émission, Yann Kefelec, comme chaque lundi, sera mon invité à 10h. 30. Il est écrivain, prix Goncourt, amoureux des mots, de la littérature et de la Bretagne, mais aussi, et nous en parlerons, amoureux de la forêt et de la nature. La voix est libre, c'est à 10h30 et vous le savez, cette émission, c'est aussi la vôtre, chers auditeurs. Venez dialoguer avec Yann Kefelec, le standard est ouvert, 01 56 56 44 44 à 11h30. Et Dieu dans tout ça, Marie-Ange de Montesquieu, bonjour.
3: Bonjour chère Marine, vous avez passé un bon week-end.
0: Ça va. Il fut studieux, je dois dire.
3: Il fut studieux. Ben oui, je comprends bien. On vous garde jusqu'à mardi, c'est-à-dire demain.
0: Avec grand plaisir.
3: Eh bien, moi, j'ai la joie de recevoir dans Et Dieu dans tout ça, Gilles Kepel, pourquoi pas, au crible de la spiritualité, si je puis dire, en tout cas dans mon petit confessionnal.
0: C'est à 11h30 en à direct 11h30. Sur RCF Notre-Dame. Chaque matin dans le 10-12 de RCF Notre-Dame, nous recevons un invité pour décrypter l'actualité. 30 minutes pour prendre le temps de comprendre les rouages de notre société. Et ce matin, nous parlons de la fifficulté. C'est un sujet qui revient régulièrement, la crise du lait. Mais alors de quoi et surtout de qui parlons-nous derrière cette appellation crise du lait? Il y a des éleveurs, des animaux, des consommateurs, des industriels. Et ce sont eux qui ont mis le feu à la poudre chez les éleveurs laitiers en Sarthe, Mayenne et Maine-et-Loire. La semaine dernière, le groupe Savencia, une fromagerie qui produit notamment le Caprice des Dieux, pour n'en citer qu'un, annonçait rompre son contrat avec 330 producteurs de l'ouest de la France. Comprenez, Savencia ne viendra plus collecter le lait de ses éleveurs. 2 ans après Lactalis, c'est une nouvelle déflagration dans la filière laitière. Alors que se passe-t-il quand nous sommes éleveurs et que l'on apprend que notre lait ne sera pas collecté? Notre invité ce matin est Antoine Baron, président de la Confédération Paysanne de Loire-Atlantique, éleveur de vaches laitières à Fercé dans le 44. Bonjour Antoine Baron.
4: Bonjour.
0: Merci d'être avec nous. Alors, nous sommes en connexion à distance avec la vidéo. Forcément, vous êtes pris sur votre exploitation. Alors, dites-moi, ce n'est pas un sujet facile à comprendre lorsque nous ne sommes pas éleveurs. Qu'est-ce que cela signifie exactement quand Savencia annonce rompre ses contrats avec plus de 300 producteurs ? Concrètement, qu'est-ce qui va se passer ?
4: C'est un énorme coup de pression, excusez-moi, qui est mis sur ces éleveurs à une période, en plus, nous sommes particulièrement fragilisés par un été, comme vous le savez, caniculaire, une sécheresse terrible qui ont mis énormément de doutes dans les exploitations. Et à ce doute du quotidien sur la trésorerie, sur les fourrages, viennent s'ajouter un doute sur l'avenir, parce que là, c'est véritablement un coup de massue qui est porté à ces éleveurs. Et cette étape n'en est qu'une dans une longue série depuis 2016 et la fin des quotas laitiers, la mise en place de la contractualisation. On est passé d'un système où on protégeait globalement le prix du lait administrativement à un système très libéral où les éleveurs ont très très peu de pouvoir de négociation. Aujourd'hui, on a seulement trois grandes plateformes de

0: distribution en France. On a quelques industriels qui sont un petit peu plus nombreux, et puis on a un peu plus de 40 000 exploitants, enfin éleveurs laitiers, qui sont eux très dispersés et qui ont la caractéristique d'avoir un produit qui est périssable. Donc on n'a pas le choix. Le lait doit être parti de l'exploitation dans les 2, 3 jours après avoir été collecté, parce qu'on n'a pas les possibilités de le conserver sur le long terme. Donc dans ces conditions, nos capacités de négociation avec des industriels et in fine avec la grande distribution est pratiquement nulle.
1: Alors
0: Et
1: voilà.
0: c'est ce qui se passe aujourd'hui avec Savencia, qui n'a pas particulièrement besoin de ce lait, qui a besoin d'un lait peu cher et qui est capable de mettre la pression du jour au lendemain sur 330 producteurs comme il le veut.
1: Est-ce que vous avez un temps de délai pour trouver un autre collecteur de lait? Comment cela fonctionne?
0: Alors, les éleveurs concernés ont un préavis de 18 mois, il me semble. C'est très court. C'est très court dans un contexte où il y a globalement une forme de surproduction mondiale, même si là, les conditions climatiques vont certainement atténuer les collectes. Mais du coup, les industriels n'ont pas particulièrement besoin de lait dans l'instant. Donc, ça va être très compliqué pour ces producteurs de retrouver une laiterie. Bon, ça s'apparente à un vrai coup de pression de Savencia pour pas avoir de besoin de négocier en fait le prix du lait, puisque on apprend un peu par ailleurs qu'ils sont en train d'essayer de proposer des contrats individuels aux éleveurs. Ce qu'ils veulent, c'est contourner le fait que ces producteurs se soient organisés en organisation de producteurs et qu'ils aient simplement une mince possibilité de négociation. Donc, c'est inacceptable et c'est encore une fois un coup de pression des industriels sur les éleveurs laitiers qui démontre toute la fragilité de la filière.
1: Alors, je me permets de donner quelques chiffres pour qu'on se repère. Savencia, c'est un mastodonte du secteur laitier. C'est le cinquième fromager mondial. 7 milliards d'euros de chiffre d'affaires. Il vend ses fromages comme le rustique, le Samoret dans plus de 120 pays. Aujourd'hui, quels piliers ont les paysans pour faire face à cette annonce de ce fromager? Quels moyens ont-ils pour se relever?
0: Aujourd'hui, les possibilités sont très insuffisantes. Comme je vous le disais, les éleveurs sont très dispersés, ils n'ont pas les moyens de négociation face à un mastodonte comme celui-là. Donc nous, ce qu'on réclame, et depuis 2015, c'est la possibilité d'organiser la production. Donc à la fois en ayant des organisations de producteurs qui soient transversales aux entreprises, qui ne soient plus organisées par entreprise, avec du coup un seul client et une capacité de négociation quasiment nulle, mais bien quelque chose de transversal à plusieurs entreprises, des OP beaucoup plus massives, de façon à avoir au moins un début de pouvoir de négociation. Et à côté de ça, comme je vous le disais tout à l'heure, on est dans une situation de légère surproduction, donc on a besoin d'un système de gestion des volumes à l'échelle européenne, avec dans les périodes où il y a un petit peu trop de lait, l'idée de mettre en place des systèmes pour inciter à réduire la production et ajuster la quantité de lait, aux besoins du marché.
1: Aujourd'hui, à quel prix se vend un litre de lait pour vous, éleveur, et combien de centimes vous récupérez sur un litre ou sur plusieurs litres de lait?
0: Alors aujourd'hui, le prix de base du lait conventionnel va être autour de 410 euros les 1000 litres ou 41 centimes du litre, sachant que le coût de production, et je parle avant canicule et sécheresse, se situe plutôt autour de 46 centimes. Donc, les éleveurs, s'ils veulent se payer là, il leur manquerait à peu près 5 centimes du litre. Et c'est ce petit effort que ne veut pas faire Savencia. Et là, je vous parle bien de données qui datent d'avant l'été. Je pense qu'on peut quasiment rajouter 10 centimes du litre à l'heure actuelle, vu la situation climatique hyper violente que l'on vient de vivre.
1: Et justement, on va en reparler des conséquences de cet été caniculaire sur les éleveurs laitiers. Je rappelle que nous sommes en direct avec Antoine Baron, président de la Confédération paysanne en Loire-Atlantique. On parle de la décision du fromager Savencia de ne plus collecter le lait de plus de 330 producteurs dans l'ouest de la France. Antoine Baron, cette situation, de nombreux agriculteurs l'ont déjà connue, notamment ceux qui avaient un contrat avec Lactalis en 2024.
0: Oui, tout à fait. Et d'autres le connaîtront. Tant qu'on ne changera pas les règles du jeu, tous les éleveurs laitiers seront à la merci de leur industriel. Et notamment les éleveurs qui sont avec des industriels privés, puisque dans la coopération, on est face à une autre situation avec d'autres règles. Mais la situation de fragilité, enfin, disons le coup de massue vécu par les éleveurs expulsés par Lactalis, voilà 2 ans, n'a pas permis de tirer des leçons, les règles n'ont pas été changées et on se retrouve exactement devant la même situation. Et ça recommencera si, très rapidement, on ne met pas en place de nouvelles règles.
1: On l'a brièvement évoqué, on a effectivement traversé un été caniculaire, on en sort tout juste, tout le monde s'en souvient. Dites-moi Antoine Baron, quels sont les effets de la canicule sur le bétail et donc in fine sur la production de lait?
0: Alors les effets sont massifs pour tous les élevages, hein, quels qu'ils soient. Je ne parle pas que des éleveurs laitiers et y compris aux productions pour ceux qui sont en production végétale. Concrètement, donc une vache laitière, puisqu'on parlait du lait, commence à souffrir de la chaleur au-dessus des 25 degrés. Disons que ça reste à peu près tolérable jusqu'à 30, 31, 32, qui sont des températures qu'on avait déjà connues. Mais là, à ces niveaux, on arrive vraiment dans des zones de danger pour les vaches laitières, donc qui ont bien entendu perdu en production. Ça a été très notable et ça a été la première chose observée sur nos troupeaux, mais qui ont aussi, comme nous, moins bien dormi, perdu des minéraux, perdu de l'état corporel. Les animaux ont maigri, donc on sort avec des troupeaux qui sont très fatigués par cet été. Donc là, avec les dernières pluies, on commence à retrouver, et puis des températures plus douces. On commence à retrouver des animaux dans une meilleure situation, mais effectivement, les cheptels ont vraiment souffert et les éleveurs également ont vraiment souffert et continuent à souffrir. Ils ont souffert comme tout le monde de cet été ultra fatigant pour tous les travailleurs, mais encore plus pour les travailleurs extérieurs. Ils ont souffert du stress lié à la baisse de production et à la hausse des charges, puisqu'il a fallu trouver des solutions, donc soit acheter des fourrages, soit vendre des animaux pour avoir suffisamment de matière pour les nourrir. Donc c'est hausse de charge, baisse de production, ça veut dire baisse du résultat, donc des problèmes de trésorerie, et toujours un stress dans beaucoup d'exploitations sur la façon dont on va nourrir nos animaux jusqu'à la fin de l'hiver et donc au début de la pousse de l'herbe au printemps,
1: Oui, voilà, parce
0: date
1: qu'il
0: à
1: y a un
0: laquelle on
1: manque de
0: pourrait les récolter.
1: fourrage du coup à cause des températures très hautes et du manque de pluie.
0: Oui, tout à fait. Et qui ne pourra pas se régler qu'avec de l'argent, puisque là, on est face à une situation inédite. L'ensemble du territoire et une grande partie de l'Europe a été touchée. Mais auparavant, on a déjà connu des épisodes beaucoup plus courts, hein, mais caniculaires et de sécheresse, mais avec des zones du territoire qui avaient encore des niveaux de production qui étaient satisfaisants. Donc, on pouvait, avec des euros, aller chercher de la matière pour nourrir nos animaux. Là, la situation est telle que c'est bien un manque de matière et donc une impossibilité à nourrir l'ensemble du cheptel à l'heure actuelle. Donc, les conséquences, elles sont extrêmement stressantes pour les éleveurs qui demandent, là, qui ont des besoins d'ajustement extrêmement forts sur toutes les exploitations. Et ça pourra se faire qu'avec une hausse des prix conséquente. Donc, quand on voit la situation de ceux qui osent simplement réclamer quelques centimes supplémentaires, on a des grandes raisons de s'inquiéter pour la suite.
1: Et on va revenir notamment sur le moral des agriculteurs. Vous êtes dans le 10-12 de RCF Notre-Dame. Merci d'être avec nous. Tout à l'heure à 10h30, cela sera La Voix est libre avec l'écrivain Yann Kefelek. Vous le savez, cette émission est aussi la vôtre, chers auditeurs. Alors si vous souhaitez intervenir, un numéro, le 01 56 56 44 44. Antoine Baron, vous restez avec nous. On va continuer juste après ça.
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1: L'édito du 10-12 est signé ce matin Jacques-Benoît Rocher, dominicain, maître de conférence à l'Université catholique de Lyon. Bonjour Jacques-Benoît.
3: Bonjour Marine, je ne vais pas vous surprendre. Ce matin, j'ai envie de parler de la mobilisation des jeunes. Mais pour cela, je voudrais me référer à une lettre, peut-être un peu ancienne, mais très significative, écrite en 1985 pour l'année internationale de la jeunesse par Jean-Paul II. Le pape polonais y disait aux jeunes en substance « Votre jeunesse est un cadeau, pas seulement pour vous, pour toute la société ».
1: Alors un cadeau, même s'ils sont dans la rue ?
3: Alors attention, pas de jeunisme. On ne romantise pas des revendications complexes, on n'est pas dupe des manipulations et la violence dans une manifestation n'est à peu près jamais justifiable. Mais je crois qu'en se mobilisant, les jeunes élèvent le débat de la présidentielle. Ils posent la question de fond, quelle société voulons-nous pour ceux qui viennent après nous ? Il y a un épisode qu'on oublie souvent dans l'Évangile, Jésus au temple à 12 ans. Ses parents l'ont cherché pendant 3 jours, angoissé. Quand il le retrouve, il leur répond qu'il doit être chez son père. Jésus leur annonce donc quelque chose d'essentiel, mais l'Évangile nous dit de ses parents, ils ne comprirent pas, mais ils ont médité ses paroles pour essayer de les comprendre.
1: Donc Jacques Benoît, que fait-on ? On écoute ces jeunes dans la rue et on leur donne raison.
3: Alors évidemment, Marine, les jeunes qui manifestent ne sont pas Jésus, mais oui, ils méritent d'être écoutés. Écouter, ce n'est pas tout approuver, mais refuser d'écouter, c'est passer à côté de ce qu'ils voient peut-être avant nous. Car leur avenir, c'est aussi le nôtre.
1: Merci Jacques-Benoît Rocher. Je rappelle que vous êtes dominicain, maître de conférence à l'Université catholique de Lyon. Le 10-12 continue sur RCF Notre-Dame. Nous parlons des difficultés que rencontrent les éleveurs laitiers. Nous sommes en direct avec Antoine Baron, président de la Confédération Paysanne de Loire-Atlantique. Alors Antoine Baron, après l'été caniculaire que nous avons traversé, la ministre de l'Agriculture, Anne Genevard, entend être au chevet des paysans. La semaine dernière encore, le plan d'aide s'est vu doté de nouvelles mesures, comme des prêts à taux zéro et un dispositif de prêt spécifique, notamment pour les jeunes récemment installés. Est-ce que cela, selon vous, permet de reprendre un peu de souffle aux paysans après cet été difficile, Antoine Baron ?
0: Alors, ces aides ont le mérite d'exister et je pense que vu la situation grave dans laquelle se trouve l'ensemble de la profession, tout ce qui pourra contribuer à faciliter le quotidien des agriculteurs, à leur redonner un petit peu d'air, sera le bienvenu. Néanmoins, on est sur des niveaux d'aide qui sont très, très loin des enjeux. Je vous le disais tout à l'heure, il manquait au moins 10 centimes de litre pour les éleveurs laitiers. On parle de 100 à 120 euros les 1000 litres. Donc, pour une exploitation moyenne laitière sur mon département, ça représente 60 à 70 000 euros de pertes. Le niveau des aides du fonds de réarmement, par exemple, c'était 16 millions pour l'ensemble de notre région, 3-4 millions pour mon département. Ça représentait autour de 500 euros par agriculteur. Donc vous voyez, autour de 70 000 euros de pertes, des niveaux d'aide autour de 500 euros. Alors là, avec des prêts garantis, on va pouvoir aller chercher un petit peu plus d'argent, qui sont bien des prêts et non pas des aides. Donc, elles ont le mérite d'exister. Est-ce qu'elles sont à la hauteur de la situation ? Assurément non. Est-ce qu'une aide publique sera de toute façon suffisante pour combler le déficit observé par les agriculteurs ? Sans doute pas. Donc ce qu'on demande, c'est une mobilisation de tout le monde, à la fois des pouvoirs publics au maximum de ses possibilités, mais aussi de l'ensemble des filières, puisque là, il va y avoir besoin

0: La situation d'ensemble, elle est quand même grave. C'est pour ça qu'on demande véritablement une mobilisation de l'ensemble des acteurs, et pas seulement des pouvoirs publics, puisque là, c'est vraiment un grand nombre d'exploitations, et je ne peux pas vous donner de chiffres, parce qu'on est sur des notions beaucoup trop vagues, mais un nombre très conséquent d'exploitations qui sont menacées à très court terme s'il n'y a pas des actions rapides de poser, des actes rapides de poser. Et je voulais revenir aussi très rapidement sur les propositions de la ministre. C'est qu'en fait, ça fait des années maintenant qu'on réclame des réformes structurantes pour l'agriculture, que l'on n'obtient pas. À chaque réforme de la PAC, c'est toujours oui, bah, on verra la prochaine, il faut y aller doucement, etc. On ne met pas en place les moyens pour aider aux transitions. On est toujours sur des primes purement à l'hectare, en essayant d'en distribuer le maximum à ceux qui ont le plus de surface. Là, maintenant, il va falloir apporter véritablement des réponses politiques, donner une orientation à l'agriculture française, donner les moyens d'une transition, parce que on se rend compte quand même que depuis 2 ans, 3 ans, 4 ans, le ministère de l'Agriculture n'est plus devenu qu'un ministère de la gestion de crise, mais n'est plus un ministère de l'orientation de la politique agricole. Et c'est certainement pas les lois Duplomb sorties dans les derniers mois qui aideront les choses. Elles ne font que pousser un petit peu plus une logique qui très clairement ne fonctionne plus et montre ses limites dans la situation qu'on est en train de connaître.
1: Et justement, Antoine Baron, vous parlez de la loi Duplomb. Moi, j'en profite d'être avec vous pour aborder un autre sujet, c'est celui de l'Avadex Factor. Alors, nous ne sommes pas tous familiers de ce produit. L'Avadex Factor, c'est un herbicide à base de trialate. Il a été interdit en France par l'ANSES en 2023, l'Agence nationale de sécurité alimentaire de l'alimentation. Et pourtant, le ministère de l'Agriculture l'a autorisé pour 120 jours cet hiver pour désherber des cultures d'orge. Est-ce que c'est une bonne ou une mauvaise décision, qu'en pensez-vous?
0: C'est exactement dans la continuité de ce que je viens de vous répondre. On n'a pas mené les transitions, donc on se retrouve dans des impasses. Le problème du désherbage sur l'orge, c'est on peut très bien faire sans la Vadex. C'est quelque chose qui est connu techniquement et qui est démontré d'ailleurs très largement par un grand nombre d'agriculteurs biologiques, par exemple. Le problème, c'est de désherber quand on est sur des rotations extrêmement courtes. Tant que toutes les plaines céréalières seront sur des rotations sur 3 ans avec colza, blé, orge, et donc que l'orge reviendra très fréquemment sur une même parcelle, on aura des problèmes de désherbage. Aider à la transition, c'est aider à construire des filières pour pouvoir diversifier les cultures et avoir des rotations plus longues. Et au lieu d'être sur 3 ans, qu'elles soient sur 4, 5, 6 ans, 7 ans. Et quand une culture revient moins fréquemment sur une parcelle, eh ben là, on a les moyens de lutte et tout ça en se passant des produits. Donc, quand on refuse de mener des politiques structurantes pour faire évoluer l'agriculture, ben on se retrouve dans ces impasses. Mais ce n'est pas un problème technique à la base, c'est bien un problème de mise en marché et de diversification des cultures. Et la Vadex, l'ANSES l'a retirée du marché, a demandé son retrait du marché parce qu'elle était jugée, c'était un produit jugé dangereux pour les personnes et pour l'environnement. Ils ne font pas ça sans raison, on est sur des bases scientifiques. Donc, nous, on considère qu'à partir du moment où ça représente un risque, on doit essayer de s'en passer. Donc, c'est une mauvaise nouvelle.
1: Merci Antoine Baron. Je rappelle que vous étiez en direct avec nous pour parler notamment de ces prémices de crise du lait déclenchée peut-être dans l'ouest de la France après la décision de collecter le lait de 330 producteurs laitiers. Merci d'avoir été en direct avec nous.
0: Merci à vous.
1: De l'humour tous les jours dans la matinale de RCF Notre-Dame à 7h35, juste avant l'invité politique de Nathanaël de Rinxan. Et ce matin, c'était Axel Ramponi.
2: Bonjour Axel.
3: Bonjour Pierre-Luc Dubois.
2: Vous êtes toujours aussi chic Axel.
3: Bah on essaye. Hein,
2: ah ben bah on
3: la
2: essaye.
3: Forme.
2: Et aujourd'hui, c'est lundi. Et le lundi, c'est Ramponi. Axel, nous recevons aujourd'hui donc Antoine Ravard, un des porte-parole d'Olivier Faure lors de la primaire de la gauche.
3: Eh bah bonjour Antoine Ravard.
4: Bonjour.
3: Alors je ne vous connaissais pas, alors j'ai mené un peu mon enquête et j'ai vu sur LinkedIn que vous aviez déjà mis le badge Open to work. Alors soit vous l'avez modifié dès hier soir, soit vous étiez à l'écoute du marché avant même de voir le résultat de la primaire. Quel réalisme! Alors attention Antoine Ravard, j'ai beaucoup de respect pour vous, vous êtes de 2 ans mon aîné, mais je ne comprends pas. Voilà, on dirait que vous avez une passion pour la défaite. On dit que c'est dans la défaite qu'on apprend. Qu'est-ce que vous avez dû apprendre au Parti Socialiste? Après avoir perdu pour 700 voix la campagne municipale de la ville de Lamballe-Armor, hein, une ville que nous découvrons tous ce matin en
4: mais
3: plateau.
4: Non, Lamballe.
3: Sauf Pierre Hugues, hein,
4: bah,
3: le
4: oui,
3: seul
4: quand même.
3: Breton de la bande. Vous avez perdu hier soir à 62 000 voix près. Hein, pour faire pire à la prochaine élection présidentielle en 2027, qui allez-vous soutenir? Raymond Domenech?
4: Axel.
3: Je lance les pronostics.
2: Vous venez nous parler aujourd'hui de la révolte des lycéens.
3: Oh, j'aurais aimé, moi, à l'époque, avoir autant de panache. Hein. Mais j'étais cantonné au statut de premier de la classe et de délégué. Même quand les transports scolaires ne passaient pas, j'allais au lycée en autostop. Quoi. Donc compliqué de faire croire que je suis un mec des blocus. J'ai trop peur, moi, de la violence pour manifester. J'ai fait une fois la bagarre au lycée. Enfin, disons plutôt qu'on m'a fait la bagarre, hein, car j'ai terminé à 10h du matin à la cantine avec une poche de petits pois congelés sur l'arcade. Hein. Alors, attention, il m'est arrivé une fois de taper du poing hein, sur la table en conseil de classe pour que ma camarade Mathilde puisse avoir les encouragements. Elle les méritait. Hein. Elle m'avait laissé gagner l'élection de délégué. Alors j'ai été, vous vous en doutez bien, Pierruc, dans un lycée privé, moi, le lycée de l'Assomption, à Brillé, hein, l'équivalent un peu du lycée Saint-Joseph à Lamballe. Et je me souviens encore...
2: Ah, vous avez bossé pour préparer la chronique.
3: Il y a eu un peu d'un travail d'investigation, je ne vais pas vous mentir. Et moi, le lycée de l'Assomption à Brillé, je me souviens encore les lycéens du public, Louis Bertrand d'à côté, venir devant notre lycée, crier le slogan « L'Assomption, avec nous !» Jamais un seul élève. Dans le lycée Saint-Joseph, justement, à Lamballe, j'ai vu que le portail blanc de ce lycée a été endommagé. Alors le journal local Le Télégramme s'est interrogé, est-ce que c'est la révolte de la jeunesse de Lamballe? Et non, simplement un camion d'ordures ménagères qui est passé par là au mois de juin.
2: Axel Ramponi, vous pensez quoi au fond de ces mobilisations lycéennes?
3: On peut légitimement se demander s'il y avait besoin de ce chaos pour faire évoluer la situation dans les lycées. Moi je me disais de toute façon, le gouvernement ne pourra rien changer à court terme. Et le ministre de l'Éducation, sur TF1, qui nous sort 3000 remplaçants du chapeau, qu'on savait mal affectés, qui seront déployés dès lundi. C'est le ministre de l'Éducation ou c'est Jésus? Non, parce qu'on n'avait jamais vu un tel miracle depuis la multiplication des pains.
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1: Le 10-12 continue sur RCF Notre-Dame. La voix est libre et comme chaque lundi, c'est l'écrivain Yann Kefelec qui est avec nous. Alors on parle littérature bien sûr, mais pas que. Nous irons dans les souvenirs de Yann Kefelec, dans ses anecdotes, dans ses coups de cœur, dans ses histoires. Et alors c'est la première fois que nous faisons de la radio ensemble, Yann Kefelec. La voix est libre, comme l'émission s'appelle. Nous allons voir où cela va nous mener. Comme le dit l'adage, plus on est de fous, plus on rit. Alors chers auditeurs, venez avec nous. On vous attend au standard au 01 56 56 44 44. Bonjour Yann Kefelec.
7: Bonjour Marine.
1: Merci d'être avec nous. Alors, on commence par le commencement et c'est désormais une tradition dans La Voix est libre. Est-ce que vous avez passé une bonne semaine, Yann Kefelec?
7: J'ai passé une excellente semaine, si vous voulez, dans un monde qui, lui, passe de moins bonnes semaines que la mienne. C'est d'une grande monotonie, donc je vois pas trop l'intérêt de raconter à nos auditeurs en quoi a consisté ma semaine. Vie de famille, c'est l'aspect privé, donc je n'en parle pas. D'habitude, j'ai poursuivi mon cheminement d'écriture, comme chaque jour, depuis des années, depuis tellement d'années, en quête de la première phrase qui changera tout, du genre « s'il vous plaît, dessine-moi un mouton », longtemps je me suis couché de bonne heure, c'était à Mégara, faubourg de Carthage, dans les etc., etc. Mais j'adore être à la poursuite de cette phrase depuis tant d'années.
1: Tous les jours, vous avez la même routine pour l'écriture? Vous suivez un agenda très précis ou c'est plus libre?
7: Contrairement à ce que beaucoup de gens imaginent, l'inspiration, ça n'existe pas. L'inspiration, ça vient au bout d'un travail absolument colossal. Mais ce travail colossal est assez excitant et chaque matin, je me remets à ma page blanche avec le même enthousiasme que la veille, à la même heure. La routine fait partie effectivement du résultat du travail d'écriture et si vous ne travaillez pas de manière routinière, avec des résultats inégaux, vous n'arrivez pas à grand-chose. Et en même temps, il n'y a pas de doute qu'à force comme ça de gratouiller sa page blanche, on finit par déterrer quelques petits trésors auxquels on reste très attaché.
1: Et alors, Yann Kefelec, pardon, j'ai cru comprendre aussi que dans votre routine, il y avait aussi un élément qui était important, c'était les balades en forêt.
7: Vous avez tout compris, parce que ça fait partie aussi de la routine de l'écriture. Parce qu'à un moment, le cerveau voilà, fuit la page blanche, et pour écrire, il a besoin de contact avec le grand air. Et avec ce qu'on appelle, voilà, c'est une expression qui dit bien les choses, la beauté du monde. La beauté du monde.

0: Chacun voit midi à sa porte. Moi, en ce moment, je la vois dans les forêts dont je suis entouré, puisque je vis dans la région parisienne. Et même si je suis loin de la Bretagne, dans les forêts, j'arrive à reprendre contact avec des sensations bretonnes. Il y a 3 semaines, je vous avais parlé de ma balade dans la mer de sable d'Hermenonville. Et cette semaine, je suis retourné dans ce lieu absolument incroyable, les Rochers d'Angennes, dans la forêt de Rambouillet, à côté du petit village de Poigny-la-Fille de Merveilleux. C'est qu'on a l'impression de marcher au fond de la mer. On redevient, non pas poisson, parce que les poissons n'ont pas de pattes, mais on devient une espèce de crabe, de langouste, de langoustine, sur ces rochers qui sont devenus un fois. J'allais me percher sur ces rochers. J'essayais de me rappeler ces époques où la mer recouvrait ces lieux qui sont absolument magnifiques et qui apparemment se souviennent de la mer. Il y a du sable encore.
1: Des fossiles.
0: Là-bas, et comme toujours dans les forêts, comme je suis un fou de poésie, lorsque je me promène, je me récite des poèmes, je les dis aux arbres qui ont la gentillesse de m'écouter, je leur récite du Baudelaire, la nature est un temple, de vivants piliers laissent sortir parfois de confuses paroles. L'homme y marche à travers des forêts de symboles qu'il observe avec des regards familiers. C'est formidable parce que c'est véritablement littéraire. En même temps, ce sont nos sensations qui sont en lien avec ce monde invisible de la nature, mais pas si invisible que ça.
1: Et justement, c'est prouvé scientifiquement que lors d'une balade en forêt, le corps réduit sa production de cortisol, c'est l'hormone du stress, et libère de la sérotonine, qui est l'hormone du bien-être.

0: Rejoignez-nous en direct au studio, Annette au standard. Elle vous attend au 01 56 56 44 44. Yann Kefelec, on parle du bien-être que peut nous procurer la forêt. J'ai appris qu'en Grande-Bretagne, depuis quelques années, et ça a d'abord commencé en Écosse, il y a des médecins qui prescrivent sur des ordonnances pour soigner, alors pas de vraies maladies, mais ils prescrivent des balades en forêt.
1: Alors non seulement ils prescrivent des balades en forêt, mais je crois qu'en France, pour ne même parler jusqu'en Grande-Bretagne, même en Bretagne d'ailleurs tout court, je crois qu'on recommande de toucher les arbres, d'embrasser les arbres, que les arbres dégagent comme ça une énergie qui est régénératrice pour la nôtre. Et ça, je trouve ça extrêmement intéressant. Ça a l'air de dire que ce que disait, je ne sais plus quel poète, un pur esprit s'accroît sous les corps des arbres, que les arbres ont de l'esprit, et que les arbres, même s'ils sont incapables de nous adresser la parole, nous transmettent quelque chose qui nous fait du bien et qui fait d'eux nos frères.
0: Mais ce week-end, je me suis retrouvée en forêt à vélo, et c'est vrai qu'au bout de quelques minutes dans le vert, on sent cette sensation de « ça va mieux ».
1: On sent cette sensation de « ça va mieux » et moi je sens une sensation aussi, je vous parlais de la mer, de la présence de la mer et de l'océan dans les forêts, on se sent une sensation, je mets ça entre guillemets, d'insularité. C'est-à-dire on devient une petite île dans un milieu forestier qui lui-même est une île, comme ça, dans un univers extrêmement bruyant et tapageur, encore une fois. Et alors cette notion d'île me rappelle, moi, que je suis un fou des îles et que je n'aime rien tant, finalement, que d'aller dans les îles. Et lorsque je suis dans ces forêts, j'ai l'impression d'être dans une île à terre, mais une île quand même.
0: Pourquoi cette passion pour les espaces insulaires ?
1: Probablement parce que je suis d'origine bretonne et que j'ai commencé très tôt à me balader du côté des îles, dans les îles. Mais pas simplement parce que je suis breton, également parce que les îles sont absolument fascinantes. Hein. Il n'y a pas que les bretons, fort heureusement, à se passionner pour les îles, mais c'est sûr que de quitter le continent et d'aller vers une île, invisible lorsqu'on prend la mer et lorsqu'on quitte le port, c'est un peu comme changer d'étoile, comme de changer de planète. On trouve dans l'île, et malgré tout, pas si familier que ça, parce que soi-même, on n'est plus tout à fait le même. Moi, j'aime bien ce moment où je suis complètement dépersonnalisé par le milieu qui m'entoure. Dans une forêt, je ne suis plus tout à fait celui que je vais redevenir lorsque je quitterai la forêt. Et lorsque j'arrive dans une île bretonne en particulier, eh bien, je suis complètement différent. D'abord, je me sens plus en paix avec moi-même. J'ai besoin de tisser un lien avec la personne qui m'accueille dans son île. Je me sens spontanément en fraternité et avec le milieu et avec ceux qui l'occupent et qui l'habitent.
0: Cet été, j'ai eu la chance de découvrir Groix au large de l'Orient. C'est un bijou.
1: Vous en parler.
0: C'est un bijou.
1: Alors ça, c'est formidable que vous me parliez de Groix, parce que dans mon anecdote tout à l'heure, je vais vous parler de l'île de Groix. Et je me posais la question, d'ailleurs, puisque en venant vers cette émission, en me disant, mais finalement, quelle est mon île préférée sur la...
0: J'allais vous demander, quelle est votre île préférée, Yann Kefelec ?
1: Alors, mon île préférée, je n'en ai aucune. Toutes mes îles sont mes îles préférées. Et chaque fois que je suis dans une île, j'ai tendance à me dire, c'est mon île préférée. La première île où j'ai mis les pieds lorsque j'étais gamin, c'est l'île Molène, au large de Brest et surtout au large de La Bérédute, qui est le village de mon enfance dans le Finistère Nord. L'île Molène, je suis heureux que vous l'ignoriez pour l'instant, ça veut dire que vous allez vous connaître un bonheur absolument.
0: Je vais avoir cette chance.
1: Inimaginable, le jour où vous irez là-bas, c'est dans un archipel, qui est l'archipel Molène, à côté d'Ouessant, qui lui n'est pas un archipel, mais c'est à côté d'Ouessant quand même. C'est une île modeste, a priori, de par ses dimensions, et immense de par les paysages qui se découvrent à marée basse et qui sont des paysages couverts de laminaires qui dégagent une odeur d'iode absolument. Changer de personnalité pour être un autre et pour s'enivrer à la fois l'esprit et les sens, rien de tel que d'aller à Molène. Il n'empêche que Molène n'est pas ma seule île préférée. Et lorsque je pense à l'île de Groix, où j'ai notamment appris à faire de la voile et de la croisière, eh bien, mon cœur bat à nouveau parce que j'ai énormément navigué autour de cette île. J'ai appris à l'aimer, à la connaître dans son histoire et dans ses recoins. C'est quand même l'île du thon, hein, l'île où le thon a été une industrie poissonnière absolument florissante, non seulement en France, mais en Europe. Et non, cette île est particulièrement belle et attachante, c'est vrai.
0: Et alors dites-moi, Yann Kefelec, chaque fois que je vais sur une île, alors certes, c'est pas tous les quatre matins, mais j'y vais le plus possible, je trouve que sur chaque île, on trouve quand même que les habitants ont une personnalité... Je ne veux pas dire une personnalité insulaire, mais qui est très caractéristique des insulaires, oui.
1: Si, mais vous avez totalement raison, les insulaires sont différents.

0: L'erreur des continentaux, il y a aucun doute là-dessus. Et c'est, en plus, cette insularité, elle a été forgée par les siècles. Hein. Ce sont des gens qui viennent d'extrêmement loin et qui ont été forgés par les siècles, mais également forgés par le milieu où ils évoluent. Je vous disais que Groix était mon île préférée. Après, vous avoir dit que Molène était aussi mon île préférée. Que je n'oublie pas l'île de Sein, qui est aussi mon île préférée, qui est une des plus belles îles qu'on puisse découvrir en Bretagne et qui en même temps est une des îles les moins connues. Ce qui est profondément injuste parce que c'est tout de même une île, c'est l'île qui a la seule île, je pense, de Bretagne et de France qui a obtenu la médaille de la résistance après la Seconde Guerre mondiale. Tous les pêcheurs de l'île de Sein ayant rejoint le général de Gaulle en Angleterre, je crois qu'ils étaient 144, il me semble que c'est le chiffre, je peux me tromper, mais il me semble que c'est le chiffre. Et cette île qui a toujours résisté aux éléments, qui a toujours résisté aux tempêtes et à la mauvaise idée que l'on pouvait avoir d'elle-même, a montré son esprit de résistance pendant cette Seconde Guerre mondiale où tant d'hommes se sont sacrifiés pour un pays qu'ils ne connaissaient même pas, c'est-à-dire la France.
1: Il me semble que c'est sur l'île Madame aussi, si je ne dis pas de bêtises, où il y a eu de nombreux résistants pendant la Deuxième Guerre mondiale.
0: Ah non, mais il y a beaucoup d'îles qui ont résisté. D'ailleurs, l'ensemble du littoral finistérien a résisté, mais l'île de Sein a été, franchement, elle domine de la tête et des épaules ses consoeurs et le littoral lui-même. Le général de Gaulle n'ayant-il pas dit, lorsqu'il a vu rappliquer les pêcheurs de l'île de Sein, je ne sais plus quel hôtel, dans quel cours de je ne sais quel hôtel londonien, j'ignorais que le quart de la France était de l'île de Sein.
1: Alors Yann Kefelec, je reviens un petit peu en arrière, on va retourner dans les forêts avec Dany de Thionville qui est avec nous. Bonjour Dany.
2: Oui, bonjour. Excusez-moi s'il y a du bruit, je suis en train de refaire le toit. Alors je vais vite te dire, Monsieur Kefelec m'a fait tellement envie d'aller dans la forêt. Mais comme je suis toute seule, on me dit surtout n'y va pas, c'est dangereux. Alors,
1: qu'est-ce qui pourrait vous arriver en forêt, Dany ?
2: D'être attaquée par des méchants. Mais je ne sais pas.
0: Alors, je comprends un tout petit peu, Dany, aujourd'hui. Autrefois, on se promenait dans une forêt. La seule chose qui pouvait nous attaquer dans les forêts, c'était les loups, les corrigans, oui. Les esprits comme ça qui oui. remontaient des racines. Oui. C'est vrai qu'aujourd'hui, la forêt peut être un milieu, la solitude en forêt peut être un tout petit peu inquiétante, mais je pense qu'il faut essayer quand même de surmonter cette peur. Sinon, oui. on ne sort plus de chez soi et on vit calfeutré sous les verrous. Mais je vous comprends un tout petit peu, Dany. C'est vrai qu'on est moins sûr qu'on ne l'a été, mais autrefois, il y avait les bandits de grand chemin et ça n'empêchait pas les gens d'aller se balader en forêt.
2: Oui, c'est vrai. J'avais tellement envie de prendre un arbre dans les bras, etc. De voir ce vert. Enfin, en ce moment, il est plutôt marron parce que c'est l'automne.
1: Mais il y a très belles couleurs d'automne.
0: C'est magnifique, l'automne. C'est une des plus belles saisons, l'automne, absolument.
2: La plus jolie, la plus poétique, puisque vous adorez les poèmes. Ben voilà.
0: Ah ben tout à fait. Fred de Vigny, j'aime le son du corps le soir au fond des bois. Absolument, oui, c'est un poème d'automne. C'est magnifique. Là.
2: Absolument.
0: Et Victor Hugo écrit les feuilles d'automne. C'est vrai que c'est extrêmement poétique, l'automne, en particulier, oui.
2: Bien sûr, et puis c'est une ressource terrible intérieure. Moi, je pense que comme j'ai une canne, je vais prendre ma canne et puis peut-être un petit truc là pour asperger. Je sais pas comment ça s'appelle.
1: Un gaz,
0: Ça fait pas mal aux oiseaux.
1: Oui. Je pense avec votre canne, vous pouvez y aller, Dany.
0: Allez-y, tapez leur. Non, tapez un coup de canne, ça va très bien. Ou un parapluie, ça marchait très bien autrefois.
1: Merci beaucoup, Dany, en tout cas, d'avoir été avec nous ce matin. Et merci de nous avoir fait part de cette inquiétude. C'est vrai que c'est important. Merci, Dany.
2: Merci.

0: Nous sommes lundi, mais tout va bien. Nous sommes en direct dans le 10-12 de RCF Notre-Dame avec Yann Kefelec. On parle des balades en forêt, on parle des îles également. Vous le disiez, l'automne, ça vous inspire, Yann Kefelec?
1: L'automne m'inspire parce que c'est une région qui apprécie particulièrement les Suédois. J'aime bien les Suédois parce qu'ils ont un contact avec la nature qui est magnifique. Et un poète suédois qui dit cette région que les faibles appellent automne, c'est-à-dire de manière un peu méprisante et condescendante à l'égard d'une saison qui marque effectivement la fin de quelque chose avant son retour. Mais moi, je trouve qu'il y a une puissance de l'automne, qu'il y a aussi une puissance dans la manière dont les arbres se dépouillent de leurs feuilles, dont les couleurs changent. Je trouve que les couleurs de la nature ne sont jamais si belles qu'au moment de l'automne, dans cette espèce de nuance qui s'empare des feuillages et des vers comme ça qui vont lentement. Vous voyez ce que dit, on parlait de poésie, Dany nous en parlait tout à l'heure. Apollinaire disait « Du rouge au vert, tout le jaune se meurt quand chantent les perroquets dans les forêts natales ». C'est pour traduire cette évolution de la couleur comme ça qui va progressivement vers le gris, vers le blanc. C'est très très beau. Et la notion de vieillesse aussi est très rassurante en automne. Il faut accepter que les choses meurent progressivement pour renaître. Les odeurs de l'automne sont très particulières. Les lumières d'automne ne sont pas forcément des lumières tristes, sont des lumières plus nuancées, plus différentes, qui font réfléchir différemment. C'est aussi une invitation à la réflexion et à un certain regard sur les choses de la vie et sur soi-même.
0: Et justement, le fait d'être en nature, en forêt, je suppose que c'est le même en mer. Ça nous rappelle notre petitesse d'être humain.
1: À la fois notre petitesse et notre grandeur d'être humain, parce que vous avez raison, ça, nous avons trop tendance d'ailleurs à nous estimer supérieurs au reste de la nature, et le constat est que nous avons esquinté violemment la nature à un tel point que nous ne savons pas très bien comment redresser la barre face à elle, et que nous devrions avoir un peu honte de l'état où se trouve la planète aujourd'hui, notamment les océans. Mais il y a tout de même, il y a cette grandeur de l'esprit humain qui m'enchante. Hein. Nous sommes quand même les seuls animaux terrestres capables de savoir que nous sommes présents, que nous sommes là, et à quel point c'est bon d'y être, et à quel point c'est beau d'y être. Moi, lorsque je suis en mer, je me sens à la fois minuscule et rempli comme ça d'une puissance extraordinaire, la puissance du regard sur la beauté du monde, la puissance de mettre cette beauté du monde, de lui donner la parole dans un texte ou dans un roman ou dans un poème. C'est quand même absolument prodigieux, tous ces outils dont nous sommes dotés par l'esprit, nous autres, les êtres humains. Ce n'est pas une raison, effectivement, pour faire du mal à la nature comme nous le faisons.
0: Et alors, j'en profite, Yann Kefelec, est-ce que vous me donnez une transition parfaite pour demain? Notre invité du 10-12 sera un membre de l'IGN. Vous savez, tous les ans, ils produisent l'inventaire national des forêts. Et donc, on en parlera demain dans le 10-12. On a encore un petit peu de temps. Je voulais vous poser une question, Yann, avant qu'on passe à notre deuxième partie d'entretien. Cette semaine, il y a eu le prix Nobel de littérature. La semaine dernière, pardon. C'est l'écrivaine canadienne Anne Kherson qu'il a reçu. Est-ce que vous êtes familier avec son œuvre? Personnellement,
1: tout.
0: Je ne la connaissais pas.
1: Non, pas du tout. Et je vais vous dire, je me méfie un tout petit peu du prix Nobel. C'est un prix quand même terriblement politique. C'est à la fois un prix littéraire, en même temps, ce sont les États qui, à travers un prix littéraire, s'expriment. Et expriment un choix qui n'est pas forcément un choix littéraire. Mais alors, cela dit, il y a des prix littéraires absolument, prix Nobel absolument prodigieux. Et puisque vous m'en parlez, je vais m'offrir pour Noël le dernier prix Nobel, qui sera mon prix Noël à moi.
0: Il va très bien. Alors, merci Yann Kefelec pour ce bol d'air auditif. On va marquer juste une petite pause et on revient tout de suite après.
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0: Cher Yann, nous sommes donc en direct dans le 10-12 de RCF Notre-Dame. Merci d'être avec nous comme tous les lundis. Alors, il me semble également ce matin que vous souhaitiez parler de la journée de mobilisation qui a lieu demain, le 13 octobre. Comme tous les ans, depuis 1975, le mouvement citoyen World with Women, le monde avec les femmes en français, organise un grand rassemblement aux quatre coins du globe pour faire avancer la mixité femmes-hommes.
1: Qu'est-ce que j'en pense ? Eh bien, je pense déjà que c'est Marie-Éloi, je crois, qui a fondé, qui est à l'origine de cette journée, qui a fondé ce grand mouvement féministe international pour amener la femme à plus de liberté et plus de libération qu'elle n'en a obtenu jusque-là. Je suis fier que Marie-Éloi soit morbihanaise. Elle aurait pu être finistérienne, ça aurait été encore mieux, mais bon, elle est morbihanaise, c'est déjà formidable. Alors, c'est une grande interrogation pour moi. Alors, vous allez me dire que c'est une interrogation masculine, mais je me demande encore aujourd'hui si cette affaire de charge mentale, si vous voulez, on dit toujours que la femme a une double charge mentale aujourd'hui, après en avoir une qui déjà était considérable par rapport à celle que porte l'homme,

0: un certain comportement vis-à-vis de ma mère, et que ma mère avait aussi, avait des tâches familiales qui étaient extrêmement lourdes à porter à certains moments. Mon père étant écrivain, donc l'économie familiale, l'économie budgétaire était fluctuante. Il y avait des années où il pouvait y avoir à la maison ce qu'on appelait des femmes de ménage, et ce qu'on appelle encore aujourd'hui des femmes de ménage. Et là aussi, j'en suis encore à me demander, est-ce que c'est une expression malheureuse, ou est-ce que c'est ainsi que l'on doit appeler ces femmes qui sont payées pour venir faire le ménage chez vous? Je ne sais pas. Bonne à tout faire, c'est sûr, c'est absolument odieux, c'est méprisable. Femme de ménage, on dira homme de ménage.
1: Personnel, non. Personne.
0: C'est très difficile. Alors peut-être parce que, comme la femme ayant tendance à déjà historiquement à faire le ménage, c'est peut-être pas bien aussi de créer l'expression femme de ménage. C'est l'air de dire qu'elle est faite pour le ménage et c'est
1: personnellement, j'essaie de l'éviter. Ça me met assez mal à l'aise.
0: Moi aussi, ça me gêne. Moi aussi, je ne vous cache pas, ça me gêne. Mais j'essaie aussi de tomber dans l'excès inverse qui consiste à, comme parce qu'on est un homme, à dire oui, la femme a toujours raison. J'essaie d'être objectif, si vous voulez, dans mon point de vue sur les choses. Alors mon père, c'est vrai, je l'ai vu le dimanche après-midi. Nous avions réservé dans un tennis, tous les dimanches, nous avions un tennis réservé où il allait jouer avec ses fils. Et lorsqu'il quittait la maison, il disait à sa femme, à ma mère, qu'il adorait, qu'il lui disait « Bon, ma chérie, nous allons au tennis et je te laisse faire ta vaisselle pendant ce temps-là. »
1: Sa vaisselle.
0: Et là, je me rappelle, je me rappelle que ma mère, qui était un ange de patience et de bienveillance et de générosité, a fini un jour par lui dire « Mais ce n'est pas ma vaisselle. Vaisselle pour 6 personnes. » Et là, j'en ai eu un peu froid dans le dos. Je me suis rendu compte que moi aussi, j'acceptais cette expression « Maman fait sa vaisselle pendant que nous allons jouer au tennis. » Et non seulement maman faisait sa vaisselle dans ces périodes-là, mais maman également assurait le train de vie de la maison, que les lits soient bien faits, que les pièces soient agréables à respirer, que le travail des enfants soit fait, qu'ils aient leurs vêtements propres et repassés tous les matins, que mon père ait une chemise absolument impeccable lorsqu'il avait un rendez-vous professionnel et sa meilleure cravate au bon endroit. C'est vrai qu'on oublie que la charge mentale d'une femme est également faite d'une charge domestique dont on ne mesure pas la lourdeur. Alors l'homme est sans arrêt fier de ses muscles qu'il va gonfler artificiellement dans des salles de sport où il soulève de la fonte, je me demande pourquoi d'ailleurs, et se fait enfle ses veines sur des muscles qui ressemblent à des chambres à air de voitures surgonflées. On se demande pourquoi cette force, à quoi sert-elle, et quel est dans les buts. Pendant que l'infâme, effectivement, plus menue quelquefois, plus fine, et tout aussi féminine d'ailleurs, elle assure un travail musculaire et physique absolument considérable et parfaitement anonyme à la maison.
1: Alors Yann, on va évidemment continuer sur ce sujet.
0: Trop loin, je suis désolé.
1: Ah non, moi ça me fait plaisir d'en parler, on va continuer, mais juste il me semble que Françoise d'Aubagne attend depuis quelques minutes et je crois qu'elle tenait particulièrement à vous parler. Bonjour Françoise.
2: Oui, bonjour Monsieur Kefelec. J'étais mariée à un Breton. Enfin, je suis veuve maintenant. Et j'avais trouvé un bouquin de vous, les Nonces Barbares. Et je suis passée à nouveau devant cet étalage de livres au pied de l'immeuble. Et bien, j'en ai trouvé un autre de M. Kefelec qui parle aussi de mariage.
0: Oui, vous avez tout à fait raison. La famille est un sujet, un milieu, un élément qui me passionne en littérature, notamment pour le rôle que joue l'homme et que joue la femme et que jouent les enfants dans la famille. Quelle est la bonne place dans chacun? C'est quelque chose qui est la bonne place. Je ne sais pas de notre chose. Je suis pas en train de faire, comme on dit, entre guillemets, du bashing. Il y a des hommes absolument formidables, il y a des hommes qui se comportent des hommes absolument bien avec la femme, qui se comportent bien comme on dit avec lorsque je suis en train de bien te dire en ton sens. Mais il est vrai qu'il y a aussi beaucoup d'abus dans les familles, de l'effort que l'on demande aux femmes, sur lequel on fait croire que l'on ne demande pas trop de mains sur lequel on préfère qu'elles soient, ne pas trop qu'elles fassent ça dans son coin, et surtout qu'elles ne cherchent pas trop à s'en conduire sur un plan individuel. Alors, quand elles font les deux, sur un plan individuel, quand il y a le double charge, une fois qu'elle a fini son boulot, elle rentre à la maison, une fois qu'elle a fini encore le dîner, et toute la vie en famille, et la bonne humeur, ensuite la bonne fiche famille, et la bonne humeur, ensuite la bonne fiche travail. Parce que ce qui est parfaitement intéressant, je sens cette journée de mobilisation, de demande, cette journée de la femme, si j'ai bien compris, est invitée à délaisser la tâche de mes biens pour voir ce que deviennent. C'est un monsieur devant l'absence de leur femme.

0: Merci Françoise en tout cas pour votre témoignage. Et vous avez lu ce livre de Diane Dutrec et vous avez lu ce livre de Diane Dutrec?
1: Le dernier, je l'ai trouvé il y a deux jours. Je l'ai lu juste
0: par la radio.
1: Je trouve que c'est par la radio.
0: Il faut les lire, il faut nous rappeler. Merci Françoise.

qu'on marque une pause, chers auditeurs, et qu'on prend une pause, chers auditeurs, je redonne le numéro 0156-0154-044, on marque une pause, on se retrouve dans quelques instants dans la voie libre.

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0: Le 10-12 continue, nous sommes avec l'écrivain et marin Yann Kefelec. Nous avons parlé du bienfait des balades en forêt, de la richesse des forêts en région parisienne. Et nous allons continuer sur la journée de mobilisation de la femme le 13 octobre. Chers auditeurs, cette émission est aussi la vôtre. Rejoignez-nous en direct au 06 01 56 56 44 44. J'avais écrit mon propre numéro de téléphone, mais ça marchera un peu moins bien. Yann Kefelec, il y a quelques instants, nous parlions des îles et il me semble qu'il y a Colette qui est avec nous en ligne, qui a vécu dans les îles. Elle aimerait nous en parler. Bonjour Colette.
3: Bonjour Colette.
4: Oui, je suis parisienne d'origine et en fait, avec mon mari, on a décidé de prendre notre retraite dans les Deux-Sèvres, près de la Vendée, chose à laquelle ma vie s'est enroulée dans des îles. Quand je me suis mariée, mon mari était sous-officier de la Légion étrangère. J'ai vécu en Corse, je ne pouvais pas m'y attendre. J'ai eu un enfant, j'ai vécu bien heureuse en Corse. Ensuite, mutation, une à Aubagne, et ensuite, j'ai fait 3 semaines de mer, et je suis arrivée sur une grande île, c'est Madagascar. Mmh. J'ai toujours bien vécu, j'ai pu m'habituer. J'avais eu un deuxième enfant, je les ai élevés là-bas, sous les îles. Au bout de 2 ans, de nouveau, une mutation à Mayotte. Et là, Mayotte, elle m'a laissé un souvenir immense. Encore aujourd'hui, j'en rêve. J'ai une pièce qui est faite de photos de Mayotte et toutes les gens qui viennent chez moi, car j'ai des aides, et je leur parle de Mayotte, je leur explique Mayotte, je leur dis que c'est la plus belle année de ma vie et que le lagon était merveilleux et que j'ai eu un souvenir impensable. Est arrivé ce que l'on sait. Et pour moi, c'est comment disons, le pays de Paul et Virginie, dont Bernadette de Saint-Pierre a raconté une si belle histoire. Voilà. Et je peux pas m'en défaire de cette île. Et j'étais assez triste de voir ce qui s'est passé et de voir aujourd'hui qu'on ne sait pas résoudre les problèmes et que les gens qui y vont n'ont rien compris. Mais même les gens, ils sont merveilleux. Et voilà, j'en vis de Mayotte.
0: Merci Colette pour votre témoignage.
3: Bravo Colette, vous faites l'éloge des îles, donc évidemment vous prêchez un converti. Et en vous écoutant, je me disais que tout à l'heure, en évoquant les îles, j'ai oublié d'en citer tellement, parce que c'est vrai que ayant beaucoup navigué, je suis allé dans beaucoup d'îles, et je prie toutes ces îles que je n'ai pas citées de vouloir bien m'excuser. De ne pas les avoir cités justement, et je ne les en aime pas moins. Je pense à l'île de Porto Santo.
0: Où
3: Christophe Colomb. Porto Santo, c'est à côté de Madère. C'est au milieu de l'Atlantique, et ça s'appelle Porto Santo parce que Christophe Colomb, lorsqu'il traversait l'Atlantique, à la recherche de l'au-delà de l'Atlantique, n'avait pas dit à tous ces marins que voilà qu'on traversait la mer. On faisait croire aux marins à cette époque-là qu'on longeait les côtes. Sinon, ils n'auraient jamais accepté de traverser l'océan, qui était un milieu infernal, qui ne pouvait les mener qu'en enfer. Donc, tout le monde commençait à mourir de faim à bord du bateau, jusqu'au moment où l'île de Porto Santo a surgi, comme ça, sur l'horizon. Exactement comme elle a surgi pour moi, une fois où je traversais l'Atlantique. Et c'est vrai qu'on a une sensation de retrouvailles et de paradis lorsqu'on voit cette île qui fait qu'elle devient absolument inoubliable. Alors elle est d'autant plus inoubliable, tout à l'heure j'entendais Colette parler de Mayotte, et moi j'ai eu la même impression à Porto Santo. C'est une île où l'on peut vivre tous les jours de sa vie, où l'on pourrait finir ses jours en souriant, comme disait encore une fois Guillaume Apollinaire. Mourir en souriant, c'est exactement ce vers quoi il faut tendre.
0: En tout cas, ça nous fait voyager. Merci beaucoup à Colette pour ce témoignage. Alors, je reviens un peu en arrière. C'est aussi le jeu de la voix est libre. On passe d'un sujet à l'autre. Vous nous disiez tout à l'heure, Yann Kefelec, que le jour où votre maman a dit, votre père a dit à votre mère « Je te laisse faire ta vaisselle », parce que c'était sa vaisselle, elle a réagi. Et souvent, c'est vrai qu'on entend encore régulièrement des hommes qui vont dire « J'aide aux tâches ménagères, j'aide dans la maison ».
3: C'est génial. J'entends ça. Moi-même, je le dis.
0: Oh.
3: Si, bien sûr, je le dis. Et je me rends compte à quel point c'est moche.
0: Ça veut dire ce que ça veut dire.
3: C'est une espèce de luxe que j'apporte à ma femme. Tu te rends compte, j'ai vidé le lave-vaisselle alors que c'est ton job. Moi, l'homme, je l'ai fait. Enfin, je ne ressens pas ça comme ça. Mais je ne ressens plus ça comme ça. Mais c'est vrai que l'homme, lorsque l'homme participe aux tâches ménagères, il a l'impression qu'il fait un cadeau extraordinaire à la féminité dont c'est le boulot, finalement, dont il pense que c'est le boulot. Et il faut évidemment se battre contre ça. Et tout, alors, puisque vous parliez de ces allées et venues dans le temps, tout à l'heure, dans mon coup de griffe, c'est un coup de griffe que je vais donner aux femmes. Mais vous allez voir, c'est un gentil coup de griffe. Mais
0: j'espère.
3: Parce que je pense que l'homme n'est pas comme ça naturellement. Ça n'est pas possible.
0: Oui, enfin. Et puis l'idée n'est pas de blâmer tel ou tel genre.
3: Non, parce que non, je connais des hommes absolument... Mais plein, absolument formidables aussi, qui ne sont pas du tout... Qui sont... probablement un peu macho, mais qui n'ont qu'une hâte, c'est de ne plus l'être, et qui ont une vision de la femme qui est parfaitement égalitaire. Enfin, il n'y a aucun doute là-dessus.
0: Selon l'Observatoire des inégalités, en France, c'est vrai que les femmes consacrent encore entre 3h30 et 4h par jour aux tâches domestiques, contre les hommes entre 2h et 2h30.
3: Bon, voilà, alors très bien, c'est déjà pas mal, 2h30, oui, mais c'est pas bien, parce que c'est quand même...
0: C'est moitié moins.
3: Hein, c'est quand même, c'est pas tout à fait moitié, mais 3h30, m'avaient dit les femmes.
0: Entre 3h30 et 4h.
3: Et surtout, il y a une espèce de spontanéité de la femme aussi, c'est probablement lié à la maternité, je ne sais pas, vers ce qui n'est pas bien fait. C'est-à-dire, moi je ne vois pas une femme laisser un enfant partir mal fagoté à l'école. Je pense que demain, quand journée de mobilisation anti-tâches domestiques, je suis persuadé qu'elles seront quand même une grande majorité à faire les choses. Elle ne supportait pas que les choses soient mal faites, ni que la maison aille à volo. Ça, ce n'est pas du tout dans le tempérament féminin. Mais ça doit être dans le tempérament féminin, effectivement, de rétablir l'équilibre en faveur d'une...
0: Je dois vous avouer que c'est dans mon tempérament. Alors Yann Kefelec, maintenant on a Fabienne de Rouen. Bonjour Fabienne.
2: Bonjour.
0: Allez-y, je vous écoute. Il me semble que vous aimeriez que Yann Kefelec nous parle des qualités de son père qui ont plu à votre mère. Enfin, je vous laisse lui poser votre question, Fabienne.
2: Oui, bien sûr. Bonjour monsieur.
3: Bonjour madame.
2: Je réfléchis. Nous sommes si nombreux à réfléchir à ces évolutions de société et à l'émergence de ce masculinisme. Et donc, il est question de retrouver un équilibre, toujours instable, mais toujours valorisant en quelque sorte, et pour l'homme et pour la femme. Et que votre mère a vécu toutes ces années, pour autant elle n'était pas forcément dans le sacrifice intégral, c'est-à-dire qu'elle a été heureuse avec votre père. Peut-être, je ne sais pas, je ne connais pas votre famille. Et donc, quelles étaient les qualités profondes qu'elle a trouvées auprès de cet homme ? Qu'est-ce que l'homme a développé auprès de sa femme pour arriver ainsi à un équilibre pérenne et heureux ?
3: Non mais votre question est excellente. C'est là où la complexité des situations demande la parole. D'abord, nous sommes bretons, nous autres les Kefelec, et chez le breton, le matriarcat existe aussi. C'est pas parce que la femme... exécute les tâches ménagères qu'elle n'a pas voix au chapitre ni qu'elle n'a pas autorité sur son homme. Alors, ce que ma mère appréciait chez mon père, d'abord, c'était son intelligence, c'était sa douceur. Il avait une douceur presque féminine, ce qui ne l'empêchait pas d'être un homme parfaitement viril et solide au poste. Elle admirait ses qualités intellectuelles, elle admirait que mon père l'admire, parce que mon père admirait aussi, je ne sais plus qui a écrit « Lorsque l'esprit vient aux femmes », ma mère avait énormément d'esprit, il n'empêche qu'elle, parce qu'elle s'est totalement dévouée à sa famille, elle ne s'est pas accomplie sur un plan individuel, comme a pu le faire mon père dans son écriture et dans son rôle d'écrivain. Ma mère aurait pu être une artiste, aurait pu être une chanteuse, parce qu'elle en avait les diplômes et qu'elle en avait le talent. Et je pense qu'elle aurait pu être écrivain, parce que quand je vois la manière dont elle relisait mon père, et dont elle écrivait elle-même, et dont elle-même, d'ailleurs, aurait souhaité être publiée, je me dis qu'on a peut-être perdu quelque chose aussi avec ce talent qui s'est sacrifié, il n'y a pas de doute. Elle admirait chez mon père sa drôlerie, mais mon père était un homme admirable, sa culture. C'était un homme... franchement, c'était difficile de vivre à côté de mon père sans le trouver extraordinaire et généreux. C'est ça qui est étrange, c'est que l'égoïsme masculin peut également s'accompagner d'une extraordinaire générosité dont l'homme est conscient, et c'est ce qui fait qu'il trouve particulièrement injuste qu'on le trouve égoïste alors qu'il l'est en même temps.
0: Merci Fabienne, en tout cas pour votre question très intéressante, effectivement. Yann Kefelec, pourquoi cela vous tenait à cœur de parler de ce sujet, de la mobilisation des femmes demain, le 13 octobre ?
3: Ça me tenait à cœur parce que je pense régulièrement à ma mère, justement, que ma mère est morte lorsque j'avais 19 ans. Je repense constamment à elle, cette femme incroyable qu'elle était à la fois dans l'ombre et dans la lumière de ce qu'elle mettait en lumière, la lumière de son mari, ma sœur, qui est devenue une très grande pianiste. Je regrette qu'elle n'ait pas pu me voir obtenir le prix Goncourt, parce que j'aurais vu... Ma mère était belle dans la joie, elle était belle tout court, de toute façon. Mais dans la joie, elle était particulièrement... Elle rayonnait du bonheur des autres. Et j'aurais aimé la voir rayonner du bonheur d'avoir un fils qui lui apportait le prix Goncourt, ce qui n'a pas été le cas. Ensuite, parce que c'est vrai que moi-même, j'essaye d'être juste dans la relation que je peux avoir avec ma femme et avec ma famille. J'essaye de ne pas me tromper, de participer aux tâches ménagères de manière naturelle, sans avoir l'impression que je fais un cadeau à quelqu'un, si vous voulez. Ça, c'est pas évident du tout. Donc je me dis, ça aurait été mon coup de griffe de tout à l'heure, mais je vais peut-être le dire.
0: Allons-y,
3: maintenant.
0: Anticipons le coup de griffe de Yann Kefelec.
3: Le coup de griffe, c'est pas un coup de griffe, c'est un coup de griffe très velouté. Mais je me dis que la femme est peut-être un peu responsable de la manière dont l'homme se comporte à son égard. Est-ce que les femmes élèvent leurs fils comme ils doivent l'être, ou est-ce qu'elles ne le protègent pas trop ? Est-ce qu'il n'est pas placé sur une espèce de podium ou de piédestal en tant que garçon, qui fait que très spontanément, il se trouve un tout petit peu supérieur à sa femme lorsqu'il revient à devenir chef de famille ? Fort heureusement, l'expression chef de famille n'existe plus.
0: Si, sans doute, mais aussi parce que la société impose aux femmes d'élever un peu leur fils différemment, et on leur inculque d'avoir confiance en eux, d'être fort, tandis qu'à une petite fille, on va lui inculquer d'autres valeurs. Mais peut-être que c'est de moins en moins valable maintenant.
3: J'ai l'impression quand même que la femme est en train de prendre une revanche, elle exagère d'ailleurs, une revanche à laquelle elle avait droit. Il y a des féminismes qui sont insupportables. Tous les féminismes ne sont pas à mettre sur un pied d'égalité. Mais il y a un féminisme, il n'y a aucun doute que l'homme a besoin d'être remis à la même place que la femme, et certainement pas à s'estimer d'une espèce supérieure. Ça, je suis totalement d'accord avec ça.
0: Je réfléchis à comment rebondir sur ce sujet d'une manière...
3: Non, je vous en prie, parce que c'est un sujet en effet extrêmement complexe. L'homme est aussi admirable à sa manière, l'homme est capable de se sacrifier aussi à sa manière, mais là où il se sacrifie, je pense que la femme serait capable de le faire aussi. Parce que la femme a vraiment peut-être plus de volonté encore qu'un homme. Elle est capable de forger la grandeur d'un homme. Enfin, quand on dit chercher un grand, que lorsqu'il y a un grand homme, chercher la femme derrière, c'est complètement exact. C'est-à-dire, un homme va de pair avec une femme qu'il a révélée à lui-même et qu'il a grandi sans se montrer elle-même. Quoi. Moi-même, d'ailleurs, je ne suis pas grand-chose, mais ce que je suis, je le dois à ma mère, incontestablement. C'est elle qui m'a donné confiance en moi. La femme est beaucoup plus naturelle que l'homme, hein, d'ailleurs, d'une manière générale. L'homme est beaucoup plus tordu, tortueux. Il rend les choses... Il n'a pas cet abord spontané et direct avec les choses de la vie comme les femmes. Donc je dois ça à ma mère, je dois ça à ma rencontre avec mon premier éditeur, Françoise Verny, je dois ça à ma femme, il n'y a pas de doute, qui croit en moi. L'homme a besoin qu'on croit en lui.
0: Plus qu'une femme ?
3: Je ne serais pas étonné. Je crois qu'une femme a plus de ressources. Je ne serais pas étonné.
0: Parce qu'on a dû grandir ainsi, on a dû avoir plus de ressources.
3: Je pense qu'une femme se suffit plus à elle-même qu'un homme. Enfin... l'homme sans sa femme, il n'est pas grand-chose. D'abord, il a besoin d'en réépouser une immédiatement, d'en retrouver une pour s'appuyer à nouveau sur la force d'une femme pour réaliser la sienne. J'ai l'impression que la veuve solitaire, la veuve solitaire, c'est un pléonasme, mais voilà, il renforce la chose, est plus envisageable que le veuf. Alors, j'ai l'impression que ça existe, mais il y en a moins.
0: Il est 11h presque 15 sur RCF Notre-Dame. Nous sommes en direct dans La Voix est libre avec Yann Kefelec. Il nous reste un petit quart d'heure ensemble. Alors, chers auditeurs, si vous voulez nous rejoindre, vous connaissez le numéro 01 56 56 44 44.
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0: Yann Kefelec, on pourrait continuer sur les inégalités femmes-hommes. Cela dit, il va être 11h15 effectivement. Ne serait-il pas temps de parler de votre anecdote de la semaine ?
3: Je vais vous parler de mon anecdote, mais en même temps, je réfléchissais, vous voyez, tout en vous écoutant. Parler de mon anecdote, je vous disais, les bêtises, évidemment, qu'on ne peut pas ne pas dire lorsqu'on évoque la relation homme-femme.
0: C'est
3: un sujet extrêmement compliqué.
0: Extrêmement compliqué.
3: Chaque couple a son histoire à raconter. Chaque couple, évidemment, n'est pas de mon avis, et tant mieux. Tant mieux, mais c'est tellement beau aussi, le couple humain, le couple homme-femme, c'est quelque chose de magnifique. Je vous disais, voyez-vous, il y a plus de veuves qu'il n'y a de veuves. Que lorsque mon père a perdu ma mère, c'est un homme qui est resté d'une fidélité, d'une droiture, et encore une fois, d'une fidélité à la mémoire de sa femme qu'il évoquait constamment, mais pendant plus de 30 ans. Enfin, c'est dire à quel point il aimait, à quel point c'était un beau couple qui n'avait de sens que par ce tandem qu'ils formaient tous les deux et qu'ils ont continué à former après la disparition de ma mère. Donc je déplore, si j'ai dit des bêtises, je prie tous ces couples, plus intéressants que mes paroles, de vouloir bien m'excuser. Quant à l'anecdote que je souhaitais raconter, elle concerne à la fois les îles, la mer, les marins, les insulaires et la voile. Vous avez évoqué l'île de Groix tout à l'heure, ça se passe à l'île de Groix, cette anecdote. Je faisais partie d'une école de voile qui ne s'appelait pas école de voile, qui s'appelait école de la mer, où j'ai véritablement appris les valeurs de la mer, qui ne sont pas simplement des valeurs de voile. C'était des valeurs comme on les enseigne au Glénan, c'est-à-dire que la voile, ça n'est pas une fin en soi, c'est un outil d'éducation et de transformation individuelle. Donc on fait des stages, et lorsqu'on est stagiaire, ensuite on devient moniteur bénévole, et on transmet ce que cette école vous a appris, on le transmet à d'autres stagiaires qui, à leur tour, deviendraient moniteurs.
0: À quel âge vous avez fait vos premiers stages de voile ?
3: Alors, j'ai fait mes premiers stages de voile à l'âge de 14 ans, et j'étais moniteur à l'âge de 16 ans. Mais alors, je ne suis pas sûr qu'aujourd'hui, les assurances seraient totalement d'accord avec cette vision des choses, qui est très noble en soi, mais qui est tout de même assez périlleuse, vous allez le voir. Donc, à l'âge de 16 ans, j'étais chef de bord sur un contre-camarétois qui s'appelait le Disquise. Et je n'étais pas peu fier d'être chef de bord. J'étais encore un gamin, j'étais un adolescent. Et j'avais emmené un équipage de jeunes filles. Et non seulement cet équipage de jeunes filles, mais j'étais chef d'escadre. Il y avait un certain nombre d'autres navires, d'autres bateaux à voile qui nous suivaient. Je les avais emmenés dans des îles de Bretagne. Et je les avais ramenés à l'île de Groix, où cette école de voile avait sa base, dans un petit port qui s'appelle encore aujourd'hui Porlet, qui est un ancien port tonnier absolument délicieux.
0: Ah oui.
3: Vous qui connaissez l'île de Groix.
0: Je me suis baigné dans le port cet été, c'est magnifique.
3: C'est magnifique, Porlet est magnifique. Et en rentrant de nuit à Porlet, ce qui est extrêmement imprudent et déconseillé, il y a un balisage de fortune qui était fait à ce moment-là par des casiers de pêcheurs, des casiers recouverts de goudron, qui luisaient dans l'obscurité à fleur d'eau. Et on savait très bien qu'il fallait laisser à gauche les casiers, c'était le balisage, pour entrer tranquillement dans le port de Porlet. Et moi, estimant que je connaissais parfaitement la route et je savais où se trouvaient les rochers, que c'était
0: la confiance qu'on a à 16 ans.
3: 16 ans, exactement. Oui. On n'est pas sérieux quand on a 17 ans, disait Rimbaud, mais lorsqu'on a 16 ans, on est encore moins sérieux. Donc j'ai piloté mon navire, le Disquise, entre les bouées des pêcheurs et les rochers. Et je suis passé directement sur les rochers. Je me suis planté voile haute par un grand beau temps. Alors, on n'est pas loin de la côte, hein, je vous rassure. On est à, je sais pas, 200 mètres ou 300 mètres du centre nautique dont le balcon donne directement sur l'endroit où j'ai touché les roches.
0: Mais donc le navire se renverse ?
3: Non, il ne se renverse pas, il s'échoue, voile haute. Il est beau, vous pouvez savoir. Il y a phoque, trinquette, grand voile, j'ai dû mettre une voile d'été probablement. Il est absolument magnifique. Je pense qu'un peintre aurait fait un tableau superbe de ce bateau échoué sur ces rochers, le bout dehors pointé vers le ciel, avec ces jeunes filles éplorées et ce chef de bord que je suis totalement consterné par la situation. Fort heureusement, ils s'en aperçoivent à 200 mètres de là. Et immédiatement, des canots sont venus débarquer ces jeunes filles et débarquer le capitaine qui n'a pas sombré avec son navire. Le fait est qu'ensuite, du balcon d'où l'on voyait le bateau échouer, j'ai pu assister à marée descendante avec un bruit, mais dont je me souviens encore, au naufrage du bateau. C'est-à-dire le moment où il entre dans l'eau par l'arrière, voile haute, et disparaît sous la flotte.
0: Et alors, c'est dramatique.
3: Dramatique. Ça n'est